déclaré mort et toujours vivant avec l'intention de le proposer pour le futur prix par un comité parlementaire. Stockholm recueille des documents prouvant que l'information des quatre sources affirme que les camps sont des plus inaccessibles, où ceux-ci déclarés absents ou morts sont relativement vivants et constamment dans la possibilité de sortir. Dans le monde, Budapest 1944, un train attendait dans la petite gare, sa destination, son chargement, la solution finale. En devant l'officier, 200 000 étaient déjà passés au signal du début du voyage jusqu'au bout du monde. Un jeune homme s'arrête, explique, les documents prouvent que les destinés sont sous la protection de leur statut et qu'ils soient libérés.

développement et menace à son intervention, les autorités supérieures hésitantes facilitaient les rapports militaires permettant la saisie et portée d'assistance au nombre E dans le train. De la démonstration des passeports, la protection fut offerte passagère. Que l'esprit préserve la solution pour sauver autant que possible dans le plus bref délai les liens imaginaires et familiaux alignés en mission pour dépasser l'Holocauste.

janvier 1945, sa mission achevée, il partit faire face à ses libérateurs comme invité, comme détenu Moscou 1947, qui à l'époque déclarait avoir perdu connaissance, offrit plus tard une version différente. Le député du temps admit avoir eu conscience de l'existence d'une maison d'arrêt du cœur, un document de mort certifié, détruit par la majorité. Des assassins, l'histoire ne s'y arrête.

survivants, particulièrement ceux qui s'échappèrent, furent entendus dire qu'ils s'étaient rencontrés pour clarifier le mystère créé par les gouvernements succédant à ces circonstances. 1982, l'effet du prix de l'honneur doublerait le sens intégral de la lutte de l'homme contre sa peine et le nombre. Ce geste servirait à toucher ceux qui furent incapables de comprendre qu'un homme prêt à risquer sa vie n'a

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0: Il est 5h en temps universel, 7h ici à Paris.
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0: Bonjour à tous, merci d'être avec nous pour le début de ces 3 heures d'information internationale. On entame une nouvelle semaine et donc aussi de nouvelles séries sur RFI. On va par exemple s'intéresser cette semaine aux différents détroits à travers le monde, à leur importance stratégique, comme on peut d'ailleurs le constater depuis plusieurs mois avec le détroit d'Ormuz. Mais tout d'abord, le journal international. Bonjour Fabrice Le Grier.
2: Bonjour Clotilde, bonjour à tous.
0: Et l'armée israélienne a mené de nouvelles frappes sur la bande de Gaza hier.
2: On semble donc encore loin de l'accord avec le Hamas annoncé par Donald Trump en fin de semaine dernière. Au moins 13 personnes ont été tuées hier. Des bombardements et une situation dramatique dans l'enclave palestinienne. Illustration dans un instant avec un témoignage rare recueilli à Gaza.
0: Dans ce journal également, la crise migratoire à Ceuta.
2: L'association marocaine des droits humains parle de près de 130 victimes et de dizaines de disparus qui faisaient partie des milliers de personnes qui ont tenté de rejoindre l'enclave espagnole en territoire marocain. Association qui réclame l'ouverture d'une enquête indépendante. Nous écouterons l'un de ses membres.
0: Et puis du mieux sur le front des incendies en France.
2: C'est le cas dans le Var, dans l'Aude et dans le département de la Gironde où la quasi-totalité des habitants et touristes évacués vont pouvoir regagner leur domicile ou leur lieu de séjour. Les flammes ne progressent plus, mais des dizaines de pompiers restent mobilisés. Eux qui sont épuisés physiquement et moralement. Reportages et témoignages dans ce journal. Nous serons aussi au Brésil, où Lula vient d'être officiellement investi en vue de la présidentielle d'octobre.
0: Au moins 13 morts hier, dont des frappes israéliennes sur la bande de Gaza, 152 rien que pour le mois de juillet.
2: Et c'est le bilan mensuel le plus élevé depuis le début de l'année, selon le ministère de la Santé de l'enclave palestinienne, et de nouvelles victimes. Donc hier, Israël poursuit ses offensives. Malgré l'accord annoncé par Donald Trump jeudi dernier, le texte prévoit un désarmement du Hamas, ainsi que le retrait et la fin des opérations de l'armée israélienne, accord confirmé par le Hamas, tandis qu'Israël n'a pas réagi officiellement. Des bombardements et une situation humanitaire intenable pour les Palestiniens. Illustration avec ce témoignage rare, celui de Ziyad Medouk, chef du département français de l'université Al-Aqsa de Gaza.
3: La situation est toujours tragique et dramatique dans la bande de Gaza, avec la poursuite des bombardements intensifs. Donc, les Palestiniens de Gaza, ils souffrent au quotidien. En plus de bombardements, il y a la situation humanitaire, parce que l'aide humanitaire est toujours limitée. Il n'y a pas beaucoup de produits alimentaires comme les fruits, les légumes, la viande, le gaz ne passe pas, les carburants, les médicaments, donc il y a beaucoup de pénuries. Deuxième difficulté, la pénurie de l'eau potable, donc avec l'été, la chaleur, la quantité est très limitée. Moi personnellement, j'ai le droit de 20 litres tous les 3 jours, donc les citernes d'eau qui passent dans le quartier et qui vendent de l'eau très cher. Donc situation dramatique, sans oublier l'absence de perspective. Les Palestiniens attendent, ils s'accrochent à n'importe quel événement, à n'importe quel espoir. On espère une amélioration, un changement rapide pour les Palestiniens de Gaza.
2: Témoignage à Gaza recueilli par Muriel Paradon.
0: Dans l'actualité également, Donald Trump qui annonce une reprise des pourparlers avec l'Iran.
2: Dès ce lundi, selon le président américain, énième annonce du locataire de la Maison-Blanche, alors que pour le moment, ni Téhéran ni les pays médiateurs dans ce conflit n'ont confirmé la tenue de nouvelles discussions.
0: Le bilan de la crise migratoire à Ceuta continue, lui, de s'alourdir.
2: D'après Madrid, au moins 72 personnes ont trouvé la mort en tentant de rejoindre l'enclave espagnole en territoire marocain en fin de semaine dernière. Le Maroc, lui, fait état de 11 décès, tandis que la MDH, l'Association marocaine des droits humains, évoque près de 130 victimes et de dizaines de disparus et réclame l'ouverture d'une enquête indépendante. Elle dénonce le silence des autorités et demande comment un tel afflux a pu se produire sans qu'elles en aient eu connaissance. Pour Saïd Tbel, membre de la MDH, ce mouvement n'est pas apparu tout seul.
4: Il faut qu'il y ait une enquête indépendante du côté espagnol que du côté européen, parce que cette affaire n'est pas seulement une affaire de passage individuel, etc., mais beaucoup plus, c'est une traversée de masse de population de jeunes qui ne dépassent pas 25 ans, qui sont des universitaires, des jeunes sont de tout le pays du Maroc et qui ont risqué leur vie. Certains sont morts, il y a même des familles avec leurs enfants. Et là, ils doivent nous donner des explications. Comment ils sont arrivés à 800 km de la côte de Fnédok, sont arrivés à 800 km. Comment se fait-il qu'ils sont passés par tous les barrages, même le TGV qui est le train le plus cher qu'on vient de mettre en place, les jeunes arrivent par TGV. Ça veut dire que l'information a vraiment, vraiment quelque part circulé aidé par un certain nombre d'agents autoritaires pour dire aux gens, ah là, c'est, allez-y, les gens sont en train de partir. Et tu sais, l'effet de foule, il est là, hein, et il est grand. Donc là, ils doivent s'expliquer sur ça.
2: Des propos recueillis par Cristina Okello. L'association demande également des comptes à l'Espagne sur le renvoi de mineurs vers le Maroc, estimant que chaque situation aurait dû être examinée au cas par cas. D'après Madrid, la quasi-totalité des quelques 60 000 personnes qui avaient franchi illégalement la frontière ont été renvoyées vers le Maroc. Les ministres de l'Intérieur de l'UE se réuniront demain matin pour évoquer ces événements.
0: C'est une absence qui suscite de nombreuses interrogations au Cameroun.
2: Celle de Paul Biya, le chef de l'État âgé de 93 ans, a quitté le pays depuis plus de deux mois et déclaration hier en exclusivité au micro de RFI du ministre camerounais de la communication et porte-parole du gouvernement. Le président est en vie. Il n'y a aucune vacance du pouvoir. Son retour est imminent. C'est la première fois que le gouvernement s'exprimait dans la presse. René-Emmanuel Sadi, qui sera notre grand invité Afrique ce matin à 5h47 et 6h46 TU.
0: La Grèce, toujours confrontée à de gigantesques incendies ce matin.
2: En une semaine, ce sont plus de 12 000 hectares de forêts et de terres agricoles qui ont été ravagés par les flammes et les prochaines heures s'annoncent extrêmement difficiles en raison notamment des vents violents. La Grèce, où deux pompiers sont morts hier dans la collision entre deux hélicoptères qui luttaient contre le brasier. La Grèce, où nous appellerons notre correspondant dans le journal de 6h TU. Des incendies aux États-Unis également, dans l'État de Washington, où plusieurs centaines de bâtiments ont été détruits et où les autorités ont dû procéder à des évacuations massives. En France, en revanche, une bonne nouvelle en Gironde, dans le sud-ouest, le gigantesque brasier ne progresse plus et la quasi-totalité des 224 000 habitants et touristes évacués il y a près de deux semaines vont pouvoir regagner leur logement ou leur lieu de séjour dans la journée. Une situation qui s'améliore, mais plus de 2 000 pompiers restent mobilisés. Notre envoyé spécial Pierre-Olivier a suivi une équipe qui traque les points chauds et noie sans relâche chaque départ de feu.
5: Déjà, il n'y a pas de réseau. Nous embarquons avec le lieutenant-colonel Éric Pitot et ses hommes sur une route forestière. Des deux côtés, des dizaines de milliers d'arbres calcinés, un paysage post-apocalyptique.
6: On est dans la zone la plus critique qui attire le plus notre attention aujourd'hui.
5: Objectif, chercher et éteindre la moindre reprise de flamme, car sous terre, avec la chaleur, le feu couvre.
6: Vous voyez, comme ça, à proximité du non-brûlé. Or, aujourd'hui, c'est ça qu'on ne veut pas. Et donc, on occupe le terrain. Dès qu'il y a des fumerons ou autre, l'idée c'est de lui taper sur la tête.
5: Taper sur la tête du feu avec de l'eau bien sûr, lance à la main, couvert de suie, le visage noir, ses pompiers font un travail de titan.
7: On était là tout à l'heure, ça a même brûlé, il y avait des flammes.
6: Ouais.
7: Et il m'a dit au pire on ira après et on va aller taper là dans le verre. En fait.
5: Soudain, le camion de plusieurs tonnes rempli d'eau, sans sable au milieu des reprises de feu.
6: Comme vous pouvez le constater, un camion CCF, un camion citerne feu de forêt, qui en fait est dans le sable et s'est ensablé comme s'il était dans un rat. Et donc du coup, il a du sable jusqu'à la moitié de la roue et il ne peut pas sortir tout seul. Et donc du coup, ils vont faire une manœuvre de treuillage avec un arbre pour se tirer et s'extraire de cette zone-là.
5: Le camion s'en sort finalement, retour à la base arrière. Une nouvelle équipe arrive, un relais qui continue jour et nuit. Pierre-Olivier, au nord du Cap Ferret, RFI.
2: Et dans le département de l'Aude, le feu qui s'était déclaré hier près de Carcassonne ne progresse plus là non plus, tout comme dans le département du Var, dans le sud-est. Un peu de répit donc pour les pompiers français qui sont éprouvés physiquement et psychologiquement. Un sujet tabou chez les soldats du feu qui consultent peu et préfèrent souvent se parler entre eux. Ses conséquences justement, Laurent Guillotot nous en parle. Il est pompier dans le département des Bouches-du-Rhône et a été dépêché sur l'incendie en Gironde.
8: Il y a de l'émotion, parce qu'on a tous de l'émotion, qu'on soit jeune, vieux, ou dans le grade ou bas dans le grade, il y a tout le temps de l'émotion. Mais bien souvent, les gens parlent très peu. On arrive plus à évacuer entre nous collectivement que face à des médecins ou des psychologues. C'est souvent le débriefing avec le chef, celui qui commande le camion. Il va avoir son importance parce qu'on est entre nous, parce qu'il n'y a pas de regard extérieur. C'est souvent celui-là qui va être primordial. La particularité de ce feu, c'est qu'on provenait tous de casernes différentes. Donc moi, mon camion, je connaissais personne dans mon camion. On s'est connus sur les 11 heures de trajet à l'aller. Le débriefing, on se l'est fait entre nous sur le trajet du retour. Et au moment du repas, les discussions, c'est proprement dit sur notre état physique et psychologique. C'est comment te sens-tu? Comment ça va?
9: Mais vous n'êtes pas suivi par des psychologues pour faire tout ce travail, justement?
8: Non, très peu. Les gens, ils partent avec leur carapace, ils rentrent chez eux, ils évacuent avec la manière. Moi, c'est le sport. J'ai été courir en colline avec mon chien, ou pris mon vélo, aller faire du vélo et puis se recentrer sur ce qui est le plus important. Ce qu'on laisse de côté durant la saison estivale pour beaucoup de pompiers, c'est notre famille. C'est primordial, en fait.
2: Témoignage recueilli par Baptiste Coulon.
0: Dans l'actualité aussi, Fabrice, les nouvelles accusations du président argentin Javier Milei à l'encontre de son homologue brésilien Lula.
2: C'est un voleur et un corrompu. Voilà ce qu'a déclaré Javier Milei hier. Lui qui avait déjà qualifié Lula de menteur et de prisonnier il y a 8 jours. Des propos à l'origine d'une crise diplomatique entre les deux pays et proférée par le président argentin lors d'un meeting de soutien à la candidature de Flavio Bolsonaro à la présidentielle brésilienne. Présidentielle qui se tiendra en octobre et Lula, lui, est en piste pour un 4e mandat. Il vient d'être officiellement investi lors de la convention nationale du Parti des travailleurs dans une atmosphère de fête à Sao Paulo, Martin Bernard.
10: C'est au son du rap de Silva, une chanson diffusée en son honneur, que Lula a lancé sa candidature. Chapeau Panama vissé sur la tête, tenue décontractée, il s'est montré en grande forme pour témoigner de sa vitalité malgré ses 80 ans. Devant ses militants, il a promis de porter un soin particulier aux personnes âgées et aux femmes, aux côtés de son épouse Jean-Jean. Autre priorité, le social bien sûr, l'éducation, mais aussi l'augmentation du budget de la défense pour mieux défendre la souveraineté du pays et l'investissement en technologie de l'information. L'ancien syndicaliste a rappelé qu'il se lançait dans la course à la présidentielle pour la 7e fois, une semaine après le lancement de la candidature de Flavio Bolsonaro. Le premier tour aura lieu dans 2 mois et selon lui, cette élection sera véritablement un combat de la vérité contre le mensonge.
11: Dans ce pays, le mensonge ne va pas l'emporter. Nous n'avons pas le droit de permettre à l'extrême droite de gouverner à nouveau ce pays. Je vous embrasse. Comptez sur moi.
10: Martin Bernard, Sao Paulo, RFI.
0: Et puis Cuba a plongé dans le noir ce matin.
2: Une nouvelle panne de courant s'est déclarée dans la nuit à l'échelle nationale. Frappée par une grave crise économique depuis 5 ans et soumise à un blocus pétrolier américain, Cuba subit régulièrement ce type de coupure.
0: Et on termine avec du sport, le cyclisme et le Tour de France féminin qui continue.
2: Et la néerlandaise Lorena Vibes s'est imposée dans la 2e étape hier à Genève. Et pendant que les meilleures coureuses du monde disputent ce tour, d'autres rêvent de les rejoindre. Ainsi, l'Union Cycliste Internationale a convié hier 14 de ses jeunes talents originaires d'Afrique et d'Amérique du Sud à vivre une immersion au sein du peloton professionnel. Reportage d'Anne Dufort-Cornillier.
12: Séance photo, montée sur scène pendant quelques instants, 14 espoirs du cyclisme goûtent au quotidien des coureuses professionnelles.
13: Mesdames et messieurs, le plaisir de les ovationner tous ensemble. La présence pour le Bénin de Georgette Vigneau-Fono.
12: Difficile de cacher son émotion, à 18 ans, la double championne du Bénin en catégorie junior savoure l'instant.
14: C'est une très grande honneur et puis je suis très émue en fait. Pour pouvoir être ici, encourager les autres et aussi apprendre de la course.
12: Apprendre, mais aussi comprendre les coulisses du très haut niveau, c'est essentiel pour Nesrine Ouli, championne d'Algérie de la course en ligne et du chrono.
15: Je me demandais qui organisait le Tour de France. Je trouve que c'est très intéressant de voir ça de l'intérieur et de voir qui s'en occupe. Est-ce que c'est l'UCI ou est-ce que c'est quelqu'un d'autre ?
12: Une leçon ponctuée par une rencontre avec les stars du peloton, des nouveaux Loring, Kim Lecourt et Pauline Ferrand-Prévot, elle-même émue par cet instant.
16: Pauline for life. Je suis trop contente, je ne sais même pas quoi dire, mais j'ai l'impression d'être le Père Noël un peu.
12: Et pour clôturer la fête, elles ont parcouru les 4 premiers kilomètres du tracé officiel avec des rêves plein la tête. Anne Dufort-Cornillier, Aigle, RFI.
2: Et départ de la 3e étape de ce Tour de France féminin cet après-midi depuis Genève, direction la France et plus précisément Poligny dans le Jura.
0: Fabrice Legrier pour le journal. À 5h13 en temps universel, le gouvernement camerounais sort du silence via son porte-parole. Première réaction publique sur RFI concernant l'absence du président Paul Biya. Il n'est plus dans son pays depuis près de 60 jours, mais il va bientôt revenir. C'est en tout cas ce qu'affirme le ministre de la Communication René-Emmanuel Sadi dans une interview exclusive sur RFI à écouter dans une demi-heure. On va aussi évoquer la situation à Ceuta, plusieurs jours après l'arrivée de près de 60 000 migrants, essentiellement marocains, dans cette enclave espagnol. Comment expliquer cet épisode ? Le Maroc les a-t-il volontairement laissés traverser la frontière ? Les pays européens vont-ils se déchirer sur la question migratoire ? On va en discuter avec notre invité, Mehdi Alioua, sociologue à l'Université internationale de Rabat, membre du groupe antiraciste d'accompagnement et de défense des étrangers et migrants. Ce sera vers 6h20, temps universel, 8h20, heure de Paris. Et puis les incendies qui ravagent désormais la Grèce, alors qu'en France, on le disait, les pompiers essaient de contenir les feux dans le Var et en Gironde. Des milliers de personnes évacuées vont pouvoir rentrer chez elles. Et se pose désormais la question de l'après et de la saison touristique qui inquiète les professionnels comme cette gérante d'un camping.
17: Ça nous inquiète pour la saison parce que financièrement, ce qui ne sera pas fait, sera pas fait. Et puis, nous avons repris le commerce ici depuis un an. On pensait faire une belle saison, notre première belle saison, on va dire. Et là, ça va laisser quand même des traces.
0: Voilà, on sera avec notre envoyé spécial en Gironde dans le journal de 9h, heure française.
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0: J'en profite aussi pour vous signaler l'ouverture dès aujourd'hui de l'appel à candidature pour la bourse Guylaine Dupont et Claude Verlon qui forment chaque année des journalistes radio et des techniciens de reportage. 13e édition de cette bourse créée, on le rappelle, pour rendre hommage aux deux reporters de RFI assassinés au Mali le 2 novembre 2013. Les candidats ont jusqu'au dimanche 23 août minuit heure de Paris pour déposer leur dossier via le site internet de RFI. Cette année, la bourse Guylaine Dupont et Claude Verlon se déroulera à Madagascar. La première étape a été franchie il y a 2 semaines pour la construction d'un immense gazoduc entre le Nigeria et le Maroc le long des côtes ouest africaines. Et c'est la question d'environnement du jour avec vous, Florent Guignard. L'Afrique a-t-elle vraiment besoin de gaz ?
18: Alors oui, sans équivoque, du point de vue des pays de la CEDEAO, la communauté économique d'Afrique de l'Ouest, qui ont donné leur feu vert à ce gigantesque projet, 7000 km de long, le long des côtes de 13 pays, montant du chantier estimé 23 milliards d'euros. Alors oui, c'est beaucoup, mais c'est pour le développement économique de l'Afrique, la croissance, l'emploi, comme l'expliquait Alexis Bédu, Amina Benradra, la directrice générale de l'Office national des hydrocarbures et des mines du Maroc.
19: Beaucoup de pays sur le tracé ont besoin d'une énergie durable pour pouvoir assurer leur développement économique et social. Il y a plusieurs industries énergivores, parlons par exemple que des industries minières, qui ont besoin d'une énergie stable et durable, comme le gaz.
0: Oui, sauf que le gaz, c'est une énergie fossile.
18: Ah bah oui, comme le charbon et le pétrole, même si le gaz est un peu plus propre, entre guillemets, 2 fois moins sale que le charbon pour fabriquer l'électricité. Mais le problème de l'Afrique, est-ce que c'est aujourd'hui la production d'énergie renouvelable ou tout simplement l'accès à l'énergie, quelle qu'elle soit, pour la population, pour l'industrie? 600 millions de personnes n'ont toujours pas d'électricité sur le continent et c'est la base pour avoir de la lumière, cuisiner sans charbon ou pouvoir utiliser un frigo. Et puis l'Afrique n'est responsable que de 4% des émissions de CO2, loin, si loin derrière les pollueurs historiques. L'Afrique a droit à l'énergie pour se développer.
0: Mais est-ce que ce gazoduc ne risque pas d'enfermer les pays dans une dépendance au gaz ?
18: Oui, avec une conséquence, retarder le développement des énergies renouvelables. C'est l'argument développé par exemple par l'ONG Reclaim Finance, qui travaille sur le financement de la transition énergétique. On va écouter Justine Duclos-Gonda, elle est chargée de campagne pour Reclaim Finance. Un gazoduc à 23 milliards d'euros, il faut l'amortir.
20: Ces infrastructures gazières, vu les montants d'investissement nécessaires, elles ont besoin de fonctionner sur plusieurs décennies pour être rentabilisées. Donc au moins 20, 30, 40 ans ou plus. Et dans ce cas, le pays est bloqué dans sa transition en quelque sorte, puisqu'il doit continuer d'utiliser cette infrastructure gazière. C'est quand même préoccupant, voire alarmant, de voir qu'on dédie de telles sommes d'argent à ce type d'infrastructures. C'est des montants qui du coup ne sont pas utilisés pour le développement des infrastructures renouvelables.
0: Alors même que les énergies renouvelables qui permettent de lutter contre la crise climatique, eh bien elles ont plusieurs avantages pour l'Afrique.
18: Ah oui, prenons le cas du solaire. 7 des 10 pays dans le monde les plus ensoleillés sont en Afrique. Le soleil, c'est gratuit alors que le prix du gaz est très volatile. Et puis l'un des freins à l'électrification de l'Afrique, ce sont les infrastructures. Eh bien avec le solaire, pas besoin de construire de lignes électriques. Le prix des batteries pour stocker l'énergie solaire s'est effondré et on peut construire n'importe où des mini-centrales solaires. Justine Duclos-Gonda.
20: En parallèle de grosses infrastructures qui vont produire des grosses quantités d'énergie, on a vraiment la capacité de développer aussi des petites infrastructures décentralisées au niveau des foyers, des villages ou des industries pour accélérer et massifier le déploiement des énergies renouvelables, et c'est notamment le cas du solaire.
18: Alors gaz ou pas gaz, l'essentiel c'est que l'Afrique ne soit plus le continent noir comme on le voit de l'espace la nuit sans lumière.
0: La question d'environnement avec Florent Guignard. C'est un sujet souvent tabou en France, même si tout le monde y est confronté. Cette semaine sur RFI, On va parler de la mort, et plus spécifiquement des femmes et des hommes qui travaillent dans le secteur funéraire. La mort est mon métier. Premier épisode de cette série ce lundi avec une médecin légiste. Elle exerce à Nancy, dans le nord-est de la France. C'est un reportage de Laurence Théo.
3: Docteur Élodie Marchand, on pousse la porte de la salle d'autopsie ?
21: Oui.
3: On y va ?
21: On y va.
3: Devant nous, dans une ambiance fraîche et bleutée, table en inox, balance à suspension pour peser les organes, instrument de chirurgien. Le docteur Élodie Marchand se présente en blouse verte, pantalon et sabots. Le médecin légiste explique que le corps du défunt est amené sur la table dans une housse réfrigérée. Le corps n'est pas lavé.
21: Justement, dans le côté médico-légal, il ne faut surtout pas que les corps soient altérés avant les constatations. Donc ce sont des corps qui sont placés dans des housses qui sont scellées par la justice pour ne pas pouvoir altérer ces éléments. Et donc il est déposé en housse. Et la première chose qu'on fait, c'est briser le scellé de cette housse et ouvrir la housse pour faire les premières constatations dans l'état dans lequel le corps est arrivé.
3: Dans le cadre d'une autopsie judiciaire, imaginons un défunt virtuel, un jeune homme victime de plusieurs coups de couteau. La première étape de l'autopsie consiste à établir un descriptif précis, taille, couleur des yeux, longueur des cheveux.
21: Dans le cadre où on suspecte un homicide, comme par exemple pour ce jeune homme, les mains ont été placées en fait dans des enveloppes en papier Kraft pour justement préserver l'ADN éventuel de l'agresseur. Et donc la première chose qu'on fait avant de toucher à tout ça, c'est d'aller faire les prélèvements au niveau des mains pour le côté génétique.
3: Un médecin légiste fait parler les corps. Et les blessures sont bavardes.
21: Les plaies par arme blanche vont avoir aussi des spécificités puisqu'elles vont souvent avoir des berges qu'on appelle nettes et qui vont donner, rien que cet aspect des berges, des indices également sur le type d'arme utilisée. Donc si c'est plutôt un couteau avec un fil qui tranche, si c'est un couteau avec deux fils type un poignard.
3: Sur une table alignée proprement, bistouri, ciseaux, pinces, écarteurs, burin.
21: L'instrument indispensable de tout médecin légiste, c'est le mètre ruban ou le réglé, parce que on mesure tout. On va mesurer des plaies, on va mesurer d'autres types de lésions, les ecchymoses. On va mesurer également même les cheveux d'une personne pour des critères d'identification. On passe notre temps à mesurer des choses.
22: Quand est-ce qu'ils font l'autopsie ?
23: C'est vous qui allez la faire. Vous connaissez la technique du pic à glace pour les lobotomies ?
22: J'ai lu des trucs là-dessus à la fac.
23: On enfonce le pic dans l'œil, juste en dessous du canal.
3: Loin des clichés que l'on voit dans les séries, un médecin légiste prélève bien des organes, mais ce n'est pas à coup de pic à glace. Le docteur Élodie Marchand précise qu'une longue incision de la base du cou au pubis est toutefois nécessaire pour l'autopsie.
21: Généralement, on ne va pas forcément prélever des organes en entier, sauf certains comme le cerveau ou le cœur, parce que toutes les zones sont importantes. Qu'il y a des incisions qui sont réalisées, il faut savoir qu'elles doivent être systématiquement refermées. Ça fait partie de nos obligations et du respect qu'on a pour les corps.
3: Est-ce que ça a changé votre rapport à la mort ?
21: Non, parce que moi, depuis toute petite, je suis bercée dans le côté anthropologie, paléontologie par mon père. Donc j'ai très vite connu des squelettes étant toute petite. Donc finalement, la mort n'est pas quelque chose qui a pu m'effrayer, me questionner.
3: Qu'est-ce que vous aimez dans votre métier ?
21: C'est vraiment pouvoir être la parole des personnes décédées et apporter des réponses, en fait, justement sur pourquoi et comment ces personnes sont mortes.
3: Quand une autopsie est à la demande de la justice, le médecin légiste n'est ni du côté de l'accusation, ni de celui de la défense. Il est là pour établir une vérité scientifique.
0: Et la suite de cette série sur les métiers en lien avec la mort, ce sera demain à la même heure et ce sera cette fois avec un nettoyeur post-mortem. Des décès, il y en a particulièrement en Corée du Sud. Il y en a en tout cas plus que des naissances depuis 2020, même si cette tendance s'atténue dernièrement. Pour l'instant, le taux de fécondité est à peu près à 0,8 enfants par femme. Et cette dénatalité se constate au quotidien avec des entreprises, des écoles qui ferment. Corée du Sud, ces villages en voie de disparition. C'est l'un des grands reportages qu'on vous propose de réécouter cet été sur RFI. Il est signé Célio Fioretti.
24: Des campagnes qui continuent de se vider, notamment de jeunes. Chaque année, des dizaines d'écoles ferment faute d'élèves.
4: À quelques kilomètres d'ici, l'école primaire de Samjang est au bord de la fermeture. Nous rejoignons Chun Jong-moon, un des derniers instituteurs de l'école. Alors c'est surprenant, le bâtiment est très grand, il y a plein de salles de classe, même un gymnase. On pourrait facilement avoir une centaine d'élèves ici, mais il n'y a personne dans les couloirs. Où sont-ils passés ?
5: Regardez cette photo qu'on a faite il y a plus de 10 ans. Il y avait 60 élèves ici. L'année dernière, seulement 10. Et cette année, il n'en reste plus que 5. Ils sont tous du village ou de celui d'à côté. Depuis quelques années, nous n'avons pas de nouvelles inscriptions. Les enfants ici sont les derniers enfants du coin.
4: 5 élèves, pas de nouvelles inscriptions. Qu'est-ce que l'école va devenir dans les prochaines années ?
5: C'est la question qu'on se pose. La loi coréenne oblige chaque commune à avoir une école primaire, donc le bâtiment restera dans tous les cas. Je pense que c'est une bonne chose. Détruire l'école, c'est tuer le village. Personne ne voudra revenir ici s'il n'y a pas d'école. Peut-être qu'il y aura de nouveaux élèves, mais en attendant, l'école peut être utilisée pour autre chose. On a un grand terrain et une rivière à côté. Ça peut faire un camping ou un gîte pour les randonneurs.
4: D'ici là, l'école continuera de faire cours pour les 5 derniers élèves du village. Nous les rejoignons justement à l'heure de la récréation. Alors vous êtes 5 garçons de 8 à 13 ans. Comment c'est d'être si peu dans une école ?
6: C'est un peu le bazar. On est tous séparés dans des classes différentes en fonction de notre niveau. Un par classe.
7: Mais on peut quand même jouer ensemble. On est tous copains. Et il y a les cours d'art et de sport qui sont en commun.
0: Voilà, extrait de ce grand reportage de Celio Fioretti à écouter en intégralité sur notre antenne à partir de 11h10, temps universel, ou bien en podcast, hein, aussi évidemment sur notre site internet ou notre application RFI Pure Radio. Alors en attendant, le choix des programmateurs de RFI ce matin, Concept of Love, c'est signé Ibibio Sound Machine.

0: Ibibio Sound Machine, le collectif londonien mené par la chanteuse nigériane Eno Williams. Concept of Love, c'est dans la playlist RFI. Restez avec nous dans un instant, l'actualité africaine.
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6: Bonjour chers auditeurs de Radio Saint-Ferréol, j'espère que vous allez bien. Je suis heureuse de vous retrouver pour cette nouvelle saison d'Artomatique sur Radio Saint-Ferréol. Aujourd'hui, entretien avec François Gourgues. Je vous laisse sans plus attendre découvrir cet entretien hors du temps avec un artiste hors du commun. Belle journée à vous. Bonjour François.
7: Bonjour Maroussia.
6: Par quoi on va commencer ?
7: Ben, à mon avis, c'est toi qui vas décider par quoi on va commencer.
6: Il y a pas mal de choses. Peut-être par le commencement ?
7: C'est une idée. C'est une idée qui me paraît sage. Mais c'est quoi le commencement ?
6: Objecteur de conscience ?
7: Ah oui, oui, j'ai dit ça tout à l'heure. Parce qu'on a parlé avant que tu appuies sur le bouton rouge de ton enregistreur, on en a échangé un tout petit peu quand même. Puis on se connaît déjà un tout petit peu d'avant, mais,
6: ouais.
7: mais pas beaucoup, mais un petit peu. Objecteur de conscience, bah, c'est quoi un objecteur de conscience ? Alors j'ai appris que désormais, bientôt, les jeunes gens, je dis même pas les jeunes garçons, je dis les jeunes gens, parce que je crois que c'est les jeunes gens, vont être un peu obligés à apprendre le maniement des armes. Dans le cadre des journées civiques, là, je sais pas quoi. Et quand j'ai appris qu'il fallait que je fasse l'armée ou qu'il fallait que je fasse les 3 jours, ou il fallait que je fasse ceci, cela, et j'ai été un peu désemparé et un peu inquiet et un peu voilà. Et quand j'ai appris qu'on pouvait dire non, qu'on pouvait refuser, qu'on pouvait être objecteur de conscience, parce que bah, des gens s'étaient battus. Pour que ce statut existe, et ça m'a soulagé. Et du coup, j'ai été objecteur de conscience, c'est-à-dire qu'au bon moment, j'ai levé le doigt en disant « moi, je ne veux pas ». Et donc, j'ai été objecteur deux ans au lieu de 1 an de service militaire. Et les copains qui me disaient « ah là là, mais 2 ans, mais tu vas perdre 1 an ». Et en mon fort intérieur, je me disais « non, c'est plutôt vous qui allez perdre 1 an selon moi ». Parce qu'après, ma foi, certains s'en sont trouvés bien de faire ce truc-là, là, de chambrer et d'avoir le choix entre Rocky et Rambo. Mais moi, personnellement, j'ai pas perdu 1 an, ça c'est sûr, et j'ai pas perdu 2 ans non plus. Et donc, j'ai appris un métier qui est donc constructeur de décors de théâtre en région parisienne. Mes parents étant plutôt. Ayant fait le choix d'acheter une grande, grande bâtisse dans le sud de la France, dans l'Aude, au bord du canal du Midi, pour y construire la fameuse librairie ancienne, le Trouve-Tout du Livre. Cette fameuse librairie ancienne là, qui a tant de succès en ce moment, parce que c'est passé à la télé et que. De toute façon, chaque année, il y a plus de succès que l'année précédente.
6: Il y a des rivières de livres,
7: incroyable.
6: Des montagnes de livres.
7: Ouais. Et puis moi, depuis gamin, je les ai aidés à trier, à construire des étagères, à blanchir les murs, à fabriquer des passerelles, percer les murs,
6: combien
7: faire des planchers. Il y a 250 000 livres dans cet endroit, dont 80 000 livres accessibles au public. Très bien classé, très bien rangé, mis en valeur dans un espace de pierre, de bois et avec de la belle lumière. Et ouais, les gens, ils avaient une petite hallucination pour la plupart, parce que c'est même pas dans un village, c'est un hameau au bord du canal du Midi, donc voilà. Et donc ça a été mes premières armes de construction, le bois, les étagères. Et puis, bah, c'est pour ça que quand il s'agit d'abord de construire de finir de construire un chalutier pour un décor, bah, j'étais heureux. puis voilà, j'ai construit une pompe à essence qui descendait du ciel avec un parachute. Puis j'ai fabriqué quoi le décor suivant, c'était une espèce de... Donc j'ai bossé avec le Théâtre de la Mezzanine. J'ai été objecteur de conscience, service civique, avec le Théâtre de la Mezzanine, une compagnie complètement atypique. Complètement... Théâtre sans parole, compagnie de Seine-et-Marne. Un metteur en scène, scénographe, qui disait qu'il ne savait pas dessiner. Donc du coup, j'étais utile parce que moi, j'arrivais à faire des dessins qui était un peu la base de notre contrat, quoi. Il m'expliquait ce qu'il voulait, je dessinais en couleur, je faisais parfois une maquette mais rarement, et puis il me disait bah voilà, c'est très bien, c'est ce que je veux, c'est même mieux que ce que je veux. Donc on se tapait dans la main, et puis c'était parti pour 2 ans de construction. Un spectacle, c'était 2 ans de construction. Donc j'ai fait 10 ans avec eux.
6: Mmh, tu avais fait un passage aux Beaux-Arts
7: Ouais.
6: Avant ça
7: Je suis né dans les bouquins, comme vous pouvez imaginer, enfin comme tu peux imaginer. Je suis né dans les bouquins, donc du papier, des images, des mots et du mouvement, parce qu'il faut se déplacer pour aller chercher les livres et construire des espaces pour accueillir tous ces bouquins. Et donc oui, le dessin, ça m'a toujours un petit peu plu. Et puis c'est le hasard, franchement. Moi, je suis jamais allé au théâtre, en fait. Je suis quasiment jamais allé au théâtre. Donc je suis rentré dans le monde du théâtre par la petite porte de l'objection de conscience. Et donc un peu de hasard. Puis j'avais une amoureuse sur Paris, donc ça m'a permis de la rejoindre. Et voilà, donc de quitter aussi. Faut bouger, faut se déplacer, faut partir un peu à l'aventure.
6: Les Beaux-Arts, c'était avant ?
7: Et les Beaux-Arts, c'était avant, ouais, pardon. Beaux-Arts, bah voilà, quand j'avais 18 ans, entre 18
6: c'était
7: et 22
6: où
7: ans. Toulouse. La ville rose. Voilà, Toulouse, où j'ai raté Cantor, j'ai raté le Royal Deluxe, j'ai raté plein de trucs, en fait. J'étais dans la ville où il y avait des... J'ai passé 4 ans dans une ville où il y avait des choses extra au niveau théâtre, et c'était pas... Ouais, j'ai raté tout ça. J'ai découvert plus tard, du coup. Voilà, j'ai répondu ou j'ai trop dit de choses déjà? Non, c'est bien. Tu fais avec le pouce, là, tu montres que c'est bien.
6: Ouais.
7: Ça va, alors, je suis
6: je laisse dérouler, là.
7: On est bien, là, en plein air. Il y a un petit peu le vent,
6: ouais.
7: Mais c'est pas grave. Les auditeurs vont pas nous en vouloir parce qu'on est bien, là. On est bien, sur ta terrasse.
6: Ouais. Tu m'as amené plein de belles images.
7: Auditeurs et auditrices. Oui, j'ai amené pas mal d'images, des photos en grand format. C'est pas mal de faire tirer nos photos numériques en grand format. Franchement, de temps en temps, c'est bien. Il y en a même en 2 exemplaires.
6: Et qu'est-ce que ça raconte ?
7: Ça raconte des milliers d'heures de travail, ça raconte des collaborations avec d'autres copains et copines constructeurs. Ça raconte des aventures avec des metteurs en scène, ça raconte des affiches collées clandestinement sur les murs des villes dans les périodes difficiles de ces dernières années. Ça raconte quoi ? Ça raconte du bois, de l'acier, des objets ramenés d'Afrique, ça raconte, qu'est-ce que je vois, du cordage, de la matière, ça raconte des poids lourds, ça raconte des parades de rue. Ça raconte du lyrisme, ça raconte des espaces forts, de la fumée, de la lumière, du son, de la musique, des artifices. Ça raconte des hommes à la peau noire, hein. Ça raconte du carton déchiré, ça raconte la charpente de chez moi faite avec les châtaigniers de la forêt d'à côté. Ça raconte un vélodrome, un décor, ça raconte un géant, s'il avait été debout, qui aurait fait 18 mètres de haut, ça raconte un cheval géant en bois roulant qui faisait 6 mètres 10 de haut, dont le cou était articulé pour lui permettre de nous passer sous les fils électriques.
6: Et qui est toujours à la Côte Saint-André.
7: C'est un des symboles de la ville de la Côte Saint-André en Isère, qui a été construit pour le festival Berlioz.
6: Cheval de Troie.
7: 2015, je crois, cheval de Troie, complètement monumental et complètement fou, 90 jours de travail comptabilisés. Donc pas 90 jours d'affilée, hein, c'est 90 jours sur une période de 4 mois. Qu'est-ce que je vois d'autre là? Plein de gens, plein de visages, un kiosque à musique qui a été monté cet été à Avignon, un chapiteau de 18 mètres de haut dont j'étais responsable, des caravanes, des semi-remorques, pareil, j'ai dû passer le permis pour... Voilà, ça, un projet pour une amie metteuse en scène au Havre, avec une résidence de création dans le... au volcan, là, le théâtre du Havre. Ouais, des chapiteaux, des structures nomades, le festival de Villeneuve-en-Seine.
6: Qu'est-ce qui s'est passé après les 10 ans avec la compagnie Mezzanine?
7: Après 10 ans de travail fidèle avec la Mezz, j'ai suivi une jeune stagiaire que j'avais eue. Qui m'a embarqué dans une aventure de construction d'un camion théâtre qui est devenu assez célèbre sur Grenoble, qui était donc un ovni, une salle de spectacle à la fois rigide mais sur roue, nomade, donc une semi-remorque qui se transforme parce que ça existe toujours, hein. Ça fait 20 ans qu'on l'a fabriquée, elle existe toujours, elle tourne toujours, même plus de 20 ans. Donc c'est un théâtre ambulant, quoi, et qui peut accueillir jusqu'à 120 personnes. Et donc j'ai bossé pendant 15 ans avec la Fabrique des Petites Utopies, cette compagnie de Grenoble, compagnie itinérante. Et puis ça s'est arrêté, voilà, parce que les humains, parce que la vie, parce que les choses bougent et changent, et tant mieux. Et du coup, ça fait presque 10 ans maintenant que je suis en Ardèche, à Pranles, avec mon atelier, ma ferme en ruine qui est plus tout à fait une ruine, qui accueille tout un tas de petits événements d'amitié ou culturels, ou de partage. Sac de parole, d'atelier d'écriture, projection de cinéma. Et je construis pour des assos, je construis pour des compagnies de théâtre toujours, mais de moins en moins. Et de plus en plus en tant que plasticien multiforme, donc pour des parades, pour le théâtre de Privas, pour des interventions en milieu scolaire, avec l'hôpital Sainte-Marie, en tant que ami artiste ressource pour divers ateliers, diverses constructions, divers projets, diverses résidences. Oui, tout ce qui est milieu associatif et culturel du bassin privadois, engagé auprès des personnes fragiles ou des personnes qui ont besoin de soutien. Ouais, je fais pas mal de choses. Je fais beaucoup de choses. Et puis je suis bouquiniste aussi. Je récupère des bouquins pour ma famille, pour ma sœur, et au passage j'en fais profiter plein d'amis. Et puis il y a plein de formules à trouver autour du livre. Ça me permet de rencontrer beaucoup de gens et chacun. Ouais. Si ceux qui n'ont pas encore trouvé leur livre, il y a moyen de les aider un peu ou de fouiner un peu, de trouver, quoi. Donc,
6: qu'est-ce qui est important pour toi à travers tout ça?
7: De créer des étincelles de plaisir, de joie et de fantaisie. Et alors, si ça peut créer de l'amitié, mais waouh! Parce que je crois que l'amitié, c'est-à-dire avoir en tête ou dans son carnet d'adresse quelques personnes en qui tu as confiance et en qui tu peux dire j'ai un problème, là j'ai vraiment un problème, j'ai besoin d'un conseil ou j'ai besoin d'aide, ben ça se construit cette confiance, cette amitié-là, et c'est tout le monde n'y arrive pas. Et moi, il m'a fallu longtemps avant de déployer suffisamment d'énergie pour mettre les chances de mon côté. Et ça reste fragile, c'est beaucoup d'attention, beaucoup de travail, mais ça vaut le coup. Donc après, voilà, en construisant des choses que j'estime belles, solides, amusantes, divertissantes, et tout un tas de propositions avec les mêmes adjectifs qualificatifs, que ce soit des fêtes de village, que ce soit des idées, j'arrête pas de balancer des idées, ah tiens, si on faisait ci, si on faisait ça, nanana. Relier les gens, tout ça, c'est...
6: C'est quoi ton rapport avec l'étrangeté ?
7: Le rapport avec l'étrangeté, déjà tout ce qui est normalisation, moi, ça me fait bien flipper, ça me fait un peu fuir, je crois.
6: Est-ce qu'il y a beaucoup d'étrangeté aussi dans ton univers ?
7: Je crois que j'ai pas envie d'être normal, quoi. Ah, vraiment, je crois que c'est vraiment une catastrophe de vouloir être normal, c'est une catastrophe.
6: Tu veux dire conventionnel ?
7: Conventionnel.
6: Parce que d'aucuns diront normal, personne n'est normal, mais conventionnel ou quoi ? Plan-plan ou...
7: Quand tu vas, tu te promènes et tu vois une maison qui ressemble tellement à un catalogue de Leroy Merlin tu vois, chez toi là, c'est le bordel, j'adore. T'as des feuilles mortes de partout.
6: Il faut que quelqu'un me dise ça.
7: Voilà, t'as des trucs, tu vois bien que ça vient d'ailleurs, que. Ben voilà, c'est juste parfait, quoi.
6: C'est vivant.
7: Ouais, c'est vivant, quoi. Sinon, je pense à quelqu'un, là, je rentre chez lui, c'est tout blanc, c'est tout propre, t'as l'impression que il boit de la Javel, quoi. Il boit de la Javel au petit matin, je sais pas comment ça se passe, mais il doit dire à ses enfants, « Ah non, tu t'assois pas par terre, c'est sale, c'est plein de maladies, quoi. » Enfin, l'enfer, quoi. L'étrangeté... après, je suis passé un long moment en résidence à Sainte-Marie, avec à la fois beaucoup de plaisir et en même temps une certaine attention plutôt, parce que j'avais aucune appréhension, parce que j'étais déjà rentré dans l'établissement en tant que bénévole à plusieurs reprises et à chaque fois, j'avais aucune... mais il y a un soin, quoi. Je me suis dit, ouais, il faut. Et t'assistes quand même à des scènes qui sont très étranges, quoi.
6: Pour ceux qui ne connaissent pas, l'hôpital Sainte-Marie est un hôpital psychiatrique situé à Privas, en Ardèche.
7: Mais absolument. L'établissement Sainte-Marie avec un tiret entre Sainte et Marie. C'est une expérience assez incroyable que d'être invité à résider dans un établissement psychiatrique avec un carnet, avec des stylos, avec pourquoi pas un appareil photo, pourquoi pas des crayons et des carnets, quoi. Et donc l'étrangeté, l'art brut, l'art du bord des chemins, les gueules cassées, tout ce qui est pas lisse, quoi. Après, voilà, quand tu lis un bouquin ou que tu vas au cinéma, si le récit il est trop propre, trop lisse, qu'il n'y a pas un accident, qu'il n'y a pas un peu soit d'humour, soit un drame, soit une situation qui te prend aux tripes ou qui te remue,
6: qui te surprend,
7: où il y a un problème à régler, sans en rajouter trop, c'est pas forcément.
6: Il ne faudrait pas que ça ressemble à la vie non plus.
7: Oui. Après,
6: il y a des trucs vachement plus dingues dans la vie que dans les films. Hein.
7: Je trouve qu'il faut faire du clown, il faut se forcer à aller dans la forêt, se rouler dans la boue et à jouer au sanglier. Il faut, comme certains gamins le font naturellement, faut y aller, quoi, parce qu'on va bientôt mourir, hein, tous. Hein, donc faut en profiter tant qu'on est vivant, parce que si on fait pas ça. Donc oui, il faut dormir dans la forêt, il ne faut pas avoir peur des petits bruits de gratouillis nocturnes. Mais après, voilà, moi, j'ai jamais fumé de cigarette, je ne me suis jamais drogué, je n'ai jamais sauté en parachute. Je fais pas non plus ce que je considère, entre guillemets, comme du n'importe quoi. J'ai mes étagères où je range les trucs de l'ordre du « ça, il ne faut pas ». Et puis « ah, ça, j'aimerais bien avoir le courage de ça », ou « ah, j'aimerais bien être fou, avoir la folie de ça ». Après, voilà, ça regarde chacun d'entre nous. Hein. Chacun a ses étagères, ses classements de waouh, j'y arriverai jamais, ou waouh, j'ai envie de le faire avant de mourir, ou waouh, lui ou elle, ils font ça, j'ai trop envie de le faire moi aussi. Bon, on fait bien ce qu'on peut, hein, mais les exemples, ils fourmillent. C'est pas ce qui manque, les exemples. Voilà, je sais pas moi. Je sais pas, tu veux qu'on passe le balai un peu sur ta terrasse?
6: Non, on pourrait aller se rouler comme les sangliers
7: dans la boue. Ouais,
6: ça me plaît bien, ça.
7: ouais, il faut trouver une petite bande là, une petite bande de rigolos là. Et on l'a fait une fois avec des copains. Là, on a fait ça un peu. C'est pas roulé dans la boue, mais on a fait ça un peu. On a fait un peu les animaux là pendant une heure ou deux dans la nuit. Là, c'était assez étonnant. Moi, j'étais pas à fond, donc j'aimerais bien le refaire parce que je suis pas allé très très loin là-dedans, mais il y a un copain là chez lui, il a un bout de forêt avec il y a un trou avec de l'eau et il y a de la terre rouge, et tu vois que les sangliers ils viennent là, ils se roulent dans l'eau boueuse rouge là, ça se voit parce que autour les troncs d'arbres, le bas des troncs d'arbres, c'est des pins, ils sont tous rouges quoi. Ils sont tous recouverts de terre rouge, donc tu les imagines là, qu'ils se sont roulés là-dedans et ils sont allés se frotter en bande ou je sais pas, ou tout seul. Et waouh!
6: C'est des sangliers de Namibie.
7: Mais on faisait ça il y a 2000 ans, hein. On le faisait, j'en suis sûr. Hein. Et on a perdu ça, quoi. Maintenant,
6: oui.
7: C'est voilà. Non, retirer le quechua, c'est compliqué. Mais c'est rigolo de l'imaginer, même si on le fait pas, c'est rigolo de l'imaginer. Voilà.

0: Mais là, ouais, j'ai dormi dans la forêt là, de plusieurs jours, là, plusieurs nuits ces derniers jours. T'entends, là, y avait des bruits autour, hein, ça grattait, c'était extraordinaire. Ça m'a pas empêché de dormir, hein, mais le temps que ça a duré, bon, t'es attentif, t'écoutes, t'as l'œil bien. Parce que c'est fascinant, quoi. Et puis ça se calme, ils vont plus loin. Au petit matin, quand tu te réveilles, là, t'entends des bruits, tu vois les écureuils qui courent les uns après les autres, là, en spirale autour des arbres, là, c'est vraiment bien, quoi. Ça sera pas cet hiver, hein, parce que l'hiver, on sera au chaud, hein. Bien au chaud chez nous, chacun. Mais l'été, il faut en profiter, il faut aller dormir dans la forêt. Ouais, l'étrangeté. Ouais, c'est plein d'écrivains, c'est plein de photographes, les exemples sont partout. Mais les étrangetés, il y a tellement d'étrangetés, c'est les étrangetés. On a chacun nos étrangetés qui nous vont bien, quoi. Parce qu'on peut considérer que il y a des étrangetés qui sont pas les nôtres. Hein. On est pas.
1: Quel est ton rapport avec le mysticisme?
0: Oula. Je ne sais pas trop quoi répondre à cette question.
1: Est-ce que tu fabriques beaucoup d'objets? Tu as beaucoup chez toi des objets qui ont une dimension mystique, au sens chargé. Alors bon. Ça peut rappeler de l'art africain, mais ça ne ressemble pas à de l'art africain non plus. Tu vois ce que je veux dire? Des objets qui sont vivants, enfin qui sont habités.
0: Bah, ils ont une puissance, en tout cas.
1: C'est
0: sûr, ils ont une puissance de... Bah, c'est sûr que si je vois un objet, je me dis « waouh ». Waouh. Mais pareil, il y a plein de « waouh ». Il y a plein de nuances dans le « waouh ». Tout à l'heure, là, dans la maison, là, dans l'obscurité, là, j'ai sauvé des livres dans une maison. Tout à l'heure, il y avait une petite créature, un petit personnage fabriqué avec des bouts de coquilles de noix, quoi. Mais waouh. Waouh, le personnage en coquille de noix. Mais oui, je vois ce que tu veux dire. Chez moi, il y a quelques objets qui reviennent de Birmanie ou qui reviennent du Bénin. Et j'en ai fabriqué d'ailleurs.
1: Même là-dedans.
0: J'en fabrique.
1: Dans les masques, le géant.
0: Ouais.
1: Excuse-moi, mais.
0: Faut que ce soit puissant, visuellement.
1: Ça rappelle pas la Première Guerre mondiale, le baobab.
0: Visuellement, après.
1: On dirait un obus, enfin. Tu vois, il y a une puissance, ça.
0: Mais ça amène où, c'est pas pour amener à vénérer ceci ou cela. Mais c'est ouais, pour marquer l'esprit, en tout cas l'imaginaire, et puis après chacun chemine comme il peut, comme il veut. Un espace de théâtre ou un espace de rue, une fois qu'il y a un objet qui a été construit, que ce soit un personnage ou un objet étrange, moi j'ai envie que ça fasse j'ai envie qu'il y ait un choc, quoi, qu'il y ait un petit choc esthétique, un choc d'imaginaire, un choc d'émotion ou de sensation, mais que ce soit pas clair, ça remue la tambouille qui est en nous, quoi, ça remue le fond de la gamelle, quoi. Après, qu'est-ce qu'on a chacun au fond de notre gamelle, au fond de notre soupière, je sais pas.
1: Qu'est-ce qu'il faudrait que ça remue, François?
0: Franchement, si ça peut, je sais pas, au moins ouvrir les yeux, quoi. Il y a un avion qui passe.
1: Ça s'appelle une synchronicité. Hein.
0: Tu m'avais dit qu'il y aurait un train qui passerait, et en fait,
1: c'est un avion.
0: Il y a un avion. Bon, ben voilà. Je sais pas. Peut-être il y a des personnes que ça va réveiller, des personnes que ça va peut-être faire mouiller l'œil. Pourquoi pas? Ça peut peut-être provoquer
1: réveiller de quoi? Il y a une torpeur
0: hormonale. Je sais pas moi, physiologique, érotique, j'en sais rien. Moi, je présente. Mais je sais pas.
1: Celui-là, je suis pas sûr. Hein.
0: Ouais, non, celui-là non. Celui-là, il fait un peu peur. Ouais. Je sais pas.
1: Qu'est-ce que tu veux réveiller chez les gens?
0: Non. je sais même pas si je veux réveiller quoi que ce soit, mais c'est pas conscient. En fait, c'est pas conscient.
1: C'est pour ça que je t'emmerde
0: c'est,
1: avec.
0: C'est quitte à faire un truc, autant que ça ait de la gueule et que ça ouais, on s'en souvienne quoi. Sinon, à quoi bon? Je sais pas, ouais. Moi, je trouve que sinon, il vaut mieux rien faire. Si on fait pas un truc si on fait pas un truc un peu extraordinaire ou un peu. Vaut mieux se taire, vaut mieux s'asseoir et lire et regarder le ciel, regarder la plage et pas faire chier les autres, quoi. Rester tranquille, quoi. Arrêter de gigoter, de gesticuler, faire du bruit, faire du vent. Tout ça pourquoi? Parce qu'on a peur de mourir de faim, parce qu'on a peur de. Je sais pas quoi. Parce qu'il faut bien s'occuper,
1: La vie est courte, hein.
0: Ouais, j'ai 1 milliard de livres à lire et j'ai pas le temps. Et franchement, si c'est pour faire des quelque chose qui va pas me passionner. Des fois, ça m'arrive de faire un truc où voilà, je suis obligé. Hein. Mais en même temps, quand je fais la vaisselle, je suis à fond. Hein. Je suis à fond avec mon éponge, je suis à fond à frotter là où il faut et en me disant là, je le fais en 3 secondes et. Si j'arrivais en 2 secondes et demie, ben, ça serait peut-être si le travail est bien fait. Hein. Non, je sais pas, tu peux te raconter toujours une histoire avec ce que tu es en train de faire. Et maintenant, voilà, comme je te disais, de plus en plus d'actions plutôt art plastique, ben, c'est pareil. C'est avec en plus l'aisance des matériaux, l'aisance avec le bois, l'aisance avec l'acier, l'aisance avec la construction, avec l'assemblage des matières. La solidité, la taille, le mouvement, la scénographie, tout ça, c'est des armes, c'est des cordes à l'arc. C'est pas mal, je suis content.
1: Merci beaucoup, François.
0: Avec plaisir, bravo aussi.
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1: Vous pourrez retrouver cette émission et les interviews sur le site de Radio Saint-Ferréol, à la page des émissions culturelles, à la page de Artomatique plus précisément. Et bien sûr, cela devient un rituel, les musiques que vous entendez au cours de l'émission sont la réponse à la question « Qu'est-ce que tu écoutes quand tu travailles ?» De la même manière, sur la page de l'émission, vous trouverez un visuel d'une œuvre dont on a parlé pendant l'émission. Voilà, chers auditeurs, c'est tout pour aujourd'hui. C'était Maroussia pour l'émission Artomatique sur Radio Saint-Ferréol. Et je vous souhaite une excellente semaine. À très bientôt. Au revoir.
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1: Le journal international avec vous, Fabrice Legrier. Et notre dossier pour commencer consacré ce matin aux conséquences économiques des incendies en France dans le département de la Gironde.
3: Des incendies qui ne progressent plus, mais où les professionnels du tourisme en Gironde notamment payent un lourd tribut. En revanche, la situation reste extrêmement difficile en Grèce. D'importants foyers signalés par ailleurs dans le nord-ouest des États-Unis.
1: Un témoignage rare également dans ce journal.
3: Celui du chef du département français de l'université Al-Aqsa de Gaza, la bande de Gaza où la situation humanitaire est dramatique, vous l'entendrez, et qui a été visée par de nouvelles frappes israéliennes ces dernières heures. Nous sommes donc encore loin de l'accord avec le Hamas annoncé par Donald Trump en fin de semaine dernière.
1: Un président américain qui parle par ailleurs de nouvelles négociations avec l'Iran.
3: Toutefois, aucune confirmation pour le moment du côté de Téhéran. Donald Trump empêtré dans cette guerre qui fait face à une impopularité record aux États-Unis.
1: Et puis on reviendra sur la crise migratoire de Ceuta.
3: L'heure est au bilan et aux interrogations après cet afflux soudain et spectaculaire de près de 60 000 personnes tentant de rejoindre l'enclave espagnole en territoire marocain. Crise qui sera au cœur d'une réunion des ministres de l'Intérieur de l'UE demain. Un grand défi pour le gouvernement espagnol notamment, comme nous l'expliquera un spécialiste des migrations dans le sud de l'Europe.
1: Des milliers de pompiers toujours mobilisés en Grèce contre de gigantesques incendies ce matin.
3: Les flammes ont déjà ravagé plus de 12 000 hectares de forêt et de terres agricoles. Et sur le terrain, on redoute ces prochaines heures en raison notamment de vents soufflant à près de 100 km/h. La Grèce où deux pompiers sont morts hier dans la collision entre deux hélicoptères mobilisés contre les flammes. 5 soldats du feu décédés en tout en l'espace d'une semaine. Des incendies dévastateurs dans l'état de Washington aux États-Unis également. Ils ont détruit plus d'une centaine de bâtiments et entraîné des évacuation massive. La situation s'améliore en France. En revanche, notamment dans le sud-ouest, la quasi-totalité des 224 000 habitants et touristes évacués il y a près de 2 semaines dans le département de la Gironde vont pouvoir regagner leur logement ou leur lieu de séjour. Aujourd'hui, le feu ne progresse plus après avoir ravagé 42 000 hectares et dont les répercussions économiques sont d'ores et déjà très lourdes. C'est notre dossier ce matin et on retrouve Pierre-Olivier dans la commune d'Arès au bord du bassin d'Arcachon. Bonjour Pierre.
4: Bonjour à tous, bonjour Fabrice.
3: Arès, où vous vous êtes rendu au camping Pasteur qui vient tout juste de rouvrir.
4: Oui, et j'ai rencontré Jean-Marie Ducamin, le patron qui était en train de sortir les bonbonnes de gaz de sa piscine. C'était une consigne des pompiers pour éviter qu'elle n'explose avec le feu. Alors son camping est intact, épargné par les flammes, mais il sait déjà qu'il y aura un gros manque à gagner pour cette saison. Écoutez.
5: Déjà, les 2 semaines du début août sont perdues, ce sont les plus grosses. Hein. Moi, sur mon établissement, ça représente 40 000 euros par semaine, 80 000 euros, plus ce qui va se perdre après. Normalement, on fait du 100% de remplissage au mois d'août. Il va y avoir des trous dans la raquette sur les semaines qui vont suivre. En camping, notamment, comme sur le passage, il n'y aura pas de passage. On peut comprendre que les gens, ils n'ont pas envie de venir sur une région qu'ils pensent sinistrée. Le côté optimiste, c'est ça. Il faut considérer ça comme un nouveau départ.
4: Voilà, un nouveau départ. Certains touristes irréductibles reviennent à peine les communes autour du bassin d'Arcachon rouvertes. C'est le cas de Nicolas et Elodie. Pour eux, c'était malgré tout très important de revenir tout de suite après l'incendie.
6: On n'attendait que ça, en fait, de revenir directement terrain camping. Puis, bah, faut redémarrer, en fait, toutes les activités qu'il y a dans les communes comme Arès, Andernos et tout autour du bassin. En fait, faut. Ouais, pour faire marcher tout le business. On est les premiers.
7: Voilà. Et on a nos amis de Paris qui arrivent là dans l'après-midi, bon, donc on sera moins tout seul. Ouais.
3: Et Pierre, malgré ses premiers retours de touristes, cet incendie hors norme laissera des traces sur l'économie locale.
4: Oui, c'est certain. À quelques centaines de mètres du camping, Pascale Tournier, elle, vient tout juste de relever le rideau de sa maison de la presse.
8: Ça nous inquiète pour la saison parce que financièrement, hein, ce qui ne sera pas fait, sera pas fait. Et puis, nous avons repris le commerce ici depuis un an. On pensait faire une belle saison, notre première belle saison, on va dire. Et là, bah, là, on fera avec. Hein, voilà. Nos assurances sont prévenues, notre comptable est prévenu. Voilà, on va voir ce qui se passe. Donc, ça va laisser quand même des traces.
4: Alors, le maire de la commune d'Arès m'a dit qu'il allait mettre en place une cellule de soutien à l'économie locale. Et puis, ce lundi après-midi, le président de la région Nouvelle-Aquitaine réunira les acteurs économiques afin de faire le point sur les besoins des entreprises impactées par ces incendies. Car Fabrice, le tourisme représente 10% des revenus de la Gironde, c'est beaucoup.
3: Dossier signé Pierre-Olivier. Merci Pierre.
1: Dans l'actualité également, de nouvelles frappes israéliennes ces dernières heures dans la bande de Gaza.
3: Elles ont fait au moins 19 morts, un bilan qui s'est alourdi et qui vient s'ajouter à celui du mois de juillet, qui aura été le plus meurtrier depuis le début de l'année, avec 152 personnes tuées. Israël poursuit donc ses offensives, malgré l'accord annoncé par Donald Trump jeudi dernier. Il prévoit un désarmement du Hamas, ainsi que le retrait et la fin des opérations de l'armée israélienne dans l'enclave palestinienne. Accord confirmé par le Hamas, Israël, de son côté, n'a pas réagi officiellement. Des bombardements et une situation humanitaire intenable pour les Palestiniens. Illustration avec ce témoignage rare, celui de Ziyad Medouk, chef du département français de l'université Al-Aqsa de Gaza.
9: La situation est toujours tragique et dramatique dans la bande de Gaza, avec la poursuite des bombardements intensifs. Donc les Palestiniens de Gaza, ils souffrent au quotidien. En plus de bombardements, il y a la situation humanitaire, parce que l'aide humanitaire est toujours limitée. Il n'y a pas beaucoup de produits alimentaires comme les fruits, les légumes, la viande, le gaz ne passe pas, les carburants, les médicaments, donc il y a beaucoup de pénuries. Deuxième difficulté, la pénurie de l'eau potable, donc avec l'été, la chaleur, la quantité est très limitée. Moi, personnellement, j'ai le droit de 20 litres tous les 3 jours, donc les citernes d'eau qui passent dans le quartier et qui vendent de l'eau très chère. Donc, situation dramatique, sans oublier l'absence de perspective. Les Palestiniens attendent, ils s'accrochent à n'importe quel événement, à n'importe quel espoir. On espère une amélioration, un changement rapide pour les Palestiniens de Gaza.
3: Témoignage recueilli par Muriel Paradon.
1: Pendant ce temps, Donald Trump annonce une reprise des négociations avec l'Iran dès ce lundi.
3: Déclaration à prendre avec des pincettes, car ce n'est pas la première fois qu'il fait ce genre d'annonce. D'ailleurs, aucune avancée diplomatique majeure jusqu'ici, malgré la signature d'un accord mi-juin pour mettre fin au conflit. Et pour le moment, ni Téhéran ni les pays médiateurs n'ont confirmé cette tenue de nouvelles discussions. Un président américain qui, après 5 mois de guerre en Iran et à 3 mois, jour pour jour, des élections de mi-mandat, fait face à une impopularité record dans son pays. Il paye au plus fort les conséquences intérieures du conflit dans lequel il est enlisé, Gwendal Lavina.
10: Donald Trump le répète à chaque nouveau sondage, les vrais chiffres sont bien plus hauts. Pourtant, plusieurs études d'opinion publiées ces 2 dernières semaines montrent bien que sa popularité est au plus bas. Selon CNN, elle atteint 34%, soit autant que dans les jours suivant l'attaque du Capitole par ses partisans en 2021. Et d'après un sondage du Quinnipiac University, le taux de popularité de Donald Trump est descendu à 32%, son plus bas historique. Si comparaison n'est pas raison, les autres présidents, au même moment de leur second mandat, était plus populaire. 37% pour Bush fils, 43% pour Obama et même 64% pour Clinton. Seul Richard Nixon faisait pire avec 24% de popularité. Mais c'était lors du scandale du Watergate et juste avant sa démission. Donald Trump est cher, le déclenchement de la guerre en Iran de moins en moins comprise jusque dans le camp républicain et ses conséquences sur le pouvoir d'achat. Le soutien au conflit a chuté dans ses rangs et les républicains sont de 10 points moins certains que les démocrates d'aller voter en novembre lors des élections de mi-mandat. Gwendal Lavina, New York, RFI.
1: Une frappe ukrainienne à environ 180 km à l'est de Moscou dans la nuit.
3: Une attaque de drone qui a visé un entrepôt appartenant au géant russe de l'e-commerce Wildberries, faisant un blessé et des dégâts. Des frappes ukrainiennes qui ont aussi fait au moins 9 morts hier dans l'ouest et le centre de la Russie, tandis qu'en Ukraine, au moins 5 personnes ont été tuées dans des attaques russes hier.
1: Les suites de la crise migratoire de Ceuta, Fabrice. L'Espagne affirme que la quasi-totalité des quelques 60 000 personnes qui avaient franchi légalement la frontière ont depuis été renvoyées vers le Maroc.
3: Et l'heure est au bilan. D'après Madrid, au moins 72 personnes ont perdu la vie en tentant de rejoindre l'enclave espagnole en territoire marocain en fin de semaine dernière. Rabat, de son côté, parle de 11 morts, des chiffres qui pourraient être bien plus lourds selon l'Association marocaine des droits humains, qui évoque près de 130 victimes et des dizaines de disparus et qui réclame l'ouverture d'une enquête indépendante. Une crise qui sera au cœur d'une réunion des ministres de l'Intérieur des pays de l'UE demain et qui a provoqué la panique chez bon nombre de dirigeants européens où les sujets de l'immigration et du contrôle des frontières reste inflammable. Cet afflux soudain et spectaculaire de migrants représente notamment un grand défi pour le gouvernement espagnol. Ignacio Sembrero est spécialiste des migrations dans le sud de l'Europe et notamment marocaine en Espagne.
11: Ce que le Maroc a démontré, c'est qu'il est capable de conquérir une ville espagnole sans avoir y envoyé son armée, simplement en permettant aux civils d'accéder dans cette ville. Ça représente un grand défi parce que l'État espagnol ne semble pas en mesure de défendre ces deux villes face à un déferlement souvent organisé de migrants marocains. Et puis, il n'y avait pas que des Marocains, même s'ils étaient minoritaires, il y avait aussi des Algériens. Et donc, il est à la merci, apparemment, d'une bonne relation, d'une relation cordial avec le Maroc pour qu'il n'y envoie pas ses immigrants. Mais je dirais aussi qu'il n'est pas du tout facile pour ceux qui sont rentrés à Ceuta ou éventuellement dans l'autre ville qui s'appelle Melilla, qui est à l'autre bout de la côte marocaine. Il n'est pas du tout facile, une fois qu'ils sont là, de passer dans la péninsule, donc de rentrer sur le continent européen. Parce que quand on sort de Ceuta, il y a des contrôles douaniers et des contrôles de police. C'est une sorte de frontière intérieure. Et ceux qui n'ont pas la documentation requise ne peuvent pas embarquer dans les bateaux qui se rendent sur la péninsule. Donc, arriver à Ceuta, ça ne veut pas du tout dire mettre le pied sur le continent européen, loin de là.
3: Des propos recueillis par Yelena Tomic.
1: Le ministre de la Communication du Cameroun, porte-parole du gouvernement, brise le silence sur l'absence prolongée de Paul Biya.
3: D'après René Emmanuel Sadi, notre grand invité Afrique ce matin et que vous pouvez réécouter sur RFI.fr, le président est en vie et son retour est imminent. C'est la première fois que le gouvernement s'exprime dans la presse à ce sujet. C'est donc en exclusivité au micro de RFI. Une absence de Paul Biya qui suscite de nombreuses interrogations. Le chef de l'État âgé de 93 ans ayant quitté le pays depuis 8 semaine. René Emmanuel Sadi dément les informations qui disent que ce dernier est malade et hospitalisé dans une clinique de Genève et qui rejette les spéculations sur l'idée de la vacance du pouvoir entretenue par l'opposition.
1: En Éthiopie, des centaines de personnes ont fui vers le Soudan après les combats de samedi.
3: Des affrontements dans le Tigré qui ont opposé les forces fédérales aux rebelles du Front de Libération du Peuple Tigré, le TPLF. Les deux parties s'accusent mutuellement de vouloir déclencher un nouveau conflit. Les explications de Wely Diallo.
12: Les affrontements ont eu lieu près de la frontière avec le Soudan. Des habitants côté soudanais ont raconté avoir entendu des explosions et des tirs nourris pendant toute la journée. Selon une source médicale, des combattants blessés ont été transférés vers la localité d'Al-Shaba, à 15 km de là, une région qui accueille déjà des milliers de personnes déplacées par la précédente guerre. Les combats ont duré toute la journée de samedi, de 6h à 17h environ. Le TPLF accuse les autorités fédérales d'avoir lancé une vaste offensive d'infanterie, mais le flou demeure. Les autorités fédérales n'ont pas réagi aux accusations et il est difficile d'identifier les forces sans présence avec certitude. Les combats se déroulent au Tigré occidental, une zone contestée et gérée par des nationalistes de l'état régional voisin de l'Amara, où des milices sont aussi présentes. La semaine dernière, le parti révolutionnaire du peuple éthiopien, un parti d'opposition, a accusé le gouvernement fédéral de pousser le Tigré vers une nouvelle guerre. Selon l'Union africaine, la guerre du Tigré avait fait environ 600 000 morts entre 2020 et 2022.
3: Explication signée Wely Diallo.
1: En football, il semblait encore récemment intouchable. Le président de la FIFA, Gianni Infantino, désormais dans la tourmente.
3: Oui, il vient en effet d'essuyer l'un des revers les plus fâcheux de sa carrière. Quelques jours après avoir divisé véritablement le monde du football, en proposant d'ouvrir une partie du mondial à des investisseurs privés, avant de revenir sur sa proposition, vu le tollé qu'il avait généré. Gianni Infantino semble donc aujourd'hui bien fragilisé, d'autant plus que son mandat touche à sa fin et qu'il comptait bien en enchaîner un quatrième. Alors, peut-il vraiment tenir? Élément de réponse avec Pauline Guillou.
13: Aviser toujours plus de revenus et de recettes dans un sport où l'argent est déjà roi, Gianni Infantino a peut-être bien franchi une ligne rouge. Alors qu'il se vantait encore il y a quelques semaines d'avoir organisé la Coupe du Monde la plus lucrative de l'histoire, le tout-puissant président de la FIFA semblait tout droit lancé vers un quatrième mandat sans qu'aucun autre candidat ne soit en mesure de lui faire de l'ombre. Oui, mais voilà, si la gourmandise est l'un des sept péchés capitaux, Gianni Infantino vient peut-être d'en faire l'amère expérience. Il aura simplement fallu quelques jours pour le faire chuter du piédestal qu'il avait mis 10 ans à gravir. D'abord menacé de boycott par les puissantes confédérations européennes et nord-américaines fortes de leurs 96 pays, puis mis en doute par les confédérations sud-américaines, asiatiques et océaniennes, le tout pour finalement revenir sur son projet, le voilà désormais quasiment seul dans sa tour d'ivoire. Des candidatures pourraient donc émerger en opposition à Gianni Infantino pour les élections de mars 2027. Lui qui n'avait pas d'adversaire en 2019 et en 2023 paraît aujourd'hui bien fragile, battu à son propre jeu.
3: Décryptage signé Pauline Guillou.
1: Le football aussi sur les terrain cette fois-ci avec la suite de la Coupe d'Afrique des Nations féminines.
3: Et hier soir, le Cap-Vert est venu à bout du Mali, 3-2, tandis que le Cameroun est le premier qualifié en quart après avoir battu le Ghana, score final 1-0. Et puis à suivre ce soir, le Kenya face à l'Algérie et Sénégal, Maroc, une affiche qui n'est pas sans rappeler. Et évidemment, la finale de la CAN masculine. Un petit mot de cyclisme également avec le Tour de France féminin. La néerlandaise Lorena Wiebes s'est imposée dans la deuxième étape hier à Genève. Elle conserve le maillot jaune. Départ de la troisième étape de ce Tour de France féminin cet après-midi depuis Genève, direction la France et plus précisément Poligny dans le Jura.
1: Fabrice Legrier pour le journal. Un mot, on termine de la candidature de la bourse, pour la bourse Ghislaine Dupont et Claude Verlon qui débute aujourd'hui.
3: Oui, c'est la 13e édition de cet événement qui se déroulera en octobre à Madagascar. Bourse créée en hommage aux deux reporters de RFI assassinés au Mali le 2 novembre 2013 et qui chaque année forment des journalistes radio et des techniciens de reportage. Les candidats ont jusqu'au 23 août, minuit heure de Paris, pour déposer leur dossier sur RFI.fr.
1: Merci beaucoup Fabrice. On poursuit avec la revue de presse internationale. Frédéric Couteau et à la une, la crise de Ceuta entre instrumentalisation et division.
14: Des scènes de chaos, au moins 72 morts et des dizaines de disparus. Ce qui s'est passé ces derniers jours à Ceuta, enclave espagnole bordant le Maroc, est révoltant à plus d'un titre, s'exclame le Temps à Genève. L'afflux de dizaines de milliers de migrants en quelques heures a provoqué interrogations et inquiétudes. Il a surtout déclenché une surenchère politique nourrie de récupération de fake news véhiculées par les réseaux sociaux et de mauvaise foi. Une fois encore, les migrants se retrouvent instrumentalisés et réduits au rang d'armes politiques et de moyens de pression diplomatique. Une surenchère alimentée par la droite dure européenne, pointe le quotidien suisse, qui a aussitôt agité le spectre d'une invasion. L'Italie de Meloni s'est empressée de réclamer l'exclusion de l'Espagne, de l'espace Schengen, imitée par d'autres responsables politiques. La France a aussi donné dans le registre de la peur en renforçant ses contrôles aux frontières.
1: Les partis de droite et d'extrême droite européens n'attendaient que ça, fulmine Libération à Paris.
14: On les a vus arriver avec leurs gros sabots, s'emparant des images d'afflux de migrants à Ceuta jeudi et vendredi et les instrumentalisant avant que quiconque n'ait eu le temps d'analyser ce qui se passait. En France, le patron du Rassemblement National, Jordan Bardella, a évoqué une submersion sans précédent quand la première ministre italienne, Giorgia Meloni, réclamait des mesures extraordinaires pour défendre les frontières de l'Europe. Si la situation n'était aussi tragique, cela prêterait à sourire, soupire Libération, d'autant que ces migrants sont tous repartis ou presque, quand ils ont compris qu'ils avaient été manipulés. Mais personne n'a envie de sourire devant le désespoir de ces jeunes Marocains, devant la centaine de corps rejetés par la mer et devant l'indignité de ces dirigeants européens qui ont réagi de manière populiste et électoraliste et non humaine et solidaire. Leur premier réflexe, dénonce encore Libération, aurait dû être de voler au secours de l'Espagne ou de s'apitoyer sur la mort de ces exilés volontaires, ados pour beaucoup qui cherchaient à gagner ce qu'ils croyaient être le paradis. La crise de Ceuta a ainsi été le révélateur d'un réflexe d'instrumentalisation et de division, résume Le Monde, là où la gravité et la réalité de la question de l'immigration exigeraient au contraire solidarité et unité.
1: En tout cas, cette crise de Ceuta révèle une fracture européenne, en relève Le Soir à Bruxelles.
14: Et devrait laisser des séquelles importantes, notamment vis-à-vis de la confiance que se portent les États membres de l'Union européenne. Quelque chose a été cassé, à en croire la lettre envoyée par le Premier ministre espagnol Pedro Sanchez à la présidente de la Commission, Ursula von der Leyen. Il y exprime sa profonde inquiétude au vu des réactions de ses homologues. Dans ce courrier diffusé samedi, le socialiste dénonce le très faible soutien de la part des États membres, ainsi que les attaques qu'a essuyé l'Espagne et les appels pour son exclusion temporaire de l'espace libre de libre circulation Schengen.
1: Et c'est dans ce contexte, Frédéric, dans ce contexte tendu que les ministres de l'Intérieur des membres de l'Union européenne doivent donc se réunir demain mardi.
14: Et les divergences s'accentuent, pointe le Figaro. 22 États membres de l'Union ont uni leur voix dans une coalition hétéroclite, emmenée par Giorgia Meloni et par la social-démocrate danoise Mette Frederiksen, coalition qui exige une réponse européenne immédiate et coordonnée. Parmi les propositions les plus radicales figure donc la suspension temporaire de l'Espagne, de l'espace Schengen, et Rome entend profiter de cette réunion d'urgence pour remettre notamment sur le tapis une proposition, celle d'un réseau européen de hubs de retour, des centres de rétention installés dans des pays tiers, une approche que la France avait torpillée avait déjà torpillé lors du dernier sommet européen.
1: La revue de presse de Frédéric Couteau. Alors que l'Europe fait face aussi à d'importants incendies, après également des canicules en série, et bien dans des pays déjà habitués à la chaleur, on tente aussi de s'adapter au réchauffement climatique. Exemple en Australie, à Sydney, où l'un des moyens envisagés pour faire baisser la température, c'est d'aménager des voies vertes, autrement dit des pistes cyclables bordées par des arbres pour relier entre eux les différents quartiers d'une ville qui reste encore essentiellement pensée pour l'automobile. Et en plus d'apporter de la fraîcheur, eh bien ces voies vertes pourraient également réduire les dépenses de santé de plusieurs centaines de millions d'euros par an. Reportage donc à Sydney de Grégory Pless.
15: Et si le secret pour survivre dans une jungle de béton, c'était de planter des arbres ? Ce ne sont en tout cas pas les utilisateurs de la Inner West Greenway, une voie verte de 6 km ouverte en décembre dernier et presque entièrement abritée sous des arbres, qui diront le contraire. À l'image par exemple de Lily, qui y passe une bonne partie de son temps libre.
16: Je viens marcher ici quasiment tous les jours, c'est super. Depuis l'ouverture, il y a tellement de gens qui l'utilisent, ça fait prendre conscience à quel point nous avions besoin de ce genre d'espace, en particulier ici, proche du centre-ville, pour les gens qui vivent en appartement.
15: C'est également le constat du Comité pour Sydney, un laboratoire d'idées qui a récemment appelé les autorités à construire beaucoup plus de voies vertes, à la fois pour rendre la ville plus cyclable, mais aussi et surtout pour la rendre plus fraîche. En particulier dans les banlieues ouest, à la fois très bétonnées et éloignées du littoral, où les coûts engendrés par les journées de forte chaleur sont énormes. C'est ce que rappelle Sam Kernaghan, directeur de la politique de résilience au Comité pour Sydney.
17: Les coûts économiques seulement pour l'ouest de Sydney des journées de chaleur extrême sont de 900 millions d'euros par an. Cela inclut les dépenses de santé pour les familles, les dépenses supplémentaires pour se rafraîchir comme la climatisation, mais aussi les coûts en termes de baisse de productivité.
15: Des journées de chaleur extrême, c'est-à-dire où le thermomètre affiche plus de 35 degrés, il pourrait y en avoir deux fois plus qu'aujourd'hui d'ici à 2050 dans l'ouest de Sydney, où en période de canicule, la température est déjà 5 à 10 degrés plus élevé qu'à l'est de la ville située en bord de mer. Et alors que la population augmente et que la ville se densifie, il est essentiel, selon Sam Kernaghan, d'accompagner ce développement avec des îlots et des corridors de fraîcheur.
17: Il nous faut donner à cette population qui grandit accès à des endroits où ils peuvent nager, marcher, faire de l'exercice qui soit au frais et accessible à tous.
15: Les villes et leurs habitants ont tout à y gagner. Avoir accès à des espaces verts a de fait un impact positif scientifiquement prouvé sur la santé mentale et leur démultiplication à Sydney pourrait également y faire considérablement réduire les dépenses de santé. De l'ordre de 600 millions d'euros par an, selon le Comité pour Sydney, dont l'estimation ne prend en compte que les maladies cardiovasculaires aggravées par la chaleur. Grégory Pless, Sydney, RFI.
1: Et c'est un reportage à retrouver notamment sur notre site internet rfi.fr. La Chine et son influence au Moyen-Orient et en Afrique à travers notamment les ports qu'elle construit ou qu'elle exploite, ça on en parle assez souvent. Mais une nouvelle étude estime que l'essentiel est peut-être finalement ailleurs, à savoir dans les systèmes numériques qui font fonctionner le commerce. Selon les auteurs de cette étude en tout cas, c'est là que se joue désormais une partie de l'influence chinoise. Bonjour Claire Broderst.
18: Bonjour Clotilde, bonjour à tous.
1: Correspondante de RFI en direct de Pékin. Alors d'abord, en quoi cette nouvelle étude peut-elle changer finalement notre regard sur la stratégie chinoise ?
18: Eh bien, parce qu'elle invite à changer de perspective. Jusqu'ici, on regardait surtout les ports que la Chine construit, finance ou exploite. Et les auteurs estiment qu'il faut plutôt s'intéresser aux technologies qui permettent à ces infrastructures de fonctionner au quotidien. Selon eux et plusieurs autres analystes, l'influence ne passe plus seulement par les quais ou les terminaux, mais aussi par les outils qui organisent les échanges commerciaux.
1: Concrètement, on parle de quelles technologies là ?
18: Alors, prenons l'exemple d'un conteneur qui arrive dans un port. Il peut être localisé grâce à Beidou, le système chinois de navigation par satellite. Ces données transitent par des câbles sous-marins auxquels participent des entreprises chinoises et les formalités douanières peuvent être traitées via des plateformes numériques chinoises. L'étude cite notamment le cas de Djibouti où ces différentes technologies se superposent

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2: 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Merci d'avance.
3: Bonjour à tous, je m'appelle Julia Bertine et les 7, 8 et 9 août à 18h, je viens à créer avec mes chansons lunaires. Ce projet solo s'appelle Alunissage, ça veut dire atterrissage, mais sur la lune. C'est des chansons en français, mais pas de la chanson française, c'est plutôt poético rock. Je m'accompagne avec des mini-guitares électriques et un looper. C'est une pédale qui permet de faire des boucles. C'est difficile de vous dire à quoi ça ressemble, parce que ça ressemble à rien. C'est inspiré autant par Brigitte Fontaine que par P.J. Harvey, ou autant par le rock que la musique médiévale. Bref, c'est unique, très personnel, au moins c'est pas de l'IA. C'est un concert qui aura lieu à la Chapelle des Cordeliers, dans la ville haute de Crest, un lieu magique avec une très jolie vue, et d'autant plus magique qu'il y a une exposition sur le peintre et poète anglais William Blake et ses liens avec le yoga et la spiritualité. Et moi aussi, je parle du yoga dans mon spectacle. Et l'expo sera en place dès le 2 août. Mais pour mon concert à l'Unissage, c'est vendredi 7, samedi 8, dimanche 9 août, 18h, Chapelle des Cordeliers. Vous aurez plus d'infos en tapant Bertine Productions et vous trouverez même des tickets en ligne. Au plaisir de vous y rencontrer. Bonne journée.
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5: Aujourd'hui, on est le 4 du mois. Youhou ! Et ça veut dire quoi ? 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
14: Ça s'appelle Lecture du Crétois.
12: C'est toutes les semaines.
14: Et c'est maintenant.
12: Oui, bonjour. C'est bien maintenant, effectivement, l'heure de l'émission Lecture du Crétois. Et aujourd'hui, nous allons vous lire le Crétois du 31 juillet. Aujourd'hui, autour de la table, nous avons Martine. Bonjour Martine.
15: Bonjour.
12: Martine également. Bonjour, bonjour Martine.
15: Bonjour.
12: Sarah qui est à la lecture et à la technique.
16: Bonjour.
12: Et Fabien, donc c'est moi. Et nous commençons tout de suite avec Sarah, justement, puisque nous allons souffler cette semaine 50 bougies.
16: Oui, effectivement, c'est une semaine pour fêter les 50 ans de Crète Jazz. L'association Crète Jazz fêtera son jubilé durant la semaine du festival, l'occasion de jeter un coup d'œil dans le rétroviseur. Du 2 au 8 août, Crète va vibrer au rythme du Crète Jazz Festival. L'édition 2026 sera chargée de souvenirs puisque l'association Crète Jazz, qui porte le festival, fête ses 50 ans d'existence. Mais l'histoire que tisse Crète avec le jazz est encore plus ancienne. Petit retour en arrière grâce aux archives mises en ligne par Serge Combe Sargentini, qui fut acteur de cette grande aventure, et grâce à l'historique fourni par Crète Jazz. Premier festival en 1971. C'est en 1959 que Claude Luther, légende française du jazz, donne un concert à Crète, à l'initiative de l'association Art et Jeunesse. Le jazz prend alors racine dans la ville. En 1960, l'orchestre de jazz Nouvelle-Orléans est créé au lycée Armorin, sous la houlette du professeur d'anglais, M. Varlet. En 1970, d'autres groupes émergent à la Maison des Jeunes et de la Culture. New Orleans Stomper, le Middle Quintet Cress et les Dixieland Alligators. Tout ça avec l'accent, vous remarquerez. Le 24 juin 1971, un nouveau pas est franchi. La MJC organise le premier jazz festival à Crète. La soirée, sur le stade de Joubernon, réunira des formations musicales de Montélimar, Grenoble, Albertville, Lyon, Romans-sur-Isère, Valréas et d'autres encore. Sans oublier les Dixieland Alligators de Crète. Le succès est immédiat. Et les éditions suivantes, en 72, 1973 et 1974, organisées par la MJC, montent en puissance avec des artistes comme Kenny Clarke, Maxime Sory, Marie-France Anglade, Annie Fratellini. Quatre présidents en 50 ans. La dimension prise par le festival est telle qu'en 1975, il est décidé qu'une structure propre, indépendante de la MJC, verra le jour pour les prochaines éditions. C'est donc en 1976 que naît l'association Festival Vallée de la Drôme, présidée par Serge Combe Sargentini, l'une des chevilles ouvrières des précédents festivals. En 1977, il passe la main à Denise Desronziers, décédée en 2017, figure du festival dont elle a assuré la présidence durant 30 années. Patrice Catin lui succède de 2006 à 2007. Entre-temps, l'association a été rebaptisée Crète Jazz. Alain Belon prend à son tour la présidence en décembre 2010.

0: Festival de Crêt a profité de sa situation géographique sur la route entre Paris et la Côte d'Azur. Les grandes vedettes américaines débarquaient à Paris, puis prenaient la route pour les festivals de jazz de Nice et Juan-les-Pins et s'arrêtaient à Crêt, résume Alain Belon. Ray Charles, Nina Simone, Kurt Elling, le Golden Gate Quartet, pour ne citer qu'eux, ont ainsi foulé la scène crétoise. C'était l'époque d'un autre modèle de l'économie musicale. Les concerts permettaient aux artistes de faire la promotion et de vendre leurs disques. Leur présence à Crêt ne nous coûtait pas très cher, explique encore Alain Belon. On n'oubliera pas non plus le passage au Crêt Jazz Vocal des Blues Brothers, de Michel Jonas, de Compay Segundo, de Jacques Higelin, d'Emir Kusturica, d'Eddie Mitchell, de Charles Trenet, d'Henri Salvador ou encore de Claude Nougaro.
1: Je prends la parole, non ? Oui, pour le festival en trois dates clés, je pensais qu'on allait parler du zèbre, mais ce sera après. Donc, trois dates clés pour le festival. 1982, lancement des stages avec Joy Kane, pianiste, compositrice et professeur à Cleveland, Paris, New York. Une dizaine de stages est désormais proposée durant la semaine du festival autour de la pratique du jazz vocal, du niveau débutant au niveau masterclass. Cette année, 120 places de stage étaient ouvertes. Elles se sont remplies en trois jours, se réjouit Alain Belon, confirmant ainsi la notoriété de ces rendez-vous. 1988, le festival se spécialise en jazz vocal et devient Crêt Jazz Vocal. C'était un courant fort à l'époque avec des chanteuses comme Diane Reeves, Diana Krall, Betty Carter, Didi Bridgewater, se souvient Alain Belon. L'association lance la même année un concours jazz vocal, unique en France à ce jour, qui voit passer de futurs immenses talents. Leïla Martial, promue artiste vocale de l'année 2026 aux Victoires du Jazz, fut lauréate du concours de Crêt en 2013. Le concours reste un marqueur fort de l'événement, mais le festival a perdu son qualificatif vocal en 2021, appelé désormais le Crêt Jazz Festival. 1999, enfin, l'opération Jazz au Village voit le jour. Depuis, dans les semaines qui précèdent le festival, des petits concerts de jazz s'invitent au cœur des villages de la vallée. Heure, Plante B, Oust, Sursis, Chabrillon ont inauguré la première édition en 1989.
2: Alors là, effectivement, je vais vous parler et vous conter l'histoire du zèbre, le fameux zèbre qui a fait son apparition en 1988. Alors qu'effectivement, comme le rappelait Fabien, le festival change de nom pour Crêt Jazz Festival. C'est effectivement en 1988 que le zèbre fait son apparition dans la communication du festival de Crêt. Depuis, sa robe rayée est présente sur chaque affiche du festival. Une signature qui permet d'identifier à coup sûr le Crêt Jazz Festival. Mais d'où vient-il ce zèbre ? Alain Roth, graphiste drômois, se souvient avoir proposé cet animal totem aux organisateurs au moment où le festival changeait également d'identité pour devenir le Crêt Jazz Festival. C'est lui qui a dessiné le premier zèbre de l'histoire du festival. L'animal fait désormais partie du cahier des charges pour la création des visuels du festival. Certainement, comme le suggère Alain Belon, membre du bureau de l'association, parce que chaque robe de zèbre est unique, comme l'est l'improvisation musicale d'un morceau de jazz. Alors, les nouveautés. Une exposition de vinyle, des séances d'écoute, des fanfares et d'autres choses. Effectivement, pour les 50 ans de l'association Crêt Jazz, le festival accueille une exposition de plus 500 vinyles en partenariat avec le festival Jazz à Vienne et l'association Jazz RA, plateforme des acteurs du jazz en Auvergne-Rhône-Alpes. À découvrir chaque jour à partir de 19h en accès libre sur le site du festival, de 19h15 à 20h15. Le public pourra profiter d'une séance d'écoute avec des spécialistes du jazz qui commenteront leurs choix musicaux. Parmi eux, de grands collectionneurs comme Jean-Paul Boutelier, également fondateur du festival Jazz à Vienne, Guillaume Le Talec, Jean-François Braun, mais aussi des artistes comme Pascal Berne ou Marion Chrétien. Sans oublier le samedi 8 août, notez bien cette date, la carte blanche à la Crêt Jazz Team. Autre nouveauté pour cette édition anniversaire, des fanfares, la Technoparade, la Clique Brass Band et le Vitamine Jazz Band déambuleront dans les rues de Crêt de 18h45 à 19h15 et du centre-ville au site du festival jusqu'à 20h15. Une initiation à la danse swing aura lieu le dimanche 2 août à 19h à 20h, de 19h à 20h30, le village du festival. Enfin, plusieurs concerts auront lieu en ville en partenariat avec certains commerces. Et voilà pour la présentation des 50 ans du Crêt.

0: Jazz.
1: On change de sujet. Parlons maintenant de la Drôme qui est en souffrance. Un ASEC, résorbé pour le moment par la pluie, a été observé. La rivière, complètement asséchée à 2 km de la confluence avec le Rhône. Le phénomène n'est malheureusement pas nouveau et ce qu'on appelle un ASEC a parfois été observé fin juin ou début juillet, les années de grande sécheresse, comme en 2022. Le phénomène a été observé cette année entre Livron-sur-Drôme et Loriol-sur-Drôme, au seuil CNR, le jeudi 23 juillet. Grâce à de fortes précipitations dans la nuit du samedi 25 au dimanche 26 juillet, environ 60 mm autour de Cré, l'eau s'est remise à couler difficilement jusqu'au Rhône. Mais sans pluie, l'ASEC pourrait revenir dès ce début du mois d'août, prévient Jérôme Duval, technicien au syndicat mixte de la rivière Drôme. De fait, le débit de la Drôme est très bas, 1,79 m3 par seconde, mesuré à Saillant le jeudi 30 juillet. Dans ces conditions, la flore et surtout la faune aquatique souffrent. Un faible débit signifie une haute température de l'eau et peu d'oxygène dans l'eau, détaille Jérôme Duval. Reste que le débit réservé de la rivière Drôme, en deçà duquel les prélèvements d'eau sont interdits à l'aval de Cré, mesuré au seuil Smart à Cré, n'avait pas été atteint mercredi 29 juillet, environ 2 m3 par seconde, alors que ce débit réservé est fixé par la préfecture à 1,9 m3 seconde. Mais là aussi, ce débit pourrait être très rapidement atteint. Passage en crise. Le bassin de la Drôme a été placé en alerte sécheresse renforcée le 10 juillet dernier, lors du dernier comité ressources en eau qui s'est déroulé en préfecture le vendredi 24 juillet. Le bureau de la commission locale de l'eau, sorte de parlement local de l'eau qui regroupe un panel d'usagers et d'élus, a demandé un passage en crise, le dernier seuil de niveau d'alerte. Une demande qui n'a pas été suivie par la préfecture. Nous avons préconisé le passage en crise pour une question d'équité et pour que tous les usagers aient les mêmes restrictions d'usage et de prélèvement d'eau dans la rivière, explique Pierre Lesper, président de la comité local de l'eau. Car si le débit réservé est atteint sans que le bassin ne soit placé en crise, les agriculteurs de Cré Sud seront confrontés à des restrictions beaucoup plus fortes que le reste des usagers. Ce passage en crise pourrait toutefois intervenir après le prochain comité de ressources en eau prévu le mardi 4 août. Un article de Clément Chassot.
2: À Beaufort-sur-Gervanne, l'épopée des Républicains espagnols. Ce samedi 25 juillet, à la salle d'animation, a eu lieu à l'initiative de la municipalité une projection publique de 2 films de Vidéo Val-de-Drôme. En effet, la commune abrite 2 habitants dont les familles ont été directement concernées par la présence sur notre territoire de Républicains espagnols. L'un et l'autre, Messieurs Costa et Alvarez, se sont lancés dans des recherches pour retracer l'itinéraire très dur suivi par leurs parents au moment de la fuite de l'Espagne devenue franquiste. Comme l'on sait, le Val-de-Drôme a été assez hospitalier pour accueillir à la toute fin des années 30 des républicains fuyant la répression. Un certain nombre, du reste, rejoindra par la suite la résistance dans notre région, soutien non négligeable, car les hommes apportaient leur connaissance du combat que n'avaient pas toujours les résistants locaux. Précisément, les 2 films de Vidéo Val-de-Drôme racontaient sous les angles différents ces épisodes. Une 40aine de personnes est ainsi venue assister à ces projections, découvrant pour certains des circonstances qui ont été très douloureuses et que les témoignages chaleureux ont retracées. C'est un article de J. Mourican.
3: À Montoison, plus de 1 000 euros pour les pompiers grâce aux locaux. Réactivité et générosité. Voici les 2 mots-clés qui caractérisent le concert caritatif qui était organisé le samedi 25 juillet au soir à la salle des fêtes. En effet, le groupe local de variété Les Locaux devait initialement jouer lors d'un événement organisé par l'association d'Ioise, la commune libre de Saint-Marcel, finalement annulé alors que le gigantesque incendie du massif de Justin faisait rage. Ni une ni deux, Loïc, le bassiste des locaux, contacte Séverine Lyotard, à la fois conseillère municipale et présidente de l'association des Bouviers. Avec le dynamisme qu'on lui connaît, elle passe quelques coups de fil et rameute une bande de bénévoles, des élus et des membres des Bouviers, pour organiser une soirée de soutien aux pompiers. Il ne faut pas traîner car il reste à peine 15 jours pour tout monter. Au final, tout était prêt le 25 juillet. La scène installée dans la salle des fêtes prêtée par la mairie, la buvette et une urne où il était possible de glisser un don. Et au total, une centaine de personnes sont venues danser devant les locaux qui offraient eux aussi leurs prestations. Tous les bénéfices de la soirée, 517 € de dons directs et 550,50 € de bénéfices à la buvette, soit 1067,50 €, ont été reversés à une association nationale, l'œuvre des pupilles pour les orphelins des sapeurs-pompiers de France. Le concert originel de Die a, lui, finalement été reporté, écoutez bien la date, au samedi 22 août. Chapeau bas en tout cas aux locaux, à tous les bénévoles et donateurs pour cette belle soirée solidarité festive. Un article signé Clément Chasseau.
0: Un autre concert avait lieu, lui, à la Baume Cornillane. Il s'agit des chants envoûtants de la Mossa à la Pangée. Il y avait du monde, beaucoup de monde à la Pangée le soir du samedi 25 juillet pour écouter les quatre chanteuses et percussionnistes du groupe La Mossa. Ce quatuor polyphonique a enchanté un auditoire qui mélangeait plusieurs générations. Emmanuel Adair, Sarah Giometti, qui habite la Baume Cornillane, Aude Marchand et Lilia Rocco chantent ensemble depuis plus de 11 ans. Avec deux albums à leur actif, Amos et Vanda Petricor, elles ont l'habitude des grandes scènes de festival et tournent cet été un peu partout en France. Une chance donc de pouvoir les accueillir dans la vallée de la Drôme. Ces femmes chantent des poésies et des textes engagés, même sur la gastronomie italienne, dans plusieurs langues, espagnol, italien, réunionnais, occitan. Pendant le concert, au loin, d'impressionnants éclairs illuminaient le ciel. Et la pluie a fini par venir, au moment des applaudissements de fin, un moment envoûtant et magique, un peu à l'image de la musique de la Mossa. Il y a du monde, de tous âges, on est content, cela correspond à l'idée de ce projet qu'est la Pangée. Animer le village sans être clivant, en accueillant tout le monde, commentait Joanne Caballet, bénévole à la Pangée. Les festivités continuent le samedi 1er août à 21h avec un concert du trio électrique Petit Petit, puis le dimanche 2 août, dès 10h, place au marché gourmand de la Pangée avec plusieurs producteurs et artisans locaux. Et c'est un article de signé CC, soit Clément Chasseau.
3: Nous restons dans la musique avec cette fois-ci la découverte musicale proposée par Olivier Chaplotte. Et cette fois-ci, cette semaine, il nous propose Michael Jackson, le roi de la pop. Alors effectivement, il le dit lui-même, très difficile de faire un choix de chanson au moment de rédiger sa chronique. Parce que bon, il y a énormément de possibilités dans sa discographie. Alors finalement, il a opté pour l'album Bad. Et le titre en question est « Man in the Mirror ». Allons-y, musique, maestro.
2: Vous aurez remarqué que Martine est une fan de Michael Jackson.

0: Voilà arrivé le temps des annonces parues dans le Crétois du 31 juillet 2026. Donc les petites annonces, on va commencer par une exposition de peinture à la chapelle des Cordeliers qui accueille la peintre Marie-Ève Stola et ses œuvres du samedi 1er, c'est-à-dire aujourd'hui, au mardi 11 août. 10h, 12h30 et 15h, 19h. Le vernissage, c'est ce lundi 3 août à 18h30. Et puis, qu'est-ce que nous avons d'autre dans les annonces? Nous allons tourner la page, si je m'y retrouve. La visite du centre-bourg de Oust. L'association Histoire et Patrimoine Oustois organise une visite commentée gratuite du centre historique le vendredi 2 août à 18h, rendez-vous à l'esplanade de la mairie. Et puis à Mirabel et Blacon, le Don du Sang, prochaine collecte le vendredi 31 juillet de 16h à 19h à la salle polyvalente. Prendre rendez-vous sur dondusang.efs.santé.fr ou au 04 78 65 63 63. Et puis, le marché du tiroir à Suze, lundi 3 août, concert avec No Flip, Funk, Jazz. Première partie avec le Bal des Bulles. Nous avons également à Heure une soirée-jeu. La bibliothèque vous convie à une soirée-jeu de société mercredi 5 août à partir de 20h30, avant la fermeture estivale du 10 au 23 août. Vous pouvez aussi apporter vos jeux préférés.
1: Pour continuer sur Alex, la section atterrissage-parachutage SAP repas du 16 août, donc à l'issue de la cérémonie à 12h30 à la salle festive climatisée, un repas sera organisé par la section atterrissage-parachutage. Il sera servi au prix de 32€, boissons et café compris. Inscription avant le 1er août auprès de B. Lafont, secrétaire au 06 70 09 20 18 ou C. Malaval. Maleval, président 06 31 24 73 92. Donc soit c'est 06 70 09 20 18, soit 06 31 24 73 92. À Alex, toujours, une exposition aux Ramières, effectivement, à la gare des Ramières, du 1er août au 31 août. Acrylique de Béatrice Pécou, artiste peintre. Espace de silence. Des sentiers du Vercors à l'œuvre picturale, en passant parfois par l'écriture. Et puis aussi à Alex, un don du sang, organisé le 6 août à la salle festive de 15h30 à 19h. Si possible, privilégiez le rendez-vous. Alors c'est dondesang.efs.santé.fr ou au 04 78 65 63 63. Pour continuer à Bordeaux, eh bien, il y a les Nouvelles du Comte, le festival Les Nouvelles du Comte et sa très riche programmation. Revient, ça a démarré avant-hier, du jeudi 30 juillet au 8 août. Plus d'infos dans le Crétois et dans le programme complet sur nouvelles-ducomte.org. Ouais.
0: Avant de passer à de nouvelles annonces, je voudrais revenir sur la visite du centre-bourg de Oust parce que je pense qu'il y avait une coquille dans le Crétois et je vous propose de vous renseigner auprès de la mairie de Oust pour voir quand a lieu cette initiative parce que le vendredi et 2 août, ça ne correspond pas. Pour passer à d'autres annonces, il y a encore un don du sang à Bordeaux. La prochaine collecte est le jeudi 13 août de 9h30 à 12h30 à la salle des fêtes. Et puis les Tonils. Exposition Soleure et Soubrion propose jusqu'au 16 août l'exposition Adam et Ève d'après Rembrandt au temple de Tonils. Du mercredi au dimanche de 16h à 19h. Et puis à Pantet, exposition et lecture poétique. Exposition Faille de Karl Abrus jusqu'au 15 août au Temple. À travers tableaux et photos, il présente son île volcanique où malgré les failles, la vie continue. Donc c'est jusqu'au 15 août et effectivement, il y avait une proposition de lecture, mais c'est passé, c'est hier. Nous en sommes désolés. Fabien, est-ce que tu as encore quelques annonces ?
2: Oui, moi, on m'a chargé de vous parler de trois festivals. Le premier, c'est le festival maintenant assez célèbre, qui est le festival Adèle Clément à Puy-Saint-Martin. Adèle Clément, c'était cette grande violoncelliste, qui habitait le village de Puy-Saint-Martin. Et cette année, le festival associe cette violoncelliste, à une autre femme qui est Madame de Sévigné. Je vous ne fais pas le détail du programme très riche, je vous dis simplement que la comédienne Marie-Christine Barrault lira des lettres de Madame de Sévigné, accompagnée évidemment par du violoncelle, et le slammer Mehdi Kruger sera également présent. Tout le programme sur festival-adelclément.com et plus de détails dans l'article de Sophie Sabot. Un autre festival qui suit à Bordeaux, celui-là, qui est la 38e édition du festival Les Nouvelles du Conte, le festival de la narration qui se tient à Bordeaux jusqu'au 8 août. Je n'ai d'ailleurs pas précisé que le festival Adèle Clément, c'était les 7 et 8 août à Puy-Saint-Martin. Je reviens à Bordeaux, donc Les Nouvelles du Conte, qui se tiendra à Bordeaux, donc jusqu'au samedi 8 août, et qui aura lieu un peu partout dans le village de Bordeaux, également alentour à Sceaux, au Poète Sélar ou à Dieu le Fit, et toutes les infos et billetteries sur nouvellesduconte.org. Et troisième festival, et non des moindres, ce n'est pas Martine qui me contredira, c'est la Tongue électrique. Elle est fan, évidemment. C'est un festival rock à Gigor les 31 juillet et 1er août. Et oui, malheureusement, peut-être qu'à l'heure où vous écoutez cette émission, ce festival est déjà terminé. Si ce n'est pas le cas, précipitez-vous, notamment le samedi 1er août avec FLU du post-punk surprise, Johnny Mafia de l'indie rock, Jessica 93 de la cold wave hypnotique. Et pour terminer, par un DJ set. Toutes les infos, là, donc, de ce festival, la Tongue électrique à Gigor, sur Eloasso. C'est tout pour moi.
1: Je continue alors sur les festivals, puisque le festival des kiosques à musique à la Voulte-sur-Rhône, les 7 et 8 août, ainsi que du 13 au 15 août. Les soirées débutent vers 20h30 au parc Babouin-Jaubert, entrée libre et consciente. Et puis, pour les petites annonces, continuons. Il y a aussi, nous avons cabaret Ni à fait ni à faire, le samedi, aujourd'hui, quoi, le samedi 1er août.
0: C'est aujourd'hui.
1: De 18h à minuit, à Cré, au café associatif de l'Hydre. Les infos au 06 86 58 45 93. Également un spectacle. Inarrêtable, jeudi 6 août et jeudi 13 août à 20h, à la Loco, à Saillant, un récit autobiographique, théâtre et danse. Un homme parle de la violence, la sienne, la nôtre, celle contre les femmes. Comment se réparer ? Dès 12 ans, tarif de 10 à 20 euros conseillé.
0: Voilà, c'est terminé pour cette semaine. Vous venez d'écouter des articles et les petites annonces parues dans le journal Le Crétois du 31 juillet 2026. Pour la lecture, il y avait Martins et Martine, Fabien et moi-même Sarah. Si vous voulez avoir l'intégralité du journal, eh bien, courez vite chez votre marchand de journaux ou abonnez-vous sur le-crétois.fr. À la semaine prochaine.
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2: Et pour cette semaine.
0: C'est fini.

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0: Il faut serrer bien à fond.
2: Il faut drôlement que ça.
3: Trois petits tours et puis c'est bon.
0: Voilà.
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0: tu es blond ou brun, si tu es roux enfin, si tu as peur du noir. Écoute cette histoire.
1: Pitocha, le petit jongleur de bruit, celui qui fabrique des musiques avec tout ce qu'il touche, revient de son long voyage à travers le monde. Il a vu des pays, parcouru des régions, traversé des contrées. Il a écrit des symphonies pour bruit, partitions pour son, concertos pour mots. Il a même concocté une petite mélodie pour sa chère Jeanne, sœurette aux grands yeux noirs qui l'attend à la maison. On lui a rapporté qu'elle était très malade.

0: L'école du son. Les discrets.
1: Faire tomber ses clés.
2: Bouger les clés.
3: Faire du bruit avec des clés.
4: Faire tomber une clé sur du métal.
5: Prendre ses clés pour ouvrir une porte.
6: Remettre.
7: Poser ses clés aussi.
8: Un verre cassé.
9: Faire tomber ses clés.
10: Faire tomber ses clés.
11: On fait ça.
12: Poser ses clés.
11: Ah oui, parce que c'est pas les bonnes clés.
13: Pour s'en débarrasser.
14: Parce qu'on n'arrive pas à ouvrir la porte et ça énerve.
15: Parce que c'est énervant.
16: Parce qu'on n'arrive pas à ouvrir parce que ça se trouve, c'est pas la bonne clé.
17: Parce que c'est la première fois qu'on ouvre une porte avec les clés.
18: Parce que quand on enfonce la clé, on... Peut-être si on est stressé, ben on n'arrive pas, alors ça nous énerve et on la jette par terre.
19: C'est quand on fait vite et on rate quand on ouvre.
20: C'est quand on met la clé après.
21: Il fait tomber la clé et la clé elle est tordue.
22: Quand la clé nous gêne.
23: La clé, quand ils l'ont fait tomber, elle était cassée.
24: Du nerf, quand on est nerveux.
25: La porte.
26: C'est parce qu'il y a plusieurs clés dans la main. Il y a plusieurs clés dans...
27: Mais s'il
26: y a
27: plusieurs
26: clés qui se mettent à côté.
28: Non, c'est pas la bonne clé.
29: Parce qu'il y a quelqu'un qui veut le tuer.
30: Pas la bonne clé. La marque de la porte.
31: Parce que c'est un criminel.
32: C'est quelqu'un et il essaie de trouver des clés et ça marche pas pour cambrioler la maison. Et comme il arrive pas, il jette les clés par terre.
33: Il veut rentrer chez soi pour se cacher d'un voleur ou d'un criminel. Bon.

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0: Bonjour à tous et à toutes, éditeurs de Radio Saint-Ferréol 94.2. Vous êtes de nouveau dans le Club des 5 ce mois-ci avec Mélissa. Bonjour Mélissa.
1: Salut Kim.
0: Claudie.
2: Bonjour à tous.
0: Bonjour Claudie.
2: À toutes.
0: Alors, aujourd'hui Rosalba n'est pas avec nous malheureusement, donc elle sera avec nous lors de la prochaine émission. Nous allons vous présenter des livres en relation avec le thème de l'ambiance polaire. Voilà. On aimerait bien que ce soit un peu plus contextualisé, mais il n'y a pas un mètre de neige pour l'instant à créer. Et dans ces conditions, la seule chose que j'ai pu faire, moi personnellement, c'est attraper un rhume. Donc ça nous rappelle un petit peu quand même le grand froid. Mais je pense que je ne suis pas toute seule non plus dans ce cas-là. Voilà, donc j'espère que vous allez bien. On est toutes contentes de vous retrouver. Et je donne la parole à Claudie, qui va vous parler d'un livre dont le titre est déjà assez énigmatique, moi je trouve.
1: Déjà, je me suis entraînée pour essayer de me donner le nom de l'auteur. Donc c'est Youri Ritkeou. Voilà, je crois que c'est pas mal.
2: Pas mal.
1: Bon, le titre est plus simple, hein. C'est « L'étrangère aux yeux bleus ». Et donc, c'est un livre qui se passe chez les Tchouchks. Alors là aussi, c'est très difficile. Hein. Je fais de... Donc, c'est une ethnie qui se trouve dans le détroit de Bering. Et donc, ce sont des gens qui vivent essentiellement avec les rennes. Ils élèvent des rennes, ils mangent les rennes, ils se servent de la fourrure de rennes. Voilà, le renne est au centre de leur vie. Et ce livre se passe à la fin des années 40. Et l'étrangère aux yeux bleus est une jeune fille, une ethnographe russe. Donc elle est de Saint-Pétersbourg, elle fait des études. Et en fait, elle se passionne pour cette culture. En fait, le but qu'elle a, c'est d'aller s'immerger, mais complètement, à tel point qu'elle rencontre un jeune, alors je vais essayer de le redire, Tchouchk.
0: Bravo.
1: Et se marie, en fait, donc le gros défi. Donc elle se marie pour vraiment partir et devenir une femme de cette ethnie-là. Et donc on va suivre tout le récit, en fait, le récit de sa vie, comment elle va se faire... Elle va s'intégrer dans cette communauté qui est une petite communauté. Donc il y a le père, un peu le patriarche, donc avec sa femme. Il y a deux fils qui ont, et donc il y en a un qui a déjà une famille et son jeune mari là avec qui donc ils vont fonder une famille. C'est une période, donc c'est encore sous Staline. Staline n'est pas mort puisque c'est en 47. Et c'est aussi toute l'époque des kolkhozes. Et évidemment, la Russie, la Grande Russie, veut aussi asservir ce peuple. Et en fait, ça ne leur plaît pas du tout que ces éleveurs restent libres et des traditions qui soient complètement à eux. Donc évidemment, ils sont pris pour des sauvages. Le but, c'est vraiment de les éradiquer, mais entre guillemets, en les sociabilisant à la manière russe. Donc en fait, l'idée, c'est de créer des kolkhozes. Parce qu'évidemment, ce sont des méchants patrons. Enfin, ils sont indépendants, ils ont leurs bêtes. Mais en même temps, ils ont aucune. Il n'y a personne qui travaille pour eux. C'est vraiment c'est la famille, quoi. Et les kolkhozes sont créés. Et en fait, on leur prend leur. L'idée, c'est de leur prendre leur troupeau et de les faire élever par des gens qui n'y connaissent rien. Donc, généralement, ça ne se passe pas bien parce que. C'est souvent même une punition d'aller dans ces kolkhozes-là, parce que quand même, on est le détroit de Bering, donc il fait très très froid, c'est des conditions très rudes, voilà. Donc en fait, c'est quand même... les gens ne sont pas du tout motivés, mais en tous les cas, l'ethnie qu'on va suivre là, avec Anna, donc cette étrangère aux yeux bleus, eux, ils vont résister. Le roman est un roman de résistance et on va voir aussi vraiment le déterminisme de cette femme qui vraiment tire un trait complet en fait sur sa culture d'origine et qui le vit, c'est très dur pour elle, mais elle le vit très bien. Enfin, en tous les cas, ce qui est donné dans le livre à lire, elle est très consentante et en tous les cas, elle est très, c'est vraiment, elle n'a aucun regret de quitter l'autre monde. Et voilà, donc c'est un peu comme d'une certaine manière un roman d'aventure parce que comme c'est un peu des irréductibles, bah évidemment le pouvoir en place va vouloir absolument les tordre. Donc en fait, il va y avoir des choses qui vont se passer. Mais bon, c'est un très beau roman.
0: Est-ce que tu as lu d'autres bouquins sur ces ethnies là qui vivent dans ce coin là?
1: Alors, j'ai lu du même auteur, donc j'avais lu un autre livre de lui qui s'appelle Una. Et là, c'est un peu le contraire. Et justement, parce que là, je l'ai trouvé très lumineux, ce livre. Et l'autre, c'est le contraire. C'est-à-dire que c'est une jeune tchouk-tchouk qui a été... Waouh, j'y arrive bien. Cette jeune personne, elle a été... Elle a été placée dans des institutions et elle a complètement adopté la manière russe. Et justement, elle aussi, elle est très déterminée, mais à devenir plus russe que russe. Et là, par contre, en fait, le roman, c'est, on voit l'ascension et là, la grosse dégringolade, quoi. Mmh. Donc, oui, enfin, voilà, j'ai lu que ces deux romans de cet auteur, mais j'ai apprécié les deux, voilà.
0: Mais merci, Claudie, c'était vraiment intéressant. Et puis, c'est une littérature qu'on rencontre peut-être moins souvent, notamment ces peuples-là, quoi, c'est...
1: Alors c'est un peu les cousins, on s'en rend compte dans le roman, ce sont un peu les cousins des Esquimaux. En fait, c'est les cousins de tous ces gens du cercle polaire. Oui. Mais évidemment, avec les États, l'Amérique a pris certaines ethnies, et oui. Là aussi, et les Russes en ont pris une autre partie. Et évidemment, c'est des gens qui ne peuvent plus se fréquenter, puisqu'ils deviennent ennemis.
0: Oui. Voilà. Anastasia Martin qui a écrit aussi sur des ethnies, les Évènes. Et puis d'autres aussi, dans les études qu'elle a faites, à l'Est d'Éden, enfin, elle a écrit plusieurs bouquins, dont Croire aux fauves, et qui évoque justement son expérience au contact de peuples, je ne me souviens plus exactement dans quel endroit précis du Nord, mais on rencontre aussi un peu les mêmes difficultés, quoi, la transition entre... leur tradition d'origine, leur façon de vivre ancestrale, et puis cette espèce de vent de destructeur, enfin, qui les happe vers une modernité, entre guillemets, mais qui n'est pas bénéfique pour eux, quoi. Ouais. Notamment l'alcool aussi, la boisson, et plein de choses.
1: C'est très présent. Hein. En fait, on voit que c'est une arme de destruction massive, l'alcool. Hein. Ces peuples d'origine, en fait, les colonisateurs ont amené, là, ils l'appellent l'eau, ils l'appellent pas l'eau de vie, mais c'est l'eau qui fait chanter, un truc comme ça. Mais ouais. Oui, effectivement, la vodka, c'est une manière de les rendre fous, quoi.
0: Mais merci. Mélissa, qu'en penses-tu, toi ?
2: Eh ben, je me disais que ça me faisait fortement penser aussi au sort qui a été réservé aux Premières Nations, aux tribus autochtones au Canada. Et c'est ce que tu disais, ça forme finalement un cercle polaire où il y a des similitudes entre ces peuples autochtones et la mise en institution des enfants. Ça a été aussi un moyen très brutal et cruel de les couper de leurs origines. Et oui, on est vraiment dans de la colonisation, en fait.
0: Oui, c'est vrai. Oui, c'est tout à fait ça. C'est la définition, on va dire. Il faut détruire pour pouvoir asservir, forcément, quoi. Donc, Mélissa, toi, qu'est-ce que tu nous proposais comme lecture ?
2: Moi, je vous propose déjà une petite question. Est-ce que vous saviez que nous, là, parce qu'on n'est que des femmes autour de la table du studio, est-ce que vous saviez que nous portons en nous une magie très dangereuse, capable de tout corrompre sur son passage, et un pouvoir aussi corrupteur, vil et très susceptible de détourner les bonnes gens et surtout les hommes du droit chemin ? Est-ce que vous saviez ça ?
1: Ah oui, bien sûr.
0: Mais on m'a souvent accusée, mais pas de ça, moi, par contre. Non, je ne savais pas.
2: Bon, eh ben, écoute, Kim, si tu ne savais pas, parce que Claudie a l'air bien au fait.
0: Ouais,
2: l'héroïne du roman que j'ai lu, qui s'appelle L'année de grâce, donc cette héroïne s'appelle Tierney James. Si tu avais été petite fille avec elle, tu aurais sûrement vécu dans un simili États-Unis, dans un comté très rural qu'on appelle le comté de Garner, donc quelque chose qui ressemblerait à la fin du 19e siècle ou au début du 20e siècle dans notre époque à nous. Et on t'aurait certainement enseigné dès ta plus petite enfance que toutes les femmes portent cette espèce de magie un peu fétide, tu vois. Et comme Tierney, notre héroïne, tu aurais su que l'année de tes 16 ans, il aurait fallu quitter le village, une année toute entière, pour partir vivre dans la forêt. Pas avec un savoir-faire pour réparer ses vêtements, cultiver ses légumes, trouver de l'eau potable, non. Juste nous, toutes seules, adolescentes de 16 ans, pour faire face au froid, à la faim, aux maladies, à la disette, un programme très, très réjouissant. Je suis sûre que ça vous donne très envie.
0: Oui.
1: D'ailleurs, on regrette de l'avoir pas vécu. Hein.
2: Absolument.
0: C'est vrai, moi, à 16 ans, j'étais dans mon lit à dormir comme beaucoup d'ados, quoi.
2: Eh ben, je vous propose qu'on s'imagine qu'on a 16 ans, qu'on a des longues robes avec des jupons, qu'on a les cheveux attachés, parce que c'est ce qui convient à toute femme qui sait bien se conduire, évidemment, d'attacher ses cheveux. Vous voyez pas, mais c'est de l'ironie, hein, bien sûr, tout ça. On aurait appris à glaner notre nourriture, à couper et à fendre le bois. On aurait surtout appris à accepter la place qu'on nous attribue dans un groupe où la hiérarchie s'installe de manière impitoyable entre toutes ces adolescentes de 16 ans. Et bien sûr, tout cela sans vivre, sans même un couteau, et dans l'unique but que notre magie se dissipe, que l'on soit pur et digne de réintégrer notre petite communauté parfaite. Mais peut-être que comme certaines, on ne serait pas revenu.
1: Ben oui, parce que ça, il y en a qui doivent mourir en chemin quand même.
2: Ben évidemment. Peut-être qu'on aurait été trop corrompues pour être purifiées, trop atteintes pour se défaire de ce pouvoir, trop faibles pour survivre aux maladies qui frappent au cœur de l'hiver ou aux autres dangers qui guettent parfois tout près. Ou alors, peut-être que comme Tierney, cette jeune fille robuste avec une longue tresse brute, on se serait dit que tout ça, bah, c'est des foutaises en fait. Que magie ou pas, après une année à vivre dans la forêt, on pourra se marier avec Michael. pas toutes les trois en même temps, parce que ça serait un peu compliqué.
0: Ce serait dommage.
2: C'est ça. En plus, c'est même pas qu'on l'aime, hein, Michael. Hein, mais en fait, on est pragmatique. On se dit que celui-là, il est moins brutal que les autres. Et qu'au moins, on aura quitté la maison avec ses règles, ce silence un peu écrasant. Et que peut-être, on aura un petit peu la paix. À moins, bien sûr, que tout ne se passe pas comme prévu. À moins que l'on découvre que ce qui se joue vraiment dans cette communauté très parfaite, comme dans la forêt, ça soit pas nous la source du problème. Et à moins que la vraie corruption ne vienne ni des filles ni des femmes, et que le vrai danger, spoiler alerte, il vienne des hommes.
0: Voilà. Là, on s'y attendait pas.
2: Le suspense était insoutenable. Mais je peux te promettre que je ne pense pas que tu t'attendes à la manière dont ce danger prend forme.
0: Ah non, je m'attends à rien. Mais déjà, j'ai hyper envie de lire le bouquin parce que c'est passionnant.
2: Eh ben, c'est tout le petit comment dire, truc particulier de ce livre. C'est pas un livre de fantasy. On est vraiment dans de la dystopie. Et c'est une dystopie écrite par Kim Liggett, qui est une autrice américaine. Née en 1970. Elle a écrit ce livre-là en 2019, donc il y a 7 ans. Mais vraiment, je vous assure qu'il est absolument d'actualité. On ne va pas parler de jeunes filles qui se crêpent le chignon parce qu'il y en a une qui a piqué le ruban de l'autre. On va parler de patriarcat, de domination, de puritanisme, de contrôle des corps, surtout celui des femmes. Et c'est un livre qui peut être assez violent quand même à certains endroits. Et ça fait partie de ce qu'on appelle du young adult. Donc, ce n'est pas pour les adolescents de 12-13 ans, mais à partir de 16-17 ans, ça devient une lecture intéressante et surtout à une époque où le fascisme nous guette un peu plus chaque jour. Ce livre nous permet de se rappeler que si la peur est un outil de domination puissante, le savoir permet de résister, comme dans le livre de Claudie.
0: Oui, c'est un vaste programme. Hein. Franchement, en fait, Ça va loin, c'est un sacré voyage que tu nous as fait faire, la Mélissa, entre un début où ça, c'est côté un peu presque anecdotique et tout, puis là on embrasse des sujets qui sont capitaux et hyper, hyper intéressants et hyper rassembleurs quoi, dans les préoccupations qu'on peut avoir sur la société d'aujourd'hui. Effectivement, de toute façon, les femmes, elles portent toujours des sujets très lourds, quoi, en fait. Hein, c'est... Ouais.
2: J'allais rajouter le thème, enfin le lien avec le thème, c'est que bien sûr tout ça se passe pas dans les Caraïbes où finalement passer un an dehors de la communauté, ce serait quelque chose d'agréable, peut-être avec des moustiques. Là, il y a pas de moustiques, mais la vie est rude. Il fait vraiment très froid. On ne mange que ce qu'on trouve ou ce qu'on arrive à cultiver, que l'eau qu'on arrive à puiser quand on y arrive. Et l'un des aspects que j'ai pas développé là, c'est vraiment ces rapports entre ces filles, en fait, qui vont apprendre la vie en communauté avec ce qu'elles croient savoir d'elles-mêmes, avec l'adversité, avec les vrais dangers qui existent, et ce qui va se tisser comme ressources, comme maturité. Et voilà. Et là, je vais évidemment pas vous dire la fin, mais elle est... Elle est puissante, voilà.
0: Ah, voilà.
1: Bon, bah c'est vrai que ça donne envie de le lire, ce livre.
0: Ça donne envie, ouais. Et puis surtout, ça donne espoir. Hein. Mm-hmm. Si les femmes sont puissantes, peut-être elles arriveront à changer le monde, quoi. Moi, j'enchaîne sur une proposition qui est d'écouter une chanson de Marie Laforêt, dont la voix est magnifique. Et bizarrement, on a choisi le titre, toutes les quatre, de « Il a neigé sur Yesterday ».

0: Vous êtes toujours avec nous sur Radio Saint-Ferréol 94.2 dans le Club des 5 avec Mélissa, Claudie, Kim. On est toutes les trois dans le studio et suite à l'écoute de cette belle chanson, eh bien moi je vous transporte dans le Québec au bord du fleuve Saint-Laurent où il fait très très froid, c'est l'hiver. Et je vous propose de faire un petit voyage en compagnie de Gabrielle Filto-Chiba, qui est une autrice qui dessine aussi, qui fait beaucoup de choses, donc qui est canadienne et qui est un peu porteur, enfin connue pour être porteuse d'un courant écoféministe quoi, dans son pays en particulier. Elle a écrit une trilogie donc qui commence par Encabané. Le deuxième livre, c'est Sauvagine et Bivouac. Voilà le troisième. Moi, je vous propose de parler d'Encabané, un bouquin qui n'est pas très épais, mais qui, par contre, est très dense dans toute sa signification et son histoire. Il s'agit en fait du destin de Danouk, une jeune femme d'une vingtaine, entre 20 et 25 ans, qui a terminé ses études, qui quitte Montréal pour Kamouraska. Là où l'eau rencontre les roseaux, là où se mêlent les eaux douces du fleuve et de la mer, là où naissent les bélugas et paissent les oiseaux migrateurs, où elle est devenue propriétaire d'une immense parcelle de forêt plantée d'épinettes. Elle a choisi, pour le prix d'un appartement à Montréal, elle, plutôt d'acheter une immense parcelle de forêt, en fait, et elle s'installe dans une cabane au cœur de ce monde qui est complètement sauvage. Elle dit que c'est une cabane en carton parce que effectivement il faut mettre beaucoup de bois à brûler pour avoir un peu de chaleur. Et ses plus proches voisins sont des ours, des coyotes, la nature tout autour, les arbres, la neige évidemment. Et pourquoi elle a décidé de partir, de quitter Montréal, parce qu'en fait, eh bien, elle a fait le constat que le monde, hein, Montréal, ce qu'elle a connu avant, sur sa première vingtaine d'années, ben, c'est pas un monde pour elle, en fait. Elle l'a compris, et surtout, ce qu'elle a compris, c'est qu'elle n'était pas obligée de rester. Ça, c'est spectaculaire, je trouve, parce qu'elle a fait preuve d'une étincelle de vie, une prise de conscience qui illumine le livre, en fait. C'est d'abord un début de naissance, une renaissance. Et on assiste à la renaissance d'une femme en milieu hostile et naturel. Dans un premier temps, dans le bouquin, elle fait un peu l'inventaire de ce qu'elle quitte, en fait. Notamment les injonctions à réussir sa vie, dans les pas des attentes de ses parents et dans la logique des diplômes qu'elle a obtenus. Elle souhaite aussi quitter tout ce qui noircit son âme, la frustration qui est générée par la vie dans la société moderne, en fait, et puis le fait qu'elle se sent seule, en fait. Elle est très entourée, hein, elle menait une vie d'étudiante, de jeune femme qui sort, qui a plein d'activités, mais en fait elle se sent très seule. Donc elle s'installe dans sa cabane et on assiste à son quotidien. Elle va couper du bois, elle fait pipi autour de sa cabane pour éloigner les ours. C'est un truc à savoir, hein, faut retenir. S'il y a des ours autour de chez vous, un petit pipi aux quatre coins de la maison, c'est pas mal. Et puis, l'hiver, hein, comme une immense montagne, comme un Himalaya, l'hiver tape à sa porte. Et là, ça va être une épreuve, quoi. Il va falloir qu'elle traverse cet hiver par moins 40 degrés. C'est des températures, on se dit, c'est même pas possible de vivre, mais si. Et en fait, elle traverse cet hiver à l'intérieur comme à l'extérieur. À l'intérieur, elle lit, elle dessine, elle réfléchit aussi. Et puis, elle combat la souffrance, hein, qu'elle a toujours en elle, de laisser, enfin, une souffrance laissée par ce monde d'avant. Parce qu'évidemment, c'est une douleur de se dire qu'on n'est pas fait pour ce monde-là, quoi. C'est une douleur, mais en même temps, c'est une libération. Donc, c'est d'abord l'histoire d'une fuite, de quelqu'un qui souffre et qui veut changer de vie, quoi, qui veut découvrir autre chose par ce contact avec la nature. Donc Anouk, elle a choisi l'isolement pour fuir la solitude. Ça peut paraître paradoxal, mais le livre vous entraîne dans cette découverte de ce paradoxe qui est libérateur, en fait. Et évidemment, je parlais d'écoféminisme tout à l'heure. Le féminisme, elle en présente une autre forme, parce qu'il y a plein de formes de féminisme et chaque forme est intéressante et utile. Et pour elle, en fait, elle dit que être féministe, c'est pas rechercher l'égalité homme-femme, c'est être égale devant l'existence, en fait, avoir le droit d'exister en tant que femme et avoir accès à la liberté. Avant tout, qui est souvent entravée dans le rôle, les assignations qu'on nous donne en tant que femme, ce que tu décrivais, Mélissa, tout à l'heure, à travers le livre que tu présentais. Et donc, Anouk, elle dit qu'elle n'attend pas qu'on lui donne le droit, elle va le prendre, quoi. Elle a dit, j'ai le droit de vivre libre, de balancer mon soutif, de laisser pousser mes poils. Voilà, déjà, ça, c'est une affirmation. Bon, on est sur quelque chose qui paraît simple, mais qui en fait n'est pas si facile. C'est une forme de liberté qui n'est pas si facile à vivre et à embrasser, quoi. Donc, dans cet univers glacial, à un moment donné, quelque chose change. Elle n'entend plus le train qui passait près de chez elle, près de sa cabane. Un train qui transporte des hydrocarbures, qui traverse tout le Québec. Et elle entend par contre des hélicoptères qui tournent. Et un jour, elle voit un homme qui arrive à travers sa fenêtre. Elle a l'impression de rêver parce qu'elle en rêvait d'un homme, elle. Il y a quelques moments dans le bouquin où on assiste à son envie de rencontrer un homme. Parce que l'isolement a ses bons côtés, mais peut-être un peu moins bon aussi. Et puis, cet homme-là qu'elle voit apparaître, bon, on ne sait pas qui c'est, est-ce que c'est un tueur en série, est-ce que c'est un gentil beau gosse. Donc voilà, là-dessus, je vais m'arrêter là, parce que le livre, il prend une tournure inattendue et qui lui donne une dimension vraiment universelle. Ce pourquoi, je pense, on peut tous l'aimer, ce bouquin. Donc, elle fait part aussi de sa générosité, Gabrielle Filtoshiba, en évoquant dans son bouquin pas mal d'auteurs que je ne connais pas moi personnellement, mais des auteurs qui l'ont inspirée. Et elle extrait de leurs livres des citations qui sont... qui sont toujours le témoignage d'une profonde humanité. Donc c'est aussi un moment aussi de découverte d'autres auteurs du côté de l'Europe, de notre côté à nous, peut-être on a moins l'occasion de connaître. Elle a un style poétique, mais qui sait quand même rendre la dureté du réel, la dureté du monde dans lequel elle vit, qui est impitoyable. Il ne s'agit pas d'oublier de faire entrer du bois dans la maison, parce que sinon, le matin, vous vous réveillez congelé, quoi. Elle jongle avec les mots. C'est une souffleuse de verre, moi, j'ai trouvé, qui insuffle sa liberté pour donner à voir des formes du monde à sa manière, limpide comme de l'eau. Et en cela, ce livre, il est vraiment écoféministe parce qu'il trace la route d'une forme de liberté dans le retour à la nature, à la simplicité, au respect de l'environnement, bien sûr. Mais ce qu'elle évoque, c'est bien sûr pas forcément le fait d'aller vivre au fin fond d'une forêt canadienne. Pour être libre, on peut aussi commencer par s'écouter, par entendre les battements de son cœur qui nous dit « Sois libre, cherche ta liberté, ne t'arrête pas ». Voilà. Ça, c'est je pense, c'est la leçon du livre. En tout cas, c'est celle que j'ai souhaité retenir. Et Gabrielle Filtoshiba, c'est une visionnaire, en fait. Voilà.
1: Merci beaucoup, Kim, pour cette présentation. Moi, j'ai eu l'impression, en t'écoutant, déjà c'était très agréable, la description que tu as faite du lieu. J'ai eu l'impression de voir un peu les résineux quand tu parlais. Et je me faisais la réflexion qu'on a choisi, au final, trois livres où ce sont trois femmes qui partent, soit pour se rencontrer elles, soit pour rencontrer les autres, soit pour peut-être se défaire de superstitions et trouver sa propre liberté. Et je trouve ça super, super inspirant d'imaginer que avec le thème du froid, du Grand Nord, c'est, on a trouvé un lieu commun, même si ça prend des formes différentes dans nos trois livres.
0: C'est vrai ce que tu dis, le froid, ça peut aussi évoquer les limites hein, que nous impose justement le climat, la dureté, l'affrontement. Donc ça renvoie aussi à d'autres affrontements, à d'autres batailles. Et bien sûr, les femmes en bataille, on s'y connaît, quoi, parce que c'est toujours la situation dans laquelle on nous met d'affronter des entraves, en fait. Et de lutter contre, donc c'est sûr qu'il y a une logique à tout ça. Et puis, bon, bien sûr, on ne l'a jamais caché, hein, on a un goût pour la littérature qui libère, hein, et qui donne des ailes, et qui donne envie. Mais je pense que, bien sûr, les hommes aussi, ils se retrouvent dans ce genre de littérature. Enfin, il n'y a pas de raison, il n'y a pas une littérature pour les hommes ou pour les femmes. En tout cas... celle-ci est vraiment fabuleuse.
2: Mais ce que j'aime dans les livres de Phil Toshiba, c'est que effectivement il y a une notion vraiment d'essentiel. C'est-à-dire que parce que bon, c'est spectaculaire par rapport aux conditions de vie qui sont extrêmes, mais après c'est vraiment la recherche de son essentiel et de sa vérité. Et je trouve que c'est en ça que moi elle m'inspire, par exemple, parce que c'est pas enfin, à part le fait d'habiter à moins 40, et là effectivement on peut, enfin, ça nous fait froid, enfin moi j'ai froid, quoi.
1: Moi aussi j'ai froid là.
2: Voilà. Mais après je me dis c'est vraiment chacune et chacun, en fait il suffit juste qu'on se, oui, ouais, comme tu l'as dit, il suffit qu'on se dise, mais en fait qu'est-ce qui est important?
0: Ouais.
2: Et cette question, je trouve qu'on l'oublie beaucoup. Et si on la remet à notre goût du jour, à chacun, ouais, eh bien, on peut avoir, enfin, on peut justement avancer comme ça. Et moi, pour la petite histoire, ce livre, quand je l'ai découvert, je l'ai adoré vraiment. Je l'ai lu plusieurs fois et je l'ai beaucoup offert, à tel point que j'ai oublié les personnes à qui je l'avais offert, et je l'ai souvent offert deux fois. Voilà. Bon. Alors, je suis contente, visiblement, l'argent, c'est parce qu'elle a eu un succès phénoménal,
0: ouais,
2: sur ses trois livres.
0: Oui.
2: Et elle a acheté encore plus de forêts et elle sanctuarise justement pour arrêter ce développement, enfin, tout ce qui est contre ce qu'elle pense, et justement pour avoir une vraie démarche écologiste. Ouais. Elle a acheté je ne sais pas combien de milliers d'hectares de forêts. Voilà.
0: Oui, elle donne espoir en plus parce que, bon, je ne vais pas vous raconter tout le livre, mais ça donne espoir de pouvoir lutter contre ce qui peut sembler inéluctable, notamment la destruction des forêts, la sinistrose de ces villes modernes, quoi, qui peuvent nous plonger dans la solitude. Et elle le dit bien, enfin, c'est ça aussi qu'elle exprime, hein. C'est pas une potion magique sur Instagram. Chacun sa voix, chacun, on peut ne pas être fait pour vivre au fin fond d'une forêt par moins 40. Mais effectivement, comme tu dis, Claudie, il faut s'écouter, mieux se comprendre, et puis chercher sa propre liberté, quoi. Mmh. Voilà. Donc ça peut être de rester à la maison, faire la cuisine. C'est l'important, c'est que ça nous ressemble. L'important, c'est que voilà, c'est pas forcément des trucs spectaculaires.
2: Et juste, je voudrais faire un petit parallèle, parce que quand je l'ai relu aussi, parce que je me suis dit, quel plaisir de le lire encore une troisième fois ou une quatrième fois.
1: Quand on aime, on compte pas, voilà, en fait.
2: Mais quand même, je voudrais juste, je ne sais pas si vous l'avez déjà lu, mais Construire un feu de Jack London. Jack London, il a écrit beaucoup de choses sur le Grand Nord, hein, mais des livres très très durs. Et là, je voulais dire un mot, parce que moi je l'ai relu aussi il n'y a pas très longtemps. Et là, on est aussi, c'est une petite nouvelle, donc qui se lit vraiment très vite. Et là, c'est la comment, en fait, l'instinct animal n'a pas été écouté par le maître du chien. Et en fait, comment ça le... Ben, en fait, il en meurt, alors que son chien l'a prévenu par des tas de signes que les décisions qu'il prenait n'étaient pas les bonnes. Bon, et il s'est entêté parce qu'il était persuadé, et en fait, il en meurt. Et donc, si jamais vous ne l'avez jamais lu, vraiment, lisez-la, parce que là aussi, vous serez dans le froid, vous aurez froid de partout, aux pieds, aux mains, de partout. Mais en même temps, là aussi, c'est tellement... ce chien, il est magnifique. Voilà.
0: Et au début, le bouquin, elle est vraiment très triste, hein, et on sent quand même une forme de désespoir, une souffrance qu'on partage. Hein, c'est tout le talent de Gabriel Filtoshima, hein, et la joie renaît, quoi. Et ça c'est aussi un talent, hein, de faire renaître la joie. Donc voilà, vive la joie. Je remercie, d'ailleurs, je fais le lien avec ce que je vais annoncer, c'est que c'est en allant à la librairie La Balançoire à Cré, j'ai demandé si on pouvait me conseiller sur un bouquin autour d'une ambiance polaire, etc. Et donc, une des personnes qui y travaille m'a conseillé Gabriel Filtoshiba en Cabanais. Donc, pourquoi j'évoque cette anecdote, qui n'a pas trop d'importance en soi, mais c'est parce que, justement, je suis allée à la Balançoire pour discuter avec Fanny, la gérante de cette librairie, et qu'elle me raconte, en fait, un peu l'histoire de ce lieu qu'on aime tous. Hein, tous ceux qui aiment lire aiment bien faire un petit tour à la Balançoire, je pense. Maintenant, ce n'est pas la seule librairie à créer, enfin, le seul lieu où on vend des livres. Je suis allée pour discuter avec elle, et ça a été l'objet d'une petite capsule sonore que je vous laisse écouter, qu'on vous laisse écouter maintenant.
3: Vous êtes dans l'émission Le Club des Cinq en compagnie de Kim et de Fanny, qui est la gérante de la librairie La Balançoire à Cré et qui nous a invités à rentrer dans sa librairie et à vivre un petit moment avec elle de sa journée. Donc Fanny, tu es gérante de cette librairie depuis combien d'années à peu près ?
4: Pile 20 ans.
3: Et ben, on va fêter cet anniversaire, alors ce sera quand ?
4: C'est pas encore construit, la fête.
3: Ah, mais tu vas vraiment faire une fête, ça c'est chouette. Ma première question, justement, elle porte sur ce lieu, qui est un lieu important pour tous les Crétois, parce que on aime bien y aller, on est nombreux, évidemment, surtout les gens qui aiment lire, mais aussi les amis des gens qui aiment lire, les enfants des gens qui aiment lire, et donc on est nombreux à venir. Alors, est-ce que tu peux nous raconter un peu l'histoire de cette aventure qui est cette librairie, La Balançoire ?
4: C'est la concrétisation de plein de choses, de rêves d'enfance, d'expériences de jeunes adultes. C'est une aventure.

0: chargée, très riche. J'ai pas eu le diplôme, mais ça m'a pas empêchée ensuite de chercher un poste. Et j'ai exercé ce métier de libraire, de vendeuse en librairie, plus exactement, dans trois librairies différentes. Deux à Paris, une grande librairie dans les quartiers chics et une petite librairie de quartier dans le 10e. Puis l'occasion m'a été donnée d'aller en Ardèche, comme ça du jour au lendemain. Donc de découvrir aussi un autre mode de vie. Donc j'étais en poste à Aubenas, en librairie jeunesse. Et puis au tout début, j'ai bossé 3 mois dans la grande distribution au BHV à Paris. Ça m'a paru plus que 3 mois, c'était dur, mais c'était une bonne expérience.
1: Cette librairie, tu l'as conçue à ta façon, j'imagine, avec tes aspirations, tes envies. Est-ce que tu peux nous en parler justement de comment tu la voyais, cette librairie, et comment elle est aujourd'hui?
0: Elle est au-delà de mes espérances, je pense. Et puis, c'était peut-être pas concret, écrit dans le dossier de création, mais à l'arrivée, à quoi elle ressemble, c'est exactement ce dont je rêvais, c'est-à-dire qu'on s'y sent, il me semble, hein, on s'y sent accueilli. Il y a des mômes qui restent longtemps lire en attendant que les parents viennent les chercher. Il y a parfois des nuits à la belle dans la librairie. Il y a des gens qui se donnent rendez-vous dans la librairie. Il y a même des dates. C'est un. Ouais. Et puis, on est vraiment dans la vie de la cité. On fait un dépôt de pain, on garde les clés. Voilà, il y a ce côté maison dont je réalise qu'il me tient beaucoup à cœur. Enfin, il y a un mélange de légèreté, de frivolité et de grande conscience professionnelle. Tous les trois, là, on considère que libraire, c'est un métier avec un grand M et on se décarcasse. Donc, il y a ce mélange-là que moi, j'aime beaucoup.
1: C'est un mélange très agréable à vivre en tant que cliente. En tout cas, ça, c'est mon expérience, mais ça n'engage que moi. Je voulais te demander justement sur le caractère indépendant de cette librairie. Est-ce que tu peux nous en parler, nous expliquer? C'est souvent un terme qu'on entend, hein, librairie indépendante. Qu'est-ce que ça veut dire? Qu'est-ce que ça entraîne comme conséquence? Mais quelle est la plus-value de cela aussi?
0: Concrètement, moi, je distinguerais librairie indépendante de celles qui ne le sont pas, du fait qu'on choisit chaque livre qui rentre. Nous trois, les libraires, avons la main sur les nouveautés qu'on choisit de prendre ou pas, et sur les livres qu'on a vendus et dont on choisit de reprendre une quantité qui nous convient. Enfin, chaque livre a été choisi par un libraire. A contrario de grandes chaînes, par exemple. Où les libraires qui conseillent les gens, qui sont là tous les jours, n'ont pas la main sur les choix. C'est plutôt une centrale d'achat ou des algorithmes. Voilà. Et en fait, je m'aperçois que ce choix, cette main qu'on a sur nos choix, ça s'exerce à chaque seconde, de chaque minute, de chaque heure, de chaque journée. Donc il y a comme ça un plaisir constant d'avoir autour de nous les livres qu'on a choisi d'avoir.
1: Du coup, l'important, c'est aussi la complémentarité des personnalités, des personnes qui choisissent les livres. Comment vous vous organisez par rapport à ça? Vous avez chacun des spécialités dans la librairie?
0: Oui, et j'aime bien qu'on cultive ça. Moi, à titre personnel, c'est le rayon jeunesse et le rayon livre pratique. Et j'ai toujours lu beaucoup de littérature, mais j'en lis un peu moins, alors que mes collègues sont beaucoup plus que moi de gros lecteurs de littérature et de sciences humaines également. Et on essaye tous les trois de lire de la BD. Ce qui est fort, c'est que chacun, on est capable, hein, de conseiller dans tous les rayons. On se tient au courant les uns des autres et on. Voilà, il n'y a pas un rayon qui est négligé. On peut sortir quelques cartes du chapeau dans tous les rayons.
1: Est-ce que tu peux nous dire qu'est-ce qu'on trouve justement comme type d'ouvrage? Il y en a des très pointus, hein. Moi, je sais que j'aime bien l'anthropologie et je trouve, alors, je suis pas une spécialiste, mais je trouve de quoi satisfaire ma curiosité. Mais il y a certainement d'autres sujets, si tu peux balayer un petit peu pour donner une idée, ou en tout cas pointer du doigt quelques sujets qui te semblent particulièrement intéressants, peut-être par les temps qui courent aussi, parce que nous, dans l'émission, on parle souvent de l'esprit critique, hein, on alerte sur le fait que c'est très important de garder les yeux ouverts et justement que la culture générale, elle participe, hein, le fait de lire, ça participe à garder les yeux ouverts, dès lors qu'on lit des choses variées, bien sûr. Est-ce que tu peux nous dire si vous avez des bouquins sur l'esprit critique, par exemple, ou sur comment cultiver l'esprit critique?
0: C'est une des valeurs qui sous-tend la librairie, qui nous tient à cœur. C'est-à-dire, il y a le

0: plaisir aussi, mais aussi le livre qui permet une forme d'émancipation d'un cadre ou d'une éducation, découvrir d'autres choses, se cultiver tout simplement. Alors, vis-à-vis de l'esprit critique, on a un gros rayon politique, avec à l'intérieur des choses pointues, des sciences humaines pointues, mais également, et moi j'y tiens particulièrement dans l'équipe, avoir des choses de vulgarisation. Moi, j'en lis pas énormément des sciences humaines. J'ai besoin d'avoir un livre fait, par exemple, par une journaliste qui, elle-même, a lu des sociologues, a lu des économistes, a lu des anthropologues pour me livrer quelque chose de lisible pour moi. Par exemple, on a pu organiser des arpentages à la librairie. C'est une pratique d'éducation populaire qui permet de lire des ouvrages difficiles en les lisant à plusieurs. Et le rayon jeunesse, il y a cette volonté d'avoir de proposer des choses qui permettent de se poser des questions, d'avoir des arguments, de rentrer dans des discussions, dans des débats aussi. Dans le rayon jeunesse, je trouve ça important.
1: Tu le disais en aparté tout à l'heure, avant qu'on commence à enregistrer, mais tu me disais que c'était vraiment un lieu de vie aussi ici, et que les gens, finalement, on a l'impression qu'ils viennent y chercher autre chose que des bouquins, mais aussi une chaleur humaine, un endroit où se poser. Voilà, donc est-ce que pourquoi pas faire un petit coin café, non? Est-ce que ça pourrait être une idée?
0: On avait essayé pendant un an au tout début, mais c'était pas le bon moment pour essayer. Pas forcément un coin café, peut-être plus de coussins, mais je sais pas, j'ai cette idée qu'un café, c'est un café. Et que le métier de tenir un café, c'est un métier aussi à part entière. J'ai pas trop envie de mélanger les deux. Mieux permettre de se poser encore plus, ou parfois ça nous arrive hein, d'offrir le café comme ça, à la volée, en fait. Ce qui est intéressant, c'est plutôt de cultiver les moments de discussion qui peuvent avoir lieu. Avant, dans les librairies, ça s'engueulait, hein, c'était des débats politiques, à la caisse, enfin voilà, ça pouvait partir en grosses conversations. Cultiver ce côté-là, oui, c'est ça, encore plus de coussins, mais j'ai pas envie de me prendre pour autre chose qu'une libraire.
1: Ben oui, c'est aujourd'hui, hein, il y a plein de concepts différents, donc tes arguments sont tout à fait légitimes, je trouve aussi, quoi. Tout s'entend, bien sûr. Hein. Mais sur le rapport à la clientèle, justement, du coup, il y a des clients que tu as depuis 20 ans, c'est ça? Tu les vois évoluer dans leur lecture et tout ça, ça doit être intéressant. Ça permet de quand même de mieux connaître les gens, de savoir ce qu'ils lisent, non?
0: Ouais, c'est très touchant. Moi, je m'étais un peu, je papillonnais avant et c'est la première fois que je m'établis quelque part et que je reste aussi longtemps. Donc, c'est très touchant, par exemple, que quelqu'un qui a fait un bébé qui a fait ses premiers pas dans la librairie, soit une copine de la librairie maintenant et revienne régulièrement. Et je les vois grandir les mômes, mais je vois aussi les gens perdre leurs proches ou s'en aller déménager et venir nous dire au revoir, ou des mômes partir faire leurs études et revenir dans la librairie en disant quand même c'était un lieu important. C'est hyper touchant, c'est hyper gratifiant.
1: Ouais, c'est un port d'attache un peu cette librairie. Hein. On s'en va, on revient, mais on y laisse et on y puise de la force en fait. Hein. Certainement. Merci Fanny. C'était très sympa d'échanger avec toi. Et bien sûr, la librairie, elle est ouverte. Bah,
0: Du mardi au samedi, 10h midi et demi, 14h30, 19h.
1: Bah, merci Fanny. Venez nombreux, ça vaut le coup, on y est bien ici.
2: Le thème de la prochaine émission sera la mère. La mère, la maman, la madré, celle que...
3: La Moser.
2: La Moser, celle que vous avez en tête, la marâtre, enfin, voilà. Enfin, elle peut prendre plein de formes différentes. Donc, je pense qu'on va pas avoir de problème à trouver des livres sur ce thème-là. Je voulais maintenant vous dire au revoir, ainsi qu'à Mélissa et Claudie. Et on vous laisse en compagnie de Voyou.
4: À bientôt.
2: Au revoir.

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Il était temps que dans Du Poil sous les bras, on parle épilation. Du coup, aujourd'hui, eh bien, nous allons discuter dans un instant pilosité. Du Poil sous les bras, c'est une heure d'émission un poil féministe, voire plus une émission parasante du tout, diffusée à Bruxelles, à Marseille, de Bretagne en Champagne, du Luxembourg jusqu'à Clermont-Ferrand, Dijon et ailleurs aussi, comme à Cré, à Die ou à Sauveteur de Guyenne, sur le top de vos radios locales. Une petite précision avant de démarrer, cette émission a été enregistrée en mars 2020 et donc par téléphone pour ce qui est de l'interview, à cause bien sûr de la situation sanitaire liée au coronavirus. Ça ne vous aura pas échappé. Allez, on s'épile, on se fait une touffe.

0: Épiler, s'épiler, ne plus s'épiler, socialisation et résistance à la norme, c'est le titre de la thèse qu'est en train d'écrire Milena Younes-Linard. L'épilation, c'est un outil de domination du corps des femmes, mais nous allons voir que c'est aussi un outil de résistance à la norme. Parce que les femmes peuvent renverser les rapports de pouvoir et elles ne vont plus s'en priver. Fut une époque où je m'épilais moi-même beaucoup tout le temps pour plaire, pour répondre aux injonctions, pour correspondre à la norme. Ce temps-là est révolu, je ne dis pas que je ne m'épile plus jamais, mais disons que l'épilation maintenant c'est où je veux, quand je veux, pour qui je veux, pour moi en l'occurrence. Mais soyons réalistes, faire le choix de ne pas s'épiler, c'est encore pour une immense majorité de femmes un choix pas facile à assumer et lourd à porter. Pourquoi cela? Eh bien, nous allons en discuter tout de suite avec mon invité du mois dans Du poil sous les bras.
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0: Bonjour Milena, Younes, Linar.
1: Bonjour.
0: Alors Milena, vous êtes doctorante en études de genre et en sociologie au laboratoire d'études de genre et de sexualité à l'Université Paris 8. Merci beaucoup d'abord d'avoir accepté cette interview en ligne. Coronavirus oblige, on est en ligne téléphonique. Et donc merci de cette disponibilité. Alors vous êtes en cours de rédaction d'une thèse intitulée Épiler, s'épiler, ne plus s'épiler, socialisation et résistance à la norme. Ça tombe bien, dans du poil sous les bras. Moi, j'avais envie qu'on discute de poils. Alors, vous avez enquêté sur trois terrains de recherche au sein d'une école d'esthétique, d'un lycée professionnel de Seine-Saint-Denis et dans des collectifs féministes. On va revenir sur ces trois terrains de recherche. Mais d'abord, pourquoi? Pourquoi les femmes se dépilent ou s'épilent? Pourquoi moi-même, je me suis épilée si longtemps? Pourquoi je me suis imposé quelque chose qui fait mal, qui prend du temps, qui coûte cher? Et en plus, j'ai trouvé ça normal. Alors pourquoi les femmes se dépilent?
1: Et bien justement, moi c'est pour ça que j'avais eu envie de faire cette thèse de doctorat, parce que je me disais depuis assez longtemps, mais c'est incroyable la puissance de la norme qui fait que pratiquement toutes les femmes en France s'épilent. Comment c'est possible alors que c'est douloureux? Comme vous le disiez, ça coûte cher, ça prend une place énorme à la fois psychologiquement et en termes de temps. Et alors, comment ça se passe? Et donc, en fait, ce qui est intéressant en sociologie, c'est qu'on analyse justement comment il y a des pratiques sociales qui se construisent socialement et comment il y a des normes qui pèsent sur les gens. Et on parle de normes sociales et de construction sociale. Donc, on essaye de penser comment est-ce que c'est possible que la société produise des règles, des contraintes et qu'elle parvient à faire en sorte que les individus respectent ces règles et ces contraintes. Et alors, pour ce faire, la société produit des idéologies et la plupart du temps, surtout en études de genre, on montre comment est-ce que ces idéologies, elles passent par la naturalisation et l'essentialisation. On dit voilà, il faut que les choses se passent comme ça et pour le justifier, on dit eh ben c'est naturel. Et c'est pour ça qu'on entend souvent les gens dire bah, si les femmes s'épilent, c'est parce que c'est naturel, parce que c'est moche, parce que c'est dégueu, etc. Et donc, il faut toujours avoir en tête que cette histoire de naturalisation, d'essentialisation, c'est vraiment une idéologie, un discours de la société pour contraindre les individus à respecter certaines normes, certaines règles.
0: Alors quand vous parlez d'essentialisation, là c'est bien ce qui consiste à faire la différence de genre entre les hommes et les femmes et de parler que par nature les femmes auraient besoin de s'épiler ou devraient s'épiler, mais pas les hommes.
1: Exactement, et c'est ça qui est particulièrement intéressant. C'est de se dire comment est-ce que c'est possible que ce soit toujours les femmes qui s'épilent, comment est-ce que ça marche. Et donc, en fait, souvent en socio, ce qu'on fait, c'est qu'on se demande pourquoi ça se passe comme ça. Et donc, on essaie de comprendre comment ça se passe. Et donc, c'est pour ça que j'ai fait des entretiens et des enquêtes pour voir comment ça se passe, comment les femmes se mettent de manière aussi généralisée à avoir cette pratique-là. Et ce qui est intéressant par rapport à ce que vous disiez sur cette différence genrée, cette pratique extrêmement genrée, qui fait que c'est pratiquement que les femmes qui sont censées s'épiler, qui doivent s'épiler, c'est qu'on se rend compte que c'est vraiment... Ça devient vraiment une marque du genre et également, ça devient vraiment des corps de femmes qui sont censés être comme ça pour être des femmes, mais également pour rentrer sur le marché de l'hétérosexualité et pour respecter ce qu'on appelle l'hétéronormativité, donc cette société qui produit l'hétérosexualité comme quelque chose d'obligatoire. Donc en fait, c'est vraiment pour avoir un corps qui est le bon corps, un corps lisse, un corps épilé, qui va être le bon corps pour être un objet de désir pour les hommes. Et c'est pour ça que, dès toute petite, en fait, on apprend aux filles à devoir s'épiler. Et ça passe par plein d'injonctions. Il peut y avoir des injonctions qui sont la plupart du temps des injonctions maternelles, donc dans la sphère familiale, et ensuite des injonctions à l'école, puis au collège et puis au lycée. C'est pour ça qu'on parle de socialisation à l'épilation, parce qu'on voit comment est-ce que les femmes intériorisent des normes sociales dont on parlait tout à l'heure et elles intériorisent le fait de devoir s'épiler. Et donc, il y a plusieurs instances d'injonction à l'épilation. Donc, la famille, premièrement, dans les enquêtes et dans les entretiens que j'ai faits, j'ai pu voir que souvent les mères disaient à leurs filles de s'épiler. Et ce qui est intéressant, c'est qu'on voit que cette injonction-là, elle fonctionne comme un contrôle de la sexualité. C'est-à-dire qu'on dit aux jeunes filles de ne pas s'épiler avant un certain âge, de ne pas s'épiler avant 14-15 ans, mais à partir de 14-15 ans, il faut absolument qu'elles s'épilent. Il ne faut pas qu'elles s'épilent avant 14-15 ans parce que ça voudrait dire qu'elles rentrent déjà dans la sexualité hétérosexuelle et que ce serait trop tôt. Donc il ne faut pas qu'elles y soient trop tôt. Mais par contre, on leur dit de se mettre à s'épiler à partir de 14-15 ans parce que sinon, elles ne pourraient plus rentrer sur le marché hétérosexuel, dans les rapports de séduction hétérosexuels, parce qu'elles n'auraient pas le bon corps. Donc on voit que très très tôt, en fait, l'épilation fonctionne comme un contrôle de la sexualité des femmes, des jeunes filles, en termes d'âge et en termes d'entrée dans l'hétérosexualité.
0: Contrôle des corps, contrôle de la sexualité, le poil, c'est vu comme quelque chose de sexuel. Et quand on repense, je ne sais pas, même à l'histoire de l'art ou à un tableau comme L'Origine du Monde, c'est vrai que dès qu'il y a des poils qui sont montrés sur un corps de femme, c'est perçu historiquement comme quelque chose qui devient tout de suite hyper sexuel.
1: Oui, ça me fait penser, dans certains entretiens que j'ai faits, il y a des filles qui me racontaient que quand elles allaient à la plage avec leur tante, leur famille, quand elles étaient assez jeunes, elles m'expliquaient dans les entretiens qu'une fois, il y en avait une, par exemple, elle avait un maillot de bain et il y avait des poils qui dépassaient du maillot de bain et elle s'est fait engueuler par sa tante qui lui a dit « mais c'est pas possible, il faut absolument que tu les enlèves, c'est affreux ». Et elle s'est sentie extrêmement mal parce qu'elle a eu l'impression, justement, comme vous disiez, que sa sexualité était au vu de tout le monde, comme s'il fallait cacher, en fait, le fait d'être un être désirant, un être avec une sexualité, et que c'est ça que les femmes devaient cacher.
0: Dans le terrain d'enquête, un de vos terrains d'enquête, qui est donc un lycée de Seine-Saint-Denis, vous avez eu beaucoup de témoignages de ces jeunes qui vous expliquaient non seulement les injonctions familiales ou autres, mais en plus les contradictions entre ces injonctions. C'est-à-dire que les injonctions, elles ne sont pas simples parce qu'elles varient en fonction d'un certain nombre de critères. Elles sont parfois très contradictoires.
1: Tout à fait. Et c'est là où c'est intéressant et on peut voir comment est-ce que justement, les femmes et les jeunes filles ne sont pas écrasées par les normes sociales et ne sont pas juste en train de mettre en pratique ce qu'on leur dit de faire. Et en fait, les individus et les femmes notamment passent leur temps à résister, à retravailler les normes sociales. Et donc là, ça va être un exemple intéressant de ça. C'est-à-dire que par exemple, il y avait des jeunes filles dans le lycée dans lequel j'ai fait une enquête, leur mère leur disait de surtout pas s'épiler les sourcils parce que certaines mères musulmanes transmettaient à leurs filles une certaine vision de l'islam, par exemple, pour lequel s'épiler les sourcils, c'était pas bien par rapport à leur religion. Et donc, pour les jeunes filles, c'était très important pour elles de garder leurs sourcils. Et par contre, dans le collège et dans le lycée, elles subissaient des moqueries par rapport au fait qu'elles ne s'épilaient pas les sourcils. Il y en a une qui me raconte, par exemple, qu'il y a des garçons qui se moquaient d'elle. « Ah, tu ne t'épiles pas les sourcils, c'est moche. » Et elle me raconte ça en entretien en me disant « Mais ils peuvent parler jusqu'à quand ils veulent, ces garçons, moi je m'en fiche, personne n'a à me dire des choses sur les sourcils. » Alors qu'après, elle m'explique qu'il y a des garçons qui se sont moqués d'elle parce qu'elle avait de la moustache et qu'elle ressemblait à un homme à cause de sa moustache. Et là, elle me dit « Je me suis sentie super mal et donc je me suis posé la question « Est-ce que je vais me l'enlever ?» Et donc après, je me suis épilée la moustache. Et donc là, on voit qu'il y a des injonctions à respecter la norme de l'épilation, des injonctions qui sont formulées par les garçons. Mais les jeunes filles ne les prennent pas toutes de la même manière et elles utilisent d'autres formes d'injonctions pour résister à ces injonctions formulées par les garçons. Et donc cette jeune fille-là utilise l'injonction de sa mère à ne pas s'épiler les sourcils pour résister aux garçons et elle me le formule vraiment en disant « Je pourrais les écouter parler autant qu'ils veulent, jamais je ferai ce que me disent ces garçons-là ». Donc on voit vraiment une pratique de résistance de la part de cette jeune fille de 16 ans face aux injonctions formulées par les garçons.
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0: Vraiment, le corps des femmes, à tout niveau et par tout le monde, va être regardé et on va nous dire dire aux jeunes filles comment elles doivent être, quoi, comment leur corps doit être pour correspondre à telle ou telle norme.
1: Oui, totalement. C'est-à-dire que dans toutes les instances sociales dans lesquelles vivent les jeunes femmes et les femmes, il y a toujours un contrôle de leur pilosité, en fait, qui va vraiment fonctionner comme un contrôle de leur sexualité. Par exemple, au lycée, ce que j'ai remarqué, c'est qu'il y avait des vraies moqueries qui sont extrêmement récurrentes autour de la pilosité des jeunes filles. Et par exemple, ce que j'avais pu observer et entendre lors des entretiens et lors de mes observations, c'est qu'il y avait des garçons qui disaient de certaines jeunes filles avec lesquelles ils avaient eu des rapports sexuels, « Ah, j'ai couché avec elle, mais c'était dégueulasse, elle n'était pas épilée. » Et ce qui est intéressant, c'est qu'on peut... Et donc, d'autres jeunes filles entendaient ce genre de discours et elles-mêmes se disaient « Oh là là, là là, il faut absolument que j'aille m'épiler parce que sinon, je vais aussi pouvoir être mal vue. » Et donc, on voit là que le discours des garçons fonctionne vraiment comme un rappel à l'ordre permanent et un contrôle permanent du corps des filles. Mais également, on peut aussi analyser le discours de ces garçons comme étant vraiment une position pour se montrer le bon garçon viril en dénigrant la jeune fille, en disant, de toute façon, moi, j'en ai rien à faire d'elle. J'ai couché avec elle, mais elle était dégueulasse. Et pour bien montrer qu'eux sont des garçons qui n'en ont rien à faire des filles et qui sont quand même capables de contrôler la sexualité des filles. Et là, on se rend compte qu'il y a vraiment un contrôle généralisé de la sexualité des filles où elles sont censées ne pas avoir trop de rapports sexuels, comme l'explique par exemple Isabelle Clair dans son livre « Les jeunes et l'amour dans les cités », pour ne pas avoir l'étiquette collective de pute posée sur elles. Pour ne pas être une pute, il faut avoir un comportement sexuel régulé, ne pas coucher avec des garçons, etc. Et donc, en fait, on voit que là, ces moqueries par rapport à la pilosité des jeunes filles avec lesquelles le garçon a couché, c'est vraiment pour dire, celle-là, elle est dégueu, elle n'a pas eu un comportement sexuel comme elle devrait avoir. Et donc, on voit ici que l'épilation et que les moqueries autour de l'épilation permettent aussi de contrôler, en fait, la sexualité des filles, parce qu'on va dire que si elles ont eu des rapports sexuels, eh ben elles sont dégueulasses, on va utiliser leur pilosité pour dire d'elles qu'elles sont dégueulasses.
0: Ouais, c'est-à-dire que le poil est toujours ramené à une image de saleté, de dégoût, et tout ça est construit pour toujours ramener les femmes à avoir honte de leur corps tout le temps, en fait, quoi qu'il en soit, et dès qu'elles sortent un tant soit peu de la norme.
1: Oui, complètement. Je pense que ce qui est intéressant, c'est que tous ces concepts, ces notions de dégoût, de honte, sont vraiment des résultantes, en fait, de toutes ces injonctions sociales et de toute cette norme sociale. C'est-à-dire que souvent, on peut entendre dire certaines personnes dire, c'est normal que je m'épile parce que de toute façon, c'est de les poils. C'est un peu le discours, mais en fait, je pense que c'est vraiment une résultante de tout ça. C'est-à-dire que on voit que dès toute petite, les jeunes femmes subissent des injonctions à l'épilation, des moqueries si elles ne sont pas assez épilées. Et donc, pour elles, les poils, en fait, en tant que marque sur le corps, deviennent vraiment une marque de toutes ces agressions verbales qu'elles ont vécues. Qui sont des agressions souvent sexistes, qui peuvent être des agressions racistes, qui peuvent être des agressions lesbophobes. En fait, ça devient vraiment une marque qu'elles gardent sur elles-mêmes. Et donc, en fait, c'est comme si ces poils-là représentaient, en fait, toute cette violence-là qu'elles ont vécue. Et également, comme vous le disiez au début, les poils sont vraiment une marque du genre, étant donné qu'ils servent vraiment à construire des corps qui vont rentrer dans le système hétérosexuel, qui vont être le bon corps désirant, et donc après, qui vont créer vraiment comment être vraiment une femme. Être une femme, c'est donc être épilée pour rentrer dans ce système hétérosexuel. Et donc, ce qui est intéressant par rapport au fait que les poils deviennent une marque du genre, ça veut dire que pour certaines filles qui ont subi beaucoup d'injonctions et des moqueries qui pouvaient être « Ah ben, tu ressembles à un garçon, t'es pas assez fille », pour elle, après, justement, les poils deviennent une marque justement du fait de ne pas être dans le bon genre, et donc deviennent une marque de cette violence. Et c'est pour ça qu'après, elles ressentent du dégoût et de la honte par rapport à ces poils-là.
0: Et alors, en plus de ce processus de socialisation, comme vous dites, à la dépilation, il va y avoir aussi, pour les jeunes femmes, un processus d'apprentissage de la douleur comme quelque chose de normal et de tout à fait normal pour finalement correspondre au corps de femme tel que les hommes l'ont défini, quoi.
1: Oui, et ce qui est hyper intéressant par rapport à cette question de la gestion de la douleur, c'est que ça ne se passe pas toujours de la même façon en fonction des contextes sociaux auxquels appartiennent les jeunes filles. C'est vrai que dès le début, il y a vraiment un apprentissage à savoir gérer cette douleur-là, parce que dès le début, c'est quelque chose qui fait, c'est une pratique qui fait mal. Et donc, en fonction du contexte social et de la personne avec laquelle les jeunes filles s'épilent, elles vont apprendre ou pas à contrôler cette douleur. On peut prendre l'exemple des étudiantes en esthétique qui, pour apprendre à épiler, parce que donc vers 15-16 ans, elles peuvent commencer une école d'esthétique, et donc elles doivent savoir épiler parce que c'est 80% du travail d'esthéticienne que d'épiler les clientes. Et donc pour ça, en classe, elles apprennent à s'épiler les unes les autres. Et donc pour s'épiler les unes les autres, il faut qu'elles se fassent épiler. Et donc, certaines d'entre elles ont très mal et disent « Mais moi je supporte pas, j'ai très mal. » Et elles crient en classe et les professeurs leur disent « Taisez-vous, il faut apprendre à souffrir, c'est ça être une bonne esthéticienne. » Et donc, en fait, pour elles, il faut vraiment qu'elles réussissent à combattre leur douleur. Et surtout, une bonne esthéticienne ne montre pas qu'elle a mal par rapport à l'épilation, parce qu'après, sinon, quand elle va épiler des clientes, elle va devoir aussi gérer la douleur des clientes. Dans d'autres situations sociales où les jeunes filles ne sont pas des professionnelles de l'épilation, dès très jeunes, elles doivent apprendre à gérer ça. Et surtout, au bout d'un moment, avoir la capacité de dire, en fait, ça fait pas mal. Parce que c'est vrai que ce qui est intéressant aussi, c'est que dans des groupes de copines, de filles, savoir épiler, être celle qui sait faire, celle qui a la compétence de l'épilation, qui sait faire de la cire chaude, tisser, épiler avec le fil, etc. Ça devient vraiment une compétence, en fait, dans les groupes de jeunes filles au lycée, par exemple. Et donc aussi, être celle qui n'a pas mal en s'épilant, c'est être celle qui est capable de se contrôler et qui est capable d'être dans la bonne féminité. Il y a aussi d'autres contextes sociaux où ça peut être différent. Par exemple, il y a une enquêtée qui me dit que quand elle a commencé à s'épiler, c'est sa mère qui l'épilait. Il y a souvent, hein, dans les entretiens, les femmes me racontent ça. Et donc, c'était très important, en fait, le rapport à la douleur pour elle, parce qu'en fait, c'était avec sa mère, il fallait qu'elles soient toutes les deux capables de gérer la douleur de la jeune fille. Et pour elle, c'était un vrai défi. Et ça s'est transformé en rituel, en fait, avec sa mère, d'être capable, en fait, d'affronter et de contrôler cette douleur. Et même si après, elle devient féministe et elle ne s'épile plus à partir de ses 20-25 ans, et ben pour elle, ça reste quelque chose d'important, ce rituel-là, et notamment aussi parce que elle me raconte que pour elle, pour sa mère, l'épilation, c'était quelque chose d'important, du fait qu'elle avait appris à épiler à la cire chaude parce qu'elle venait du Maroc et que ça avait c'était symboliquement important pour elle.
0: Toute cette transmission, toute cette sociabilisation avec des rituels, des rites, des routines et aussi des liens particuliers à la mère, aux personnes qui transmettent, n'aide pas à arrêter ce processus-là parce qu'il y a un aspect affectif, émotionnel qui entre en jeu et qui aide à rester dans l'ordre du genre.
1: Oui, complètement. Par exemple, j'ai fait des entretiens avec des féministes qui me racontaient que pour leur mère, c'était très très important qu'elle soit féminine, qu'elle s'épile, etc. Et que des fois, elle se disait, bon, ben, je vais quand même le faire pour ma mère, pour lui faire plaisir, pour pas qu'elle ait honte de moi. Et notamment, j'ai fait des entretiens avec des féministes lesbiennes qui me disaient que, en fait, pour elles, l'épilation, ça restait, quand elles étaient adolescentes, au collège et au lycée, la dernière marque de féminité qu'elles devaient subir, parce que pour certaines d'entre elles, même si elles ne se disaient pas déjà lesbiennes quand elles avaient 12-13 ans, elles s'habillaient comme un garçon et c'était important pour elles de ne pas être une fille, entre guillemets, une fille qui joue le rôle de l'hétérosexualité et qui est dans des rapports de séduction hétérosexuelle avec les garçons. Et donc pour elles, c'était important, mais elles ne voulaient pas s'habiller comme une fille, etc., etc. Mais l'épilation, en fait, c'était la dernière chose qu'elles faisaient de marque de féminité parce qu'en fait, elles avaient tellement peur de subir des moqueries, des injonctions à s'épiler, des moqueries de la part des camarades de classe, qu'elles s'épilaient quand même pour ne pas subir tout ça. Mais qu'en fait, quand elles avaient les jambes lisses, par exemple à la plage ou à la piscine, et que là, elles subissaient en fait le regard d'hommes hétérosexuels qui positionnaient leur corps à elles comme des objets de désir, pour elles, c'était extrêmement violent. Et donc, elles se retrouvaient dans ce système hétérosexuel qui leur faisait violence. Et ce qu'elle disait, c'est la dernière marque de féminité que je suis censée avoir parce que c'est l'hétérosexualité qui est imposée à ce moment-là dans cette interaction sociale du fait de cet homme qui regarde les jambes lisses. Et bien, ça la positionne, elle, en tant que femme. Mais on voit bien que c'est vraiment le système hétérosexuel qui produit le genre et qui produit, en fait, des corps très genrés. Et donc, elle me racontait, il y en a plusieurs qui m'ont raconté ça, que pour elle, c'était la dernière chose qui les marquait comme féminines. Et c'était aussi très dur par rapport à leurs parents qui leur disaient « Mais quand même, épile-toi, parce que sinon ça va être mal vu. » Et notamment une qui me racontait que sa mère voulait absolument qu'elle s'épile la moustache en lui disant « Mais en vrai, c'est pas parce que t'es lesbienne qu'il faut que tu arrêtes de t'épiler, que tu arrêtes de prendre soin de toi. » Et donc, en fait, c'était encore une fois une injonction en fait à l'hétérosexualité par l'injonction à l'épilation.
0: Alors, je vous propose qu'on écoute ensemble un témoignage. En 2019, Léa, qui était à l'époque salariée d'une SCOP, Société Coopérative Ouvrière de Production, a été contrainte de quitter cette SCOP après des injonctions à s'épiler et à porter un soutien-gorge. Ses poils et ses tétons dérangés, eh bien, tout se passait bien jusqu'à un matin où tout a dérapé.
3: Alors, en effet, un matin, je suis rentrée du travail à une heure un peu incongrue au bureau. Et là, j'avais deux collègues qui étaient déjà présentes, ce qui n'était pas du tout habituel. Donc, je me suis dit qu'il y avait quelque chose qui se passait. Elles m'ont dit qu'elles souhaitaient me parler. Donc, voilà, on s'est assises. Et alors que ça faisait 7 ans que je bossais dans cette boîte-là, tout se passait bien. Moi, j'ai même déménagé pour cet emploi. Je me sentais vraiment bien dans un climat très bienveillant. Et là, je tombe un peu dénue parce que j'étais un peu mal à l'aise de m'en parler. Mais elles amènent le sujet comme quoi... ça fait plus d'un an là que je ne m'épile plus les jambes et que je ne porte plus de soutien-gorge et que ça leur pose un problème. En fait, j'ai fait un voyage à l'étranger pendant un an. C'est aussi ça en fait qui a causé un peu, je pense, la surprise au niveau de mes collègues. c'est que j'ai fait un voyage. Avant mon voyage, je m'épilais, je portais un soutien-gorge. Après mon voyage, je ne le faisais plus. Et selon qu'elles m'ont dit, elles auraient aimé que je vienne discuter de ce choix avec elles. Que je rentre de voyage, que j'apporte le poids en réunion et qu'on puisse discuter de mes poils et discuter de mon absence de soutien-gorge. Ce qui, pour moi, n'est pas recevable comme sujet de discussion avec mes supérieurs et mes collègues. Bref, mais c'est ce qu'elles auraient souhaité. Moi, si j'ai décidé en fait de changer, on va dire, à ces points de vue-là, c'est que pendant mon voyage, en fait, j'ai fait plein de rencontres, et notamment des rencontres de femmes qui avaient arrêté de subir ces pressions-là, et que je trouvais ça beaucoup plus simple, et en fait que ça me correspondait beaucoup plus. Donc petit à petit, je m'y suis mise, et finalement aujourd'hui, ça me paraît tellement plus en raccord avec qui je suis. Mais elles n'ont pas vu la transition, en fait, mes collègues. Donc là, elle me demande, bah voilà, de réagir et elle me demande en fait de non pas de m'épiler forcément, mais en tout cas de ne plus montrer mes jambes aux clients, parce que notre travail en effet nous amène tous les jours à nous représenter devant des clients différents. Voilà. Et ben moi, suite à ça, je sais pas quoi dire, je suis un peu estomaquée, donc je leur dis que je vais réfléchir à cette décision qui a été prise en interne. Mais j'essaie de comprendre un peu mieux, donc je leur demande s'il y a eu des plaintes ou quoi. Alors, il n'y a eu aucune plainte de client, mais c'est une décision qu'elles ont prise entre elles. Donc, en fait, c'était une scope de 8 salariés, mais, enfin 9, mais il n'y avait que 4 gérantes, donc toutes des femmes. Et entre elles, elles avaient décidé ça justement en prévention, parce qu'elles craignaient qu'au niveau de l'image de la boîte, en fait, ça ne le fasse pas, qu'une des salariées arrive et travaille sans soutien-gorge et sans être épilée, en me disant que, par exemple, en été, quand on met la clim, je peux avoir les tétons qui pointent et que ça peut être gênant. En sachant qu'on a un peu un code du travail qui nous oblige à porter des vêtements plutôt de couleur sombre. Je suis jamais en habit transparent, donc c'est absolument pas ce qu'on pourrait appeler d'attentat à la pudeur. Enfin, je suis toujours... De mon point de vue, il n'y a aucun souci, je veux dire, dans ma prestation au niveau de mon apparence physique. Mais pour elle, ça devenait vraiment un sujet. Suite à ce premier entretien, très vite, en fait, je leur envoie un mail pour leur dire que je décide de quitter l'entreprise, quoi. Une décision auquel j'avais même pas réfléchi jusque-là parce que je m'apprêtais à devenir moi-même associée de la SCOP 3 mois plus tard. Donc j'étais plutôt dans les démarches inverses de rentrer dans cette petite team des 4 filles, là. Elles comprennent pas mon mail, donc elles me disent « Attends, avant d'en parler aux autres salariés, est-ce qu'on peut se rencontrer? Est-ce qu'on peut en reparler ?» Donc là, elles me convoquent de nouveau donc les 4 face à moi, donc déjà dans une situation qui n'était pas forcément évidente. Et là, on fait un tour de parole de nos attentes de la discussion et toutes, en fait, elles évoquent le fait qu'elles veulent savoir pourquoi je m'en vais. Alors que moi, mon attente, c'était plutôt de dire « Mais en fait, comment je vais m'en aller ?» J'aimerais bien demander une rupture conventionnelle, etc. Et donc, aucune n'avait conscientisé que c'était cette demande précise, alors pourtant, je le dis dans mon mail, hein, mais que c'est cette demande-ci qui, pour moi, n'était pas recevable, qui touchait en fait à mon intégrité et qui n'avait rien à voir avec le travail, et je ne pouvais pas travailler dans ces conditions-là, quoi. Donc là, je leur exprime cela, et elles tombent des nues, en fait. Toutes, elles me disent, mais nous, on pensait qu'il y avait d'autres points que tu voudrais qu'on aborde, que ça, c'était la goutte d'eau. Du coup, elle me demande de reformuler, de me dire, mais est-ce que c'est vraiment le fait qu'on te demande de ne plus montrer tes jambes? C'est ça qui pose souci. Je leur dis, bah oui, en fait, pourquoi est-ce que tout le monde pourrait le faire et moi non, en fait? Donc, suite à ça, moi, j'ai pris des rendez-vous avec des syndicats, avec des médiateurs du travail, pour savoir si elles étaient dans leurs droits. Il s'avère qu'il y a une espèce de flou, visiblement, parce qu'il y a des syndicats qui m'ont dit, mais non, on peut aller au prud'homme. D'autres qui m'ont dit, dans le code du travail, c'est assez flou, on ne sait pas trop. En effet, on ne peut pas demander à un salarié d'avoir un comportement différent des autres. Mais sur l'apparence physique, ce n'est pas très clair au niveau de cette fameuse apparence qu'on devrait avoir face à un client, etc. On me parle aussi d'une femme qui aurait été licenciée, mais dans les années 80, quelque chose comme ça, parce qu'elle portait un chemisier transparent et qu'elle aurait été licenciée, elle était au prud'homme, elle a perdu. Moi, je disais, mais ça n'a rien à voir. Moi, je ne porte pas du tout des vêtements transparents. Enfin, c'est pas du tout vulgaire. Bref, il s'avère qu'en fait, on était très proches avec ces femmes-là. On était quasiment des amis. Donc, ça a créé un tsunami émotionnel complet. Et j'ai pas voulu du tout aller au prud'homme parce que j'avais pas envie de rentrer dans ce genre de démarche. Mais pour autant, j'avais envie de témoigner de ce qui s'est passé parce que je me suis rendu compte qu'il y avait un vide sur Internet. Moi, j'ai fait des recherches et il y avait absolument aucun antécédent. Quand j'ai demandé, pareil, quand j'ai appelé les personnes de l'inspection du travail, ils n'ont pas été capables de me donner des cas, alors que je pense que ça arrive, forcément. Donc voilà, ça me semblait bien de témoigner, de dire que ben, on n'avait pas à se laisser faire et que c'était pas une demande qui était légitime. Et que, en partant, moi, je me suis sentie bien avec cette décision parce que j'avais pas envie tous les matins de me dire aujourd'hui quel collègue je vais croiser, comment je m'habille, est-ce que ça c'est acceptable, est-ce que ça c'est pas acceptable, ou de garder trois couches d'épaisseur sur mon t-shirt de peur qu'on puisse apercevoir mes tétons, alors même que j'ai un collègue homme qui est en chemise et qu'on aperçoit parfois ses tétons qui pointent et que ça ne pose de problème à personne. Qu'il a des poils qui dépassent de son chemisier parce qu'il est très poilu et que pareil, ça ne pose de problème à personne. Pourquoi est-ce que nous, femmes, on vient nous dire qu'il faut qu'on ait des poils ici et là, mais pas ici et là? Voilà.
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0: Alors, ce qui est frappant dans ce témoignage, c'est à quel point le fait de dicter à une femme comment son corps doit être, contrôle qu'on impose évidemment qu'aux femmes, eh bien tout ça, ce serait normal. Et en plus, c'est des femmes qui sont conditionnées à elles aussi faire perdurer cette norme dominante sexiste. C'est un témoignage assez fort que nous donne Léa et assez effarant. On se dit que peut-être on devrait avoir le droit de mettre des poils sur ses, enfin de laisser les poils sur les jambes si on est adulte. Et non, c'est pas le cas. Qu'est-ce que ça vous amène comme réflexion, ce témoignage de Léa?
1: C'est vrai qu'il est extrêmement intéressant, extrêmement poignant et bon, elle a été extrêmement courageuse, je trouve. Tout a été extrêmement explicité dans ce système-là, alors que parfois, c'est plus par des moqueries, des injonctions que tout le monde n'entend pas, qui sont un peu moins explicites, qui font que les gens vont respecter la norme et que les personnes qui formulent les injonctions à l'épilation parviennent à faire en sorte que les autres respectent la norme de l'épilation. Là, on voit que c'est extrêmement explicite. Aussi, ce que je trouve intéressant, c'est que, par exemple, elle dit que c'est aussi au cours d'un voyage et quand elle a été avec d'autres femmes qui ne s'épilaient pas, qu'elle a aussi, et qu'elle s'est dit, bah, je peux ne pas m'épiler. Parce qu'en fait, je vois aussi, moi, dans les entretiens, dans les enquêtes que j'ai faites, que des féministes qui ne s'épilent plus, quand elles sont avec des camarades à elles qui ne s'épilent pas, ou qui, en tout cas, ont la même position politique par rapport à ce qu'est l'épilation en termes de domination des femmes, etc., eh ben, c'est possible, en fait, de ne pas s'épiler. Et ça ne devient plus quelque chose d'extrêmement épuisant émotionnellement, de tout le temps devoir gérer les agressions potentielles qui viennent de l'extérieur. Mais ce qui est aussi important, et je le vois aussi dans les entretiens que j'ai faits, c'est que ça dépend vraiment, en fait, du contexte social dans lequel les femmes se trouvent. Parce qu'il y a des femmes avec lesquelles j'ai fait des entretiens qui sont féministes, qui s'épilent plus longtemps, ou en tout cas pour qui le rapport au poil a complètement changé. Par exemple, des femmes lesbiennes qui me racontent que puisqu'elles sont sorties de l'hétérosexualité, les poils n'ont pas justement cette connotation, cette marque pour elles d'être dans un système hétérosexuel. Donc en fait, elles peuvent parfois s'épiler quand même, mais ça n'a plus le même sens et elles le subissent plus de la même façon, avec la même violence. Mais quand même, quand elles vont dans la rue, etc., montrer ses poils de jambes, elles ont quand même peur des agressions potentielles et donc elles ont quand même peur. Il y en a une autre, par exemple, qui me racontait qu'elle ne s'épilait plus, pratiquement plus, elle est dans un collectif féministe, avec sa copine, il n'y a pas de problème, elle ne s'épile plus. Et qu'elle travaillait en tant que, dans une entreprise, et quand elle était en situation de pouvoir dans cette entreprise, parce qu'à un moment, elle a eu un poste un petit peu important, eh ben, elle s'est mise à montrer ses poils, et là, il n'y avait pas de problème, parce qu'elle savait qu'elle était en situation de pouvoir au travail. Mais après, elle a changé de travail, elle n'est plus en situation de pouvoir, et elle s'est mise à s'épiler parce qu'elle savait qu'elle n'était plus en situation d'imposer ça. Donc c'est vraiment aussi lié au rapport de pouvoir au travail dans lequel se trouve la personne qui ne s'épile pas, et ça donne ou pas le pouvoir aux autres, en fait, d'imposer ça. Et là, ce qui est extrêmement poignant, extrêmement dur, c'est qu'en fait, il y avait quand même un rapport de subordination, un rapport de pouvoir au travail qui a donné, en fait, le pouvoir à ces femmes qui sont ses amies, mais qui sont encore un peu ses supérieures, si j'ai bien compris, parce qu'elles ne sont pas encore associées, de lui faire violence et de leur imposer leur pouvoir de cette façon-là. C'est-à-dire que s'il n'y avait pas ce rapport de pouvoir au travail-là, si ces femmes-là n'étaient pas en situation de pouvoir par rapport à elles au travail, par rapport à Léa qu'on vient d'écouter, eh ben, elles n'auraient pas pu lui dire tout ça. Et donc, on voit que c'est intéressant, c'est-à-dire que l'épilation, les poils, c'est aussi un outil pour les personnes qui sont en situation de pouvoir pour imposer encore plus le pouvoir là sur les salariés ou dans d'autres contextes sociaux, ça peut être sur d'autres personnes. Mais ça n'aurait pas été possible si Léa avait été elle-même plus en situation de pouvoir que les autres. Donc on voit que ça s'inscrit vraiment dans des rapports de pouvoir.
0: On demande effectivement rarement à sa chef ou à son chef de s'épiler.
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0: du poil sous les bras.
1: Et dans du poil sous les bras, on est toujours avec Milena Younes-Linard, qui est doctorante en études de genre et en sociologie à l'Université Paris 8. On discute poil autour de sa thèse, épiler, s'épiler, ne plus s'épiler. That is the question. Enfin, pour sa thèse, ça s'appelle plutôt socialisation et résistance à la norme. Alors, résistance, justement, on a vu au cours de ces discussions sur les terrains d'enquête, au lycée, à l'école d'esthétique, et puis dans des groupes, dans des collectifs féministes, même en tant qu'adulte, c'est compliqué de passer outre la norme, c'est compliqué d'imposer ses poils dans tel ou tel contexte. Il y a un poids social énorme. Et quand on ne veut plus s'épiler, quand on fait le choix de ne pas s'épiler, il faut en plus construire un discours de la non-épilation qui aille avec. Sinon, ça passe pour du laisser-aller. Sinon, quelqu'un va nous dire « Tiens, tu as oublié de t'épiler », alors que ça peut être quelque chose, effectivement, de choisi, de réfléchi, et même au-delà de ça, un outil de résistance réelle à la norme.
2: Oui, complètement. Et je pense que ça dépend aussi de la situation sociale, du contexte de vie de la femme qui arrête de s'épiler. Parce que, par exemple, donc j'ai fait des entretiens biographiques avec des femmes, et c'est plutôt celles qui sont féministes, mais pas dans des collectifs féministes, qui sont hétérosexuels, qui m'expliquent avoir vraiment besoin de toujours justifier, en fait, le fait de ne pas s'épiler par féminisme, et non parce qu'elles se laisseraient aller et que ce serait mal vu. Parce que, justement, comme elles sont entourées de personnes pas féministes, parfois d'hommes cisgenres qui sont antiféministes, elles doivent toujours expliquer que si elles ne s'épilent pas, c'est par féminisme, parce que sinon elles ont peur que ça enlève de la puissance de leur pratique. Parce qu'en fait, c'est ressorti des entretiens que j'ai faits, pour réussir à ne pas s'épiler, il faut que c'est un sens social. Étant donné que les poils, pour les femmes, enfin, d'un point de vue idéologique, ont un sens social important, en fait, il faut que ne pas s'épiler, c'est un sens social fort et un rôle social fort pour ces femmes-là. Et donc, c'est pour ça que c'est souvent, la plupart du temps, des femmes qui sont dans des groupes féministes, qui ont une sociabilité féministe, c'est-à-dire qu'elles passent une grande partie de leur temps avec leurs camarades féministes, que toute leur vie est organisée avec ces amis-là, qu'elles ont des petites copines qui sont féministes et qui ont le même point de vue politique qu'elles par rapport aux poils, qui fait qu'en fait, ça donne un sens social au fait de ne pas s'épiler, et ce sens-là, c'est une fierté féministe, c'est un empowerment féministe, c'est aller à l'encontre de rapports de domination, aller à l'encontre du patriarcat, aller à l'encontre des normes hétérosexuelles qui produisent des corps de femmes qui doivent être objets de désir pour les hommes et donc qui doivent être lisses, etc. Et donc, en fait, pour ces féministes-là, ne plus s'épiler, c'est sortir de l'hétérosexualité, c'est sortir de ce rapport hétérosexuel dans lequel elles sont censées être un objet de désir pour les hommes et donc être lisses, etc. Et donc, c'est pour ça que elles, quand elles sont en groupe, quand elles sont avec leurs camarades féministes, ou même quand elles sont un peu plus toutes seules, elles ont peut-être moins besoin de toujours expliquer aux autres. Parce que pour elles, ça devient un peu une fierté, un symbole de fierté. Et c'est pour ça que ce que m'explique les enquêtées féministes, c'est que ça dépend aussi de l'endroit où se situent les poils. Par exemple, les poils sous les bras, c'est une symbolique féministe, c'est-à-dire qu'elles, beaucoup d'entre elles me disent, voilà, moi je peux aller au travail, je peux aller dans la rue avec des poils sous les bras, par contre, sous les jambes, c'est autre chose. Parce que justement, ça peut être perçu sous les bras comme un symbole féministe, alors que sur les jambes, c'est plus perçu par la société comme quelque chose de sale, de laisser aller, de dégoûtant, de pas dans le bon genre. Mais donc, on voit que pour ne pas s'épiler, c'est très très dur de ne pas s'épiler parce que, ce que m'explique beaucoup d'enquêtés pendant les entretiens, c'est qu'elles peuvent subir encore, même quand elles sont adultes, des agressions verbales, des moqueries. Et comme je le disais tout à l'heure, pour beaucoup d'entre elles, les poils continuent en fait d'être la marque des violences qu'elles ont vécues quand elles étaient plus jeunes, parce qu'on se moquait d'elles, elles subissaient des moqueries racistes et sexistes. Et donc, pour elles, c'est un vrai combat en fait de montrer ses poils, et c'est pour ça qu'il faut que ce soit une marque de fierté féminine.
1: Et alors, c'est dur dans un contexte hétérosexuel. Et petite anecdote, pour moi qui suis lesbienne, féministe, eh bien c'est parfois aussi dur dans des milieux, non pas lesbiennes et féministes, mais dans des milieux homosexuels, mâles, dans des milieux gays. Moi qui suis dans un club de water-polo gay, et les gays s'épilent en général plus, on va dire, que peut-être les mâles hétérosexuels, et eux ont du mal aussi avec la pilosité des femmes, et il y a du sexisme chez les gays, ça c'est pas nouveau, mais du coup c'est effarant de voir à quel point effectivement les poils sur un corps de femme vont déranger, même au-delà du milieu hétérosexuel.
2: Ce qui est intéressant aussi, c'est que si pour certaines femmes féministes, lesbiennes, ça devient possible en fait d'avoir des poils, c'est parce que le rapport au poil change aussi dans les rapports de séduction et dans la sexualité entre femmes, parce que certaines d'entre elles se mettent à aimer leurs propres poils parce qu'elles se mettent à aimer les poils de leur compagne. Donc en fait, c'est comme ça que pour elles, les poils n'ont plus la même connotation, ça peut être quelque chose de beau, de séduisant, de sexy, et donc elles se mettent à les aimer. Parce qu'en fait, ce qui est dur aussi dans le parcours de déconstruction en fait de l'épilation, c'est puisque il y a eu des injonctions violentes depuis toute petite et qu'elles se sont mises à détester leurs poils quand elles étaient petites parce que c'était, elles se souvenaient des moqueries et donc c'était vraiment une marque de honte et de dégueu sur leur corps. Comment faire après pour garder ces poils-là, ok, par féministe, mais comment faire pour ne pas trouver ça moche sur son corps? Et ben, c'est tout un travail, en fait, de déconstruction qui va ensemble, et ça passe aussi par le fait de se mettre à aimer les poils des autres femmes et donc se mettre à aimer ses propres poils. Et donc, je pense que c'est très, très important aussi de se dérouler là. Et donc, c'est pour ça que pour certaines femmes lesbiennes, c'est un peu plus possible. Mais ça n'est pas du tout pour toutes, et notamment pour certaines femmes racisées, qui donc, quand je dis racisées, c'est-à-dire qui subissent du racisme, qui ont subi du racisme, et notamment autour des poils, en fait, c'est très dur, même si elles sont dans des milieux féministes, même si elles aiment les poils de leurs compagnes féministes, c'est dur de garder les poils parce qu'il y a vraiment la marque du racisme. Pour certaines d'entre elles, elles subissaient des injonctions racistes à l'école primaire, au collège et au lycée, et donc ça garde cette marque-là. Il y en a une, par exemple, qui me racontait, elle est d'origine tunisienne, et elle me disait, en fait, moi j'ai fait de l'épilation laser, parce que ma mère voulait absolument que je fasse de l'épilation laser pour avoir moins de poils, et donc maintenant, comme je me suis arrêtée au bout de 2-3 séances, parce que c'était hyper cher et en plus ça faisait super mal, et ben maintenant, il me reste quelques poils, mais j'ai moins de poils qu'avant. Et donc j'ai l'impression d'avoir une pilosité de femme blanche, et donc une pilosité qui est plus acceptée dans la société française. Et donc, maintenant, je m'autorise à garder ces poils-là avec mes petites copines féministes parce que je fais comme si je ne m'épilais pas, puisqu'en fait, elles voient quand même que j'ai des poils, donc ça fait cool. Je suis un peu la féministe cool qui garde ses poils. Mais en même temps, ça, c'est possible que parce que j'ai fait du laser et que j'ai plus autant de poils qu'avant. Parce que si j'avais autant de poils qu'avant, j'aurais eu l'impression d'être... de subir le stigmate du racisme et donc de ne pas pouvoir me montrer. Et c'est donc qu'en ayant cette pilosité qu'elle perçoit elle comme une pilosité blanche,

0: contre l'épilation obligatoire pour les femmes, pas très en font une analyse politique, mais elles disent, voilà, moi j'ai plus de poils, et moi j'analyse comme ça mon parcours, c'est un parcours de femme qui a subi des moqueries, qui a été vraiment l'objet d'injonctions à l'épilation permanente, et que voilà, aujourd'hui, mon corps il est comme ça, parce que c'est un corps qui est un corps de femme qui a vécu toutes ces violences-là, et donc c'est pour ça que je suis complètement épilée, et c'est pour ça que c'est possible. Et il ne faut pas non plus une injonction à avoir des poils dans le milieu féministe, parce qu'en fait, c'est très très dur, ces parcours-là, de réussir à plus s'épiler. Et c'est pour ça que c'est très intéressant, ces entretiens-là, que je sais, parce que puisque c'est avec des personnes féministes, en fait, toute personne dans l'entretien a un regard réflexif sur sa vie, et les féministes ont un regard particulièrement réflexif sur les rapports de genre qu'elles ont vécu, et qu'elles l'analysent, et qu'elles le politisent. Et donc, elles expliquent, en fait, pourquoi est-ce que moi, j'en suis là, sans poils, malgré le fait que je suis féministe. Et pour certaines aussi, certaines qui ont encore un peu des poils, qui l'enlèvent de temps en temps, qui essayent de résister, elles m'expliquent à quel point c'est un combat permanent, en fait. Par exemple, il y en a une qui me racontait qu'elle a de la moustache et qu'elle essaye de ne pas l'enlever, mais qu'elle a eu tellement de remarques antisémites par rapport à ça, qu'elle se dit, mais en fait, j'ai l'impression que tout le monde va voir le racisme que j'ai vécu sur mon visage, et c'est une vraie lutte permanente, en fait, de garder ces poils-là. Et donc, en fait, elle se dit, mais parfois, je l'enlève parce que j'en peux plus, en fait. Et donc, c'est vraiment d'oser entre analyser, se dire, ben voilà, moi, j'ai ce parcours-là parce que j'ai vécu autant de moqueries par rapport à mes poils, donc je les ai enlevés, j'essaye de les garder, j'essaye de les réenlever. C'est une vraie charge mentale, mais elles en font un vrai travail politique autour de ça. Et elles se aussi, entre guillemets, déculpabilisent politiquement en disant, ben, si je l'enlève, c'est parce que j'en peux plus et il faut pas que je me force à garder mes poils non plus.
1: Il y a eu une enquête du collectif Liberté, Pilosité, Sororité, dans laquelle il apparaît qu'une grande majorité des femmes n'aiment pas leur pilosité, puisqu'il paraît normal à vous entendre, puisqu'on nous a appris à détester notre pilosité, qu'il y a des blessures et des effets secondaires liés à l'épilation ou au rasage qui sont assez fréquents, que les jeunes femmes souffrent davantage de la norme du glabre que les femmes plus âgées, que d'une façon générale, les femmes déclarent qu'il est très difficile d'échapper à cette norme du glabre et qu'en gros, il n'y a que les femmes féministes, hein, comme vous le disiez, qui sont plus nombreuses finalement à aimer leur pilosité, à arrêter de la trouver laide au bout d'un moment parce qu'on se construit en tant que féministe. Du coup, à voir tout ça et à vous entendre, on se dit mais comment déconstruire, comment on va arriver un jour à faire que les femmes aiment leur corps et donc leur poil? Est-ce que ça passera par devenir toutes lesbiennes et féministes parce qu'on le voit pour des femmes hétérosexuelles par exemple en couple, le poids du couple, bah, c'est aussi un frein à l'épilation la plupart du temps. Quel est votre avis de chercheuse là-dessus? Est-ce qu'il y a un espoir d'avoir un comeback du poil sur le corps des femmes qui auront réussi à déconstruire toutes ces injonctions à se raser et à s'épiler?
0: Moi, j'ai l'impression qu'avec le mouvement MeToo en France, qui a donné lieu, par exemple, le week-end du 7-8 mars à des mobilisations féministes assez importantes, il y a quand même un questionnement, en ce moment particulièrement, et de manière médiatique, et c'est des jeunes, même s'il avait évidemment déjà lieu depuis très très longtemps et qu'il a toujours eu lieu chez les femmes, ces questionnements et ces réflexions politiques-là, en ce moment, il est un peu plus important sur les rapports de pouvoir, sur la contrainte à l'hétérosexualité, sur la manière dont l'hétérosexualité construit des corps et contrôle la sexualité des femmes. Et surtout, le fait qu'il y ait eu ces mobilisations sur les violences sexuelles, je pense que ça peut, en fait, permettre de repenser tout ça, parce que ça permet de penser, et de manière plus générale dans notre société, le féminisme et l'utilité des groupes en non-mixité pour pouvoir parler de son expérience et de la revalorisation de la sororité et de critiquer et remettre en question la mise en concurrence des femmes qui est mise en place par le patriarcat aujourd'hui, sur mettre en concurrence les femmes, alors que c'est par sororité et par entraide qu'elles vont pouvoir renverser les rapports, enfin, lutter contre les rapports de domination. Et je pense que ça va peut-être amener à repenser en fait le rapport au corps. Et ça se voit en fait même de plus en plus chez les féministes et chez les femmes, il y en a de plus en plus qui remettent en question ça, notamment aussi parce que l'injonction à l'épilation, c'est aussi un instrument à utiliser pour exercer des violences sexuelles. J'ai entendu des enquêtées qui me racontaient qu'elles ont subi des violences sexuelles, des viols, et à ce moment-là, les agresseurs, les violeurs disaient parfois « Ah, t'es dégueulasse avec tes poils, ça me dégoûte tes poils ». Et donc, on voit qu'en fait, dans les rapports de violence, les poils pour dévaloriser, pour instaurer encore

0: plus un rapport de pouvoir sur la personne qui est agressée, l'injonction à l'épilation est utilisée, puisque les violences sexuelles et l'instauration d'un rapport de pouvoir, l'agresseur veut prendre le pouvoir sur la personne qui est agressée, les poils servent à ça. Mais c'est aussi, de la part peut-être de certains hommes, le fait de voir, en fait, de voir des femmes qui remettent en question des normes sociales, des normes qui permettent aux hommes, en fait, de garder leur position de pouvoir, eh ben, ça les énerve beaucoup. Donc, je pense que c'est aussi intéressant que beaucoup de femmes, même dans la sexualité, aient vécu l'injonction à l'épilation de la part de leur conjoint comme quelque chose de violent.
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2: Et comme à chaque fois dans cette émission, j'ai envie de savoir quel est le rapport au poil de mon invité, le rapport qu'elle a avec ses poils à elle. Alors Milena, ton rapport avec tes poils, c'est quoi ?
0: Ce que je trouve intéressant, c'est que quand je faisais mes enquêtes, les enquêtés réagissaient aussi par rapport à ma pilosité à moi, et donc je me suis retrouvée dans des situations d'enquête un peu particulières parfois. Par exemple, quand j'ai fait mon enquête dans le lycée professionnel, je m'épilais pas les sourcils. Et il y a des jeunes filles avec qui je m'entendais bien, avec lesquelles j'avais déjà discuté de la question du corps, du rapport à la beauté, du travail du corps et des poils. Enfin, j'avais pas encore trop parlé des poils avec elles. Elles me disaient, mais Milena, il faut que tu t'épiles les sourcils. Moi, je sais le faire à la cire, je sais le faire avec le fil. Si tu veux, je peux te le faire, je peux t'orienter. Là, ça va pas du tout. C'est dommage, tu pourrais être jolie, mais là, ça gâche tout, etc. Et donc, ce qui est intéressant, c'est que moi, en tant qu'enquêtrice, j'étais pionne aussi dans ce lycée, c'est intéressant d'analyser comment est-ce que, pour certaines jeunes filles, justement, montrer qu'elles savent épiler et dire à leur assistante d'éducation, donc leur pionne qui est censée être en situation de pouvoir par rapport à elle, qu'elle doit s'épiler, c'est un peu pour renverser, en fait, le rapport de pouvoir entre élève et assistante d'éducation. Donc, c'est intéressant de voir comment est-ce que moi, j'étais prise avec ma pilosité dans ces situations-là. Par exemple, aussi, quand j'ai fait l'enquête dans une école d'esthétique, je m'épilais pas non plus les sourcils, je m'épilais pas les bras. Et en fait, il y a des filles qui me disaient, non, mais ça va pas du tout, il faut absolument que tu t'épiles les sourcils. Et comme je vous l'expliquais, pour apprendre à épiler, elles doivent s'épiler les unes les autres. Et comme il manquait une élève, on m'a dit, en fait, il va falloir qu'on t'épile parce que sinon, il y a une élève qui va pas pouvoir s'entraîner. Et donc, j'ai dû accepter de me faire épiler les sourcils. Et par contre, j'ai résisté par rapport à l'épilation des bras. J'ai dit non, je ne pourrais pas prendre de notes si je me fais épiler les bras. Et donc, en fait, c'est intéressant d'analyser comment est-ce que moi, j'étais prise là-dedans. Et également aussi, une petite anecdote, à un moment, je faisais une enquête, j'ai l'entretien avec des esthéticiennes qui travaillaient pour des marques de cire et qui donc avaient besoin de modèles pour apprendre à des esthéticiennes confirmées à savoir utiliser cette marque de cire. Et donc, elles avaient besoin de modèles. Et je faisais un entretien avec une de ces esthéticiennes-là. Et elle me disait, écoute, moi j'ai besoin de modèle pour la semaine prochaine, est-ce que tu accepterais qu'on fasse la deuxième partie de l'entretien et en même temps je t'épile le sexe pendant l'entretien? Et moi j'étais hyper stressée de devoir faire un entretien en faisant épiler le sexe, donc j'ai fui ce terrain de recherche et je suis partie en courant. Donc c'est vrai qu'on peut être prise dans ces situations-là et je pense que c'est aussi pour rétablir en fait des situations de pouvoir, rééquilibrer tout ça quoi.
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4: Et puis tiens, avant de se quitter, on a évidemment parlé des poils et du corps des femmes, mais je voulais vous raconter une petite anecdote pour le plaisir. C'était le combat pour le port de la moustache chez les hommes. En 1907, en France, les limonaniers se sont mis en grève et leur revendication, c'était un jour de congé hebdomadaire, certes, mais surtout le droit de porter la moustache. Voilà, donc les poils n'ont pas toujours été un souci seulement pour les femmes, par contre, ça a toujours été utilisé pour marquer un certain pouvoir. Les garçons de café, à l'époque, réclamaient ce droit de porter la moustache parce que la moustache représentait un attribut de domination. Les soldats de l'armée napoléonienne avaient mis la pilosité à la mode, faisant du militaire moustachu l'incarnation de la virilité. Et Napoléon III, d'ailleurs, lui-même aussi, portait barbiche et moustache. Et pour les petites gens, les domestiques ou les cochers ou les limonadiers, eh bien, toute pilosité faciale était interdite. Donc le visage glabre, à l'époque, signait l'état de dominé chez les hommes. Et le conflit s'est achevé en mai 1907. Les garçons de café ont obtenu, finalement, l'autorisation de porter la moustache. Voilà, donc petit clin d'œil à nos comparses masculins. Pour eux aussi, le poil est un enjeu de domination, est un enjeu politique et raison de plus pour s'y intéresser, pas seulement dans le cas des femmes. Du poil sous les bras, c'est fini pour aujourd'hui, mais on se retrouve bien sûr le mois prochain avec une nouvelle émission, une nouvelle invitée. 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Voilà, il me reste à vous préciser qu'en début d'émission, le petit son qu'on a entendu, c'était une parodie de Michel Sardou. Ça s'appelle Michel Sardouille et c'était un extrait d'une émission de Groland diffusée en 2017. Côté musique, on a écouté Catherine Ribeiro, une chanteuse d'origine portugaise, une chanteuse française engagée pour des luttes, engagée pour les anarchistes, contre la dictature, contre le franquisme. Elle est morte il n'y a pas longtemps, voilà, donc c'était ma façon de lui rendre hommage. Elle est décédée en mars 2020. Et le titre qu'on a entendu, c'est « Je vous écris de la main gauche », une chanson qui n'est pas d'elle, une chanson qui, à l'origine, était chantée par Daniel Messia.

Bonjour à toutes et à tous. Pour ce deuxième épisode sur la chanson d'expression française au Québec, nous retournons au Bas-Canada, région où dans la deuxième moitié du 19e siècle, les familles paysannes pauvres, qui mènent une vie très dure, vont migrer vers Montréal et les villes industrielles de la Nouvelle-Angleterre dans l'espoir d'y trouver du travail et grossir ainsi un nouveau prolétariat. Cette migration va entraîner le risque de voir ainsi la culture traditionnelle française tomber dans l'oubli. Cette éventualité bien réelle fait réagir le clergé et les nationalistes conservateurs qui sentent là bien le danger. Et c'est pour y répondre et faire barrage à cette menace que plusieurs initiatives vont voir le jour. Ainsi, dès 1860, seront créées et éditées les Soirées canadiennes, recueil de littérature qui paraîtront plusieurs années, dont la devise est celle, reprise du Byzantin Charles Nodier, « Hâtons-nous de raconter les délicieuses histoires du peuple avant qu'il les ait oubliées. » C'est dans ce même état d'esprit qu'en 1863, Hubert Larue fera paraître une étude intitulée « Chansons populaires et historiques du Canada » et Ernest Gagnon publiera par épisode dans le Foyer canadien de 1865 à 1867 Chansons populaires du Canada, qui regroupe une centaine de chansons du folklore du Québec et du Canada français. En 1883, Édouard Zotique-Massicotte, historien, archiviste, journaliste et critique littéraire québécois, commence lui aussi à recueillir des chansons dans la région de Montréal. En 1917, il rencontre Marius Barbeau. Ensemble, ils constitueront un important corpus comprenant autour de 1000 récits ou chansons. Et c'est dans ce contexte que l'idée est venue à ce même Marius Barbeau de créer les Veillées du Bon Vieux Temps en 1918. Ces veillées se tenaient à la bibliothèque Saint-Sulpice à Montréal et voulaient s'adresser à la classe dite « instruite de la société ». Parce que Marius Barbeau pensait, je le cite, que mieux averti, la classe instruite partagerait peut-être notre profonde appréciation des trésors cachés du terroir canadien. Ces soirées ne dureront cependant qu'une paire d'années. En 1921, Conrad Gauthier, un auteur, compositeur, interprète et lui aussi folkloriste, reprendra ce concept et organisera ses propres veillées du Bon Vieux Temps. Mais cette fois-ci, au Monument National, un théâtre inauguré en 1893 et conçu par la société, aujourd'hui on dirait Association, Saint-Jean-Baptiste de Montréal, pour devenir, entre autres, le centre culturel canadien-français. Par contre, le but de Conrad Gauthier est de s'adresser à l'ensemble de la population et plus seulement à une élite. Et c'est certainement pour cela que ces nouvelles veillées connurent un grand succès populaire et dureront pendant 20 années, jusqu'en 1941. Conrad Gauthier était aussi connu comme chanteur de chansons du répertoire traditionnel. Mais il écrivait aussi des paroles originales qu'il mettait sur des airs d'inspiration traditionnelle. Ces chansons originales ressemblaient tant aux chansons traditionnelles qu'il était difficile de faire la différence. C'est le cas, par exemple, de « Dans le bon vieux temps », enregistré en 1927.

0: faut tout de même souligner l'importance de s'éveiller. Tout d'abord, parce que presque tous les comédiens, chanteurs et musiciens qui sont passés aux veillées du Monument National ont enregistré des chansons traditionnelles et certains autres chanteurs ou chanteuses, en créant aussi leurs propres chansons dans leur même veine, connaîtront un certain succès populaire. Un des principaux et des plus populaires intervenants au Monument National fut certainement Ovila Légaré. Né à Montréal en 1901, il gagnait sa vie comme étalagiste et concepteur d'affiches, tout en se passionnant pour le folklore. Au début des années 20, il rencontre Conrad Gauthier, qui lui propose de participer aux veillées du bon vieux temps. À la même époque, Légaré entreprend une carrière d'acteur qu'il existera pendant plus d'un demi-siècle. Et en 1927, il tient un rôle dans Joe Monferrand au Monument National, et il y chante en deuxième partie du spectacle, ce qui lance sa carrière de folkloriste. La même année, en 1927 donc, il enregistre son premier 78 tours, et au tournant des années 30, il en produira des dizaines. Son répertoire était composé d'inspirations drôles ou amusantes, comme Jean Arrache.
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1: D'autres chansons avaient un caractère plus satirique, comme Chapelot fait son jour de l'an, qui est une satire dirigée contre Adolphe Chapelot, qui était avocat et homme politique québécois, mais surtout connu pour être un bon vivant.

Dans cette chanson, enregistrée à l'automne 1930, il était accompagné à la guimbarde et à l'harmonica par la Bolduc, qui était entrée dans la troupe des Veillées par son intermédiaire justement. La Bolduc deviendra alors une chanteuse essentielle pour la chanson québécoise, un peu comme Yvette Guilbert put l'être en France fin 19e, début 20e. Revenons donc un peu sur sa carrière. Marie-Rose Travers, née en juin 1994 en Gaspésie, au sein d'une famille pauvre et catholique. Mais il n'était pas rare de trouver dans les familles, même modestes, des instruments de musique comme le violon, l'accordéon, l'harmonica, l'écuyère ou la guimbarde, pour y jouer des airs et des danses folkloriques traditionnelles. Laurence Travers, le père de Marie, qui lui jouait un peu de violon, lui enseigna cet instrument, et ce n'est que plus tard qu'elle apprendra seule l'harmonica. En 1907, à 13 ans, pour aider ses parents qui vivent dans la misère, elle vient travailler à Montréal comme bonne dans une famille bourgeoise, puis ouvrière dans une usine de vêtements. Là, elle y rencontre un ouvrier, Édouard Bolduc, qu'elle épouse en 1914. Marie Travers devient donc Madame Bolduc, puis plus tard, le succès populaire aidant, la Bolduc. Pour autant, après son mariage, Marie ne délaisse pas la musique, et avec des amis musiciens, elle continue à participer à des soirées folkloriques. Et c'est pour remplacer un musicien malade que Ovila Légaré lui propose de rejoindre les soirées du Bon Vieux Temps au Monument National. C'est au cours d'une de ces soirées qu'elle interprète pour la première fois « Il y a longtemps que je couche par terre ».

Fort du succès qu'elle remporte ce jour-là, elle devient une habituée des soirées. Et en 1928, elle participe à sa première émission de radio, mais toujours en amatrice. Elle travaille encore comme couturière pour subvenir aux besoins de sa famille. Elle sera définitivement reconnue fin 1929, avec la parution de son troisième disque, où sur une face on trouvait Johnny Monfarlot, adaptation d'une chanson folklorique anglaise que le groupe français Trianne reprendra bien plus tard.

0: dans ses chansons, Marie s'inspirait du folklore qu'elle connaissait, des souvenirs de son enfance, des problèmes quotidiens et des difficultés de la vie ordinaire du peuple dont elle fait partie, souvent en instillant une dose d'espoir ou comique. Et c'est dans ce même état d'esprit qu'elle décida de turluter, c'est-à-dire chanter sans parole en répétant un motif sonore sur un rythme rapide. Un bon exemple de ce style est la chanson « Les Maringouins ».
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1: Elle fait aussi fréquemment référence à l'actualité de l'époque, comme par exemple la prohibition, qui a amené les Américains à se rendre au Canada pour y boire légalement. C'est dans sa chanson « Les Américains » qu'elle en parle.

0: Durant la crise économique due au krach boursier de 1929, elle continuera à distiller de l'espoir à ses compatriotes par des chansons comme « Ça va venir, découragez-vous pas ».
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1: Elle continuera à être très active en maintenant un rythme de production soutenu et malgré son succès auprès d'un public surtout issu des classes populaires, elle n'aura pas une très grande couverture médiatique. Certains critiquent quand même sa vulgarité, ses fautes de français et son style campagnard. La Bolduc leur répondra dans la chanson du Bavard.

mais en 1937, alors qu'elle est hospitalisée suite à un accident de voiture lors d'une tournée en Gaspésie, on lui découvre une tumeur maligne. Cette nouvelle diminuera, on s'en doute, sa productivité et son énergie. Pendant la rémission de sa maladie, en 1939, elle sort un dernier 78 tours sur lequel elle revient sur son accident et ses déboires avec les assurances et avocats dans « Les souffrances de mon accident ».

Elle décédera le 20 février 1941 à 46 ans. Et malgré son succès populaire, les journaux n'en parlèrent que très peu, inconscients de l'importance de l'apport de Marie Travers à la chanson québécoise. La Bolduc, par son style entre folklore et modernité et à cheval entre société traditionnelle et société industrielle, a fait entrer la chanson québécoise dans une nouvelle ère ancrée dans la vie quotidienne, inaugurant ainsi ce que d'aucuns définissent et appellent à juste titre, me semble-t-il, le folklore urbain. Cette artiste populaire ouvrira ainsi la voie à d'autres artistes, mais qui feront surtout carrière après la Deuxième Guerre mondiale. Mais parallèlement à ce style musical traditionnel, la radio se développant, les chanteurs de charme font leur apparition sur les ondes québécoises, arrivant soit des États-Unis, en la personne de Bing Crosby par exemple, ou de France, dont Tino Rossi est le principal représentant. Des chanteurs québécois, imitant ce style, vont se lancer à leur tour, dont Ludovic Hulot ou Jean Lalonde, pour les principaux. Et si ce style de chanson semble aujourd'hui désuet, il faut quand même leur attribuer le mérite d'avoir freiné l'invasion des crooners américains sur les ondes et, en imitant les chanteurs de charme français, à faire vivre la chanson française québécoise. Pour nous faire une idée plus précise de ce style, nous allons d'abord écouter Ludovic Hulot, émule de Tino Rossi, qui interprète en 1938 « Bercé par la houle ».

Il l'emmène régulièrement à ses galas de lutte. À l'âge de 4 ans, elle chante entre les différents rounds des combats auxquels participe son père. Elle suit des cours de piano, de danse et de chant et participe souvent avec succès à de nombreux concours amateurs. En 1935, alors qu'elle n'a que 13 ans, Rose Kellett, qui en plus d'être comédienne humoriste et chanteuse, assure la direction du Théâtre National. Elle l'engage pour sa troupe. Et c'est aussi à cette époque qu'elle commence à suivre des cours d'espagnol, ce qui l'amènera à découvrir le style latino-américain, dont elle adaptera plusieurs titres en français. En décembre 1944, elle enregistre ses premières chansons, dont Tico Tico, qui rencontre assez vite le succès et qui va lancer véritablement sa carrière.

À la suite de ce premier succès, elle va se produire en Europe et enchaîne les enregistrements. En 1945, elle traduit et chante « Besame mucho ».

En 1948, elle signe avec la Metro-Goldwyn-Mayer pour jouer dans une comédie musicale. Mais en décembre de la même année, elle a un accident d'auto et, victime d'un traumatisme crânien, elle rentre au Québec pour se reposer dans un sanatorium. Là, elle va entrer dans une profonde dépression, certainement due à la fatigue, et elle est internée contre son gré dans un hôpital psychiatrique, son père et un médecin signant les papiers à sa place. Alice Roby y subit des traitements extrêmement lourds et risqués, tels qu'une série d'électrochocs et au moins une lobotomie. Malgré cela, à force de volonté, en septembre 1952, Alice Roby annonce son retour. Retour qui sera extrêmement difficile. Son répertoire est passé de mode. C'est le début des chansonniers et de la chanson à texte. Elle tournera alors dans des petits cabarets, et hormis des reprises ou des compilations, elle ne sortira rien d'autre. Sauf en 1989, elle sortira une dernière chanson au titre évocateur et significatif « Laissez-moi encore chanter ».

Voilà, c'est fini pour aujourd'hui. Nous nous retrouverons le mardi 18 novembre pour une nouvelle émission de En français dans le texte et le lundi 8 décembre pour un nouvel épisode de Ça peut se dire en chanson. À bientôt!

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3: Il est 17h ici à Paris, 18h à Athènes. Bonjour à tous.
2: Karine Bellichat.
3: À la une sur le front des incendies du pourtour de la Méditerranée, des ravages du réchauffement climatique, les pompiers grecs comptent bien profiter de l'absence de vent aujourd'hui pour marquer des points dans la région d'Athènes. En France, si les derniers évacués sont en train de regagner leur domicile dans le sud-ouest, la situation est toujours critique dans le sud-est. La réalité iranienne est faite de multiples violences, violences des bombardements américains malgré une pause actuellement, violences du régime qui continue sa répression sanglante, violence contre les femmes, par ricochet des victimes de ce cycle infernal. La première révolution positive en 5 ans, c'est ainsi que le fils de l'ancienne dirigeante birmane, Aung San Suu Kyi, a évoqué la rencontre publique entre sa mère et un représentant de la Croix-Rouge internationale. Mélissa Barra a pu le joindre, vous l'entendrez dans ce journal. Les avions bombardiers d'eau sont entrés en action en Grèce aujourd'hui. Ils ont pu décoller grâce à une baisse du vent pour soutenir au sol les pompiers dans la région d'Athènes face aux incendies virulents qui ont déjà ravagé plus de 100 km² de forêt de terres agricoles. Des équipes de secours éprouvées par la collision mortelle entre 2 hélicoptères qui participaient aux opérations ce week-end. Le point sur la situation avec Emmanuel Stills.
4: Au 4e jour, l'incendie progresse encore sur 2 fronts principaux, en Béotie, là où il a démarré, et dans l'Attique, la région d'Athènes, avec plusieurs petites villes côtières du golfe de Corinthe atteintes par les flammes. Les services de protection civile émettent régulièrement des messages d'alerte, ordonnant des évacuations pour des localités à l'ouest d'Athènes, dans la zone de Mégara, ce qui contribue à donner une dimension très inquiétante à cet incendie, déjà qualifié de méga-feu. La journée d'aujourd'hui devrait être décisive, puisqu'on s'attend à une accalmie au niveau des vents. Et c'est ça précisément qui avait posé problème aux pompiers depuis 3 jours, puisqu'avec des rafales qui atteignaient 100 km/h, voire plus, combattre les flammes tant au sol que dans les airs était compliqué. Il y a 10 avions et 20 d'hélicoptères mobilisés pour cet incendie et ils étaient souvent cloués au sol par le vent. Quand ils ont enfin pu effectuer quelques vols pour larguer de l'eau sur le feu, il y a eu la collision mortelle entre les 2 hélicoptères, un accident qui serait dû au manque de visibilité lié à la fumée, selon les premières hypothèses. Emmanuel Stills, Athènes, RFI.
3: Une course contre la montre est aussi engagée dans le sud-est de la France, dans le Var, car ici le vent va se renforcer ces prochaines heures, en même temps que l'augmentation des températures. En revanche, même s'il faut rester prudent, la situation est stabilisée en Gironde. La préfecture a autorisé le retour aujourd'hui de milliers de personnes évacuées du Porge. Retour prévu aussi des habitants de l'Escap-Ferret, à l'exception des campings où la sécurité ne peut pas encore être assurée. Ces incendies concernent tout le pourtour méditerranéen et ils sont d'autant plus ravageurs que la sécheresse sévit depuis des mois et que les canicules s'accumulent. Tous ces phénomènes sont les conséquences du réchauffement climatique, comme les dégâts sur les cultures. Les agriculteurs s'inquiètent pour la suite, notamment les maraîchers. Ils craignent un effondrement de la production. Cyril Pogu est producteur de légumes, coprésident du syndicat Légumes de France.
5: Dans toute la filière, c'est un épuisement déjà, parce que ça dure déjà depuis mi-mai qu'on enchaîne ces canicules successives. Dans toute cette période qu'on a traversée, on a perdu bon nombre de cultures. Mais on a essayé de continuer à produire et finalement la sécheresse continue. Et dans bien des endroits, et c'est le cas chez moi, on n'a pas l'eau pour continuer à produire. J'ai plus de réserve d'eau et comme il ne pleut pas depuis mi-mai, on va dire, les cultures dépérissent également puisque clairement on n'a plus l'eau pour irriguer. On a tellement utilisé d'eau pendant ces 2 mois et demi, des réserves qui, de manière générale, les autres années... sont utilisés sur 6 mois ou 7 mois peut-être. On a utilisé toute cette eau sur 2 mois et demi. Mais ça n'a pas suffi. C'est une question aussi agronomique, physiologique des plantes. qui sont pas prévus du tout pour résister à des températures comme ça.
3: Cyril Pogu, maraîcher et coprésident du syndicat Légumes de France, il était interrogé par Juliette Pietraszewski. De l'autre côté de l'Atlantique, la sécheresse menace aussi la forêt aux États-Unis dans l'état de Washington, dans le nord-ouest du pays. 60 000 personnes ont dû être évacuées en urgence devant l'avancée des incendies. Le gouverneur a décrété l'état d'urgence. Donald Trump est lui occupé par les perspectives de nouvelles discussions avec l'Iran. Les négociations doivent reprendre cet après-midi, assure le président américain, faisant état de nouveaux progrès diplomatiques qui justifieraient une pause dans les bombardements, mais Téhéran nie de son côté la reprise des discussions. Donald Trump cherche avant tout à faire rouvrir le détroit d'Ormuz, d'empêcher aussi l'Iran de se doter de la bombe nucléaire, mais aucune discussion ne porte sur la question des droits humains. La justice iranienne continue de condamner à tour de bras à la peine de mort les opposants du régime et les violences faites aux femmes augmentent aussi entre bombardements et répression. 50 féminicides sont déjà recensés par les ONG sur les 6 derniers mois et la réalité est sûrement bien plus grave, estime Mahmoud Amiri Mogadam. Il est le directeur de l'ONG Iran Human Rights.
6: La société est concentrée sur le conflit en cours. Cela s'ajoute à l'apartheid de genre sur lequel tout le système et les institutions sont fondés en Iran. Il existe des rapports qui montrent qu'au moins 50 femmes ont été tuées par des membres de leur famille au cours des 6 derniers mois. Mais il faut garder à l'esprit qu'en raison des difficultés de communication et du manque de transparence, les chiffres sont en réalité bien plus élevés. Pour être connus, ces faits doivent d'abord être dénoncés à des organisations de protection des droits humains par les victimes ou leurs proches. Et ça arrive rarement. La République islamique a récemment rendu passible de peines très lourdes l'échange d'informations avec des organisations de défense des droits humains. Les femmes victimes n'ont donc pas réellement la possibilité de témoigner. Ainsi, il y a malheureusement beaucoup d'histoires que nous ne connaîtrons jamais.
3: Mahmoud Amiri Mogadam de l'ONG Iran Human Rights, interrogé par Oriane Verdier. Jusqu'ici, les autorités israéliennes étaient restées silencieuses depuis l'annonce du plan de désarmement du Hamas jeudi dernier. Aujourd'hui, le bureau du Premier ministre a fait part à Washington très officiellement de son inquiétude, car ce plan prévoit un démantèlement de l'arsenal du mouvement islamiste et un retrait progressif des forces israéliennes. Mais Israël insistait pour que le désarmement du Hamas soit effectif avant de s'engager dans le retrait de la bande de Gaza, disant vouloir éradiquer sa capacité à menacer de nouveau le pays. L'ex-dirigeante birmane Aung San Suu Kyi a donc été autorisée à rencontrer un responsable étranger. C'est une première depuis le coup d'état militaire de 2021. C'est un membre du comité international de la Croix-Rouge qui a pu la rencontrer dans sa résidence où elle est assignée. Mélissa Barra, le timing n'est pas anodin car la junte tente actuellement de relancer ses relations diplomatiques avec ses voisins d'Asie du Sud-Est.
7: Des photos publiées par le gouvernement birman montre Aung San Suu Kyi en compagnie du représentant en Birmanie de la Croix-Rouge internationale, Arnaud Debac. Le CICR a confirmé cette rencontre dans le cadre d'une visite de détention dont les observations sont, il le rappelle, strictement confidentielles, réservées aux autorités. La Croix-Rouge indique par ailleurs qu'une telle rencontre permet de rétablir les liens entre les détenus et leurs familles. Nous avons joint Kim Harris, fils d'Aung San Suu Kyi.
8: C'est déjà un bon début. Tout ce que je peux dire, c'est qu'elle semble aller bien, mais la Croix-Rouge n'avait pas de médecin parmi ses membres. Ils n'ont pas pu me confirmer son état de santé. Je n'ai toujours pas d'accès à ma mère, moi-même. Mais j'espère que cela permettra d'aller plus loin. Peut-être que d'ici peu, je serai moi-même autorisé à entrer en contact avec elle.
7: Aucun organisme médical indépendant n'avait pu accéder jusque-là au lieu tenu secret où l'ancienne dirigeante birmane se trouve assignée à résidence. De son côté, le président et ancien chef de la junte birmane multiplie les visites diplomatiques dans la région. Cette semaine, il se rend à Bangkok. Le chef de la diplomatie thaï avait réclamé à Rangoon un accès direct à Aung San Suu Kyi lors du dernier sommet de l'ASEAN.
3: Mélissa Barra, Boris Nadejdine, l'une des dernières voix critiques du Kremlin a quitté la Russie. L'opposant se trouve désormais à Paris et il annonce dans une vidéo publiée sur Telegram, Boris Nadejdine avait renoncé à se présenter aux législatives de septembre après avoir été arrêté et condamné à une amende pour extrémisme. Opposé à la guerre en Ukraine, il avait accusé Vladimir Poutine de mener la Russie vers la catastrophe. De sa prison de New York, 7 mois après son enlèvement par les forces spéciales américaines, le président vénézuélien déchu, Nicolas Maduro, a salué les discussions prévues entre le pouvoir et l'opposition au Venezuela. Un dialogue.
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13: Bonjour à tous, je m'appelle Juliette Bertine et les 7, 8 et 9 août à 18h, je viens à créer avec mes chansons lunaires. 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
6: Lors de son édition 2026, Concertina, festival de rencontres autour des enfermements, invitait Robertson Edouard pour co-animer un atelier intitulé « L'ombre coloniale ». Ce dernier est cofondateur du CRECEJ, le Centre de recherche et d'échange sur la sécurité et la justice, docteur en sociologie du développement et à la tête d'un projet de recherche sur la généalogie. Ici l'ombre, la radio éphémère créée spécialement chaque année pour couvrir ces rencontres et portée par des radios associatives du territoire, a eu envie d'interviewer Robertson Edouard afin qu'il nous présente le CRECEJ, son travail et qu'il nous parle de la situation en Haïti. Mais surtout, nous voulions en savoir plus sur la manière dont la colonisation d'un pays affecte son développement et son système carcéral, même après plus de 200 ans d'indépendance. Une interview réalisée par Cécilia de Radio Béton et Morgan de Radio D'ici. Bonne écoute.
7: Merci d'abord de l'invitation et merci de l'occasion que vous m'offrez pour d'abord parler d'Haïti, puisque Haïti est souvent à l'angle mort du débat public à l'échelle internationale, et aussi pour parler du CRECEJ, qui est le Centre de recherche et d'échange sur la sécurité et la justice, et son siège social est en Haïti. Même si nous travaillons sur les enjeux de sécurité et de justice ailleurs, notamment au Burkina Faso, en Tunisie et dans d'autres pays du Maghreb, on a voulu que le siège social du CRECEJ soit en Haïti. Pourquoi ? Parce que pour nous, Haïti est une pointe avancée de la modernité. Et ça semble paradoxal, puisqu'à chaque fois qu'on parle d'Haïti, c'est pour parler des malheurs du monde, c'est pour parler des problèmes qu'on retrouve en Haïti, des problèmes d'insécurité, des problèmes de pauvreté, alors que, en fait, Haïti permet de se poser, peut-être avant les autres pays du monde, les grandes questions de l'époque contemporaine. Donc voilà, pour ma part, je suis co-directeur de ce centre de recherche qui a presque 10 ans d'existence et qui fonctionne en lien avec l'Université Laval au Québec et l'Université d'État d'Haïti en Haïti.
4: Alors tu parlais des grandes questions contemporaines, est-ce qu'on peut peut-être s'attarder un peu plus en détail sur ce qu'étudie le CRECEJ ? Est-ce que tu étudies toi à titre personnel, un petit peu voilà, donner à nos auditrices un aperçu des questions sur lesquelles tu travailles ?
7: Personnellement, je travaille sur les enjeux de sécurité, mais qu'on a problématisé différemment, pas seulement l'inverse de la criminalité, c'est la sécurité au sens large, c'est-à-dire l'absence de tout ce qui est risque, menace, danger pour l'être humain, c'est-à-dire avec plein de dimensions, la dimension publique, la sécurité publique que tout le monde connaît, mais aussi la dimension économique, qui fait référence à tout ce qui concerne la pauvreté, tout ce qui concerne les risques qui sont associés à la pauvreté, dont l'insécurité alimentaire. On aborde la question résidentielle également, puisque c'est d'ailleurs l'un des problèmes de la plupart des pays de l'OCDE en ce moment. Il y a des crises de logement un peu partout, des crises de logement associées à des mouvements, des transformations démographiques, mais qu'on fait rabattre sur l'enjeu de l'immigration, sans aborder le cœur du problème, qui est la construction de logements pour répondre aux besoins de la population. On préfère trouver un bouc émissaire. Le bouc émissaire trouvé presque partout, ce sont les immigrants. On aborde également la question de l'insécurité écologique, puisque c'est le thème qui est le plus à la mode un peu partout à travers le monde, parce qu'il y a un certain nombre de risques, de menaces et de dangers qui touchent l'être humain, qui sont associés à l'environnement dans lequel on vit. Un environnement qu'on habite comme étant un acquis, alors qu'en réalité, c'est quelque chose qu'on nous prête, que nos ancêtres nous ont légué, dont on hérite, et qu'il faut laisser un héritage à nos enfants, à nos petits-enfants. Donc, cette vision occidentale de dompter la nature et de s'approprier la nature, qui est une vision d'ailleurs de l'époque moderne, donc de la période de l'invention de la colonisation, une vision qui a pris cher avec la manière dont on a pris possession des territoires qui ont été colonisés, cette vision continue d'alimenter le fonctionnement du monde contemporain. Et c'est cette vision-là qu'on a du mal à changer aujourd'hui, parce que cette vision ne menace pas seulement les pays qui ont été colonisés, c'est une vision qui menace presque tout le monde, qui menace la planète. Donc vous voyez, donc notre vision de la sécurité, c'est une vision holistique, comme on l'appelle au niveau du CRESSEG, qui touche l'être humain dans toutes ses dimensions. Et si on arrive à protéger les individus de tout risque, menace, danger dans toutes ces dimensions-là, on arrive à créer un individu qui est affranchi à la fois des aléas et des risques, des malheurs de la nature, mais aussi des risques, des malheurs que le semblable peut poser, depuis la famille jusqu'à l'international.
1: Du coup, si je comprends bien, en fait, vous battez, vous essayez de contrecarrer un peu cette espèce de... Enfin, c'est en train de devenir un peu une norme. Vous essayez de démonter un peu des constructions sociales, en fait.
7: Absolument. L'une des missions que nous avons dans un centre de recherche, c'est de produire de la connaissance. Mais on ne produit pas la connaissance pour produire de la connaissance. Et là, je fais référence à un auteur que j'aime bien qui s'appelle Émile Durkheim, hein, vous voyez le lien avec la France, qui nous disait que le travail qu'il fait ne vaudrait pas une heure de peine si ça n'avait que de valeur spéculative. Pour lui, depuis le moment où Durkheim réfléchit sur le social, il cherche à trouver des solutions susceptibles d'améliorer notre vie. Et c'est l'engagement que nous prenons au niveau du centre pour produire de la connaissance susceptible d'améliorer les conditions de vie des êtres humains en général. Mais nous faisons aussi le parti pris des personnes désavantagées, des personnes vulnérables, des personnes qui vivent dans la précarité. Parce que ce sont les personnes qui n'ont personne pour les défendre. Et ce sont les personnes justement qu'on oublie en ce moment, au moment où je vous parle. Il y a à peu près 2000 personnes en 2025 qui ont été victimes d'agressions sexuelles en Haïti. On n'en parle pas. Au moment où je vous parle, il y a 4000 personnes qui ont été victimes des affres, des assauts, des gangs armés en Haïti. On n'en parle pas. Tout le regard est tourné vers le Moyen-Orient. Non pas que ce malheur doit être négligé, mais on oublie de parler de cet autre malheur qui se déroule sous nos yeux et qui affecte la vie de femmes, d'enfants, d'individus, de semblables qui ne demandent qu'une chose, que d'habiter la terre en paix et en sécurité.
1: Du coup, justement, on va prendre un peu le temps d'en parler ce soir. Pour revenir, donc, on parlait du thème de ce happy hour, colonisation et enfermement. En général, quand on met ces deux mots dans la même phrase, on pense souvent aux colonies pénales, les bagnes, dans lesquelles de nombreux pays colonisateurs ont envoyé leurs prisonniers et prisonnières. Est-ce que, selon toi, c'est une image réductrice des enfermements liés aux colonisations ?
7: Absolument. C'est parce que souvent, quand on parle de la prison, on oublie que la prison est une institution qui a une histoire. La prison n'est pas une génération spontanée. Ce n'est pas un bon matin qu'on s'est réveillé et qu'on a dit « on va construire quelque chose et ça va s'appeler la prison pénale ». La prison moderne découle d'un certain nombre de précurseurs. Parmi les précurseurs, il y avait les supplices, parce que ça découle d'un régime de pénalité. La prison pénale entend sanctionner un crime qui a été posé par un individu en imposant une peine proportionnelle par rapport au crime que la personne a commis. Alors, une fois qu'on a dit ça, d'où vient cette institution-là ? Cette institution vient d'autres institutions qui existaient avant que de l'invention de la prison pénale. Et la forme qu'on refuse de mettre en avant et qu'on veut oublier parce qu'on n'aime pas ce lien-là, ce lien historique, c'est que la prison, c'est la réinvention de l'esclavage. En fait, un individu en esclavage, c'est un individu dont qu'on a privé de toute liberté. C'est un individu qu'on a assujetti, et la plupart du temps, c'est un individu qu'on a enchaîné. Et là, vous voyez que dans les colonies plantationnaires, on va développer un certain nombre de techniques pour docilier le corps de ces individus-là, pour faire en sorte que ces individus qui représentent une menace pour le système, pour l'ordre colonial en place, pour éviter que ces individus continuent de représenter cette menace. Et la prison moderne ne va tout simplement que mettre en forme et en procédure ces techniques qui ont été développées dans les colonies plantationnaires. C'est pour ça que dans nos travaux, contrairement à ce qu'affirment un certain nombre d'auteurs, nous pensons que la prison moderne est plutôt fille de la colonisation des Amériques. Parce que toutes les technologies qui ont été, qu'on met encore aujourd'hui, hein, quand on envoie un individu purger sa peine dans la collectivité, en fait, tout ce qu'on fait, c'est qu'on met en place un système de contrôle autour de cet individu-là qui ressemble presque point par point au système de contrôle de la présence de l'esclave dans la colonie. Et ce sont ces technologies-là développées dans la colonie qu'aujourd'hui on instrumentalise.
4: Alors on l'a dit, hein, résumer l'enfermement et la colonisation au bagne, ce serait une image réductrice. Mais je voulais quand même revenir un petit peu dessus pour demander comment ça se fait, qu'est-ce que ça représente le bagne dans les empires coloniaux, comment ça se fait qu'on a cette vision, penser directement à ça, est-ce que ça avait une importance particulière ?
7: Alors, ce qu'il faut savoir, c'est pas seulement le bagne, c'est toute forme d'enfermement, parce qu'on n'enfermait pas que les criminels avant 1760. Parce que c'est à partir, même pas de 1760, c'est à partir de 1670 qu'avec l'édit royal, qu'on a commencé à réguler le fonctionnement de ces institutions-là qui étaient des institutions d'enfermement. Et avant, ces institutions pouvaient prendre plusieurs formes. D'abord, si le public visé, c'était un ennemi, donc un militaire ou en tout cas quelqu'un qui faisait partie de l'armée adverse, cet individu pouvait être mis dans un cachot. Il y avait un régime qui contrôlait cet individu-là. Mais ce n'était pas la plus grande forme d'enfermement, si on relit les travaux d'histoire. Les plus grandes formes d'enfermement, c'était pour la mendicité, c'était pour le vagabondage. Donc c'était une manière de réguler la présence de personnes qui étaient indésirables pour le fonctionnement économique. Donc un individu oisif était une menace. Pas nécessairement parce que c'était un voleur, mais c'est parce que c'est une force de travail qu'on n'avait pas à mobiliser. Donc il faut mettre en place un système qui permet d'activer cette force de travail-là. Donc de ce point de vue-là, tous ces individus qui étaient des personnes qui pouvaient être utiles mais qui ne l'étaient pas, rentraient dans la même logique de l'enfermement. Mais on mettait aussi en enfermement les malades mentaux dans le cadre des asiles. On mettait les pauvres, les causes de mendicité étaient susceptibles d'enfermement. Donc vous voyez que tout ce qui ne pouvait pas permettre à l'ordre social et à l'ordre économique de fonctionner était traité par cette logique d'enfermement.
1: On peut parler peut-être un petit peu de cet atelier que vous allez animer dimanche matin. Donc c'est à 11h, ce sera donc sous le Haut Barnum, donc dans le parc de la Baume à Dieulfi. Quand on regarde le programme, on trouve ce petit texte. Les puissances impériales ont imposé l'enfermement carcéral dans les territoires qu'elles contrôlaient pour réprimer et restructurer les sociétés. L'héritage colonial continue de façonner les politiques et les inégalités de l'enfermement. Du coup, c'est ce thème-là que vous allez aborder pendant cet atelier. Est-ce que dans un premier temps, tu peux peut-être nous donner un peu les grandes lignes de ce que vous comptez aborder pendant l'atelier et puis nous expliquer un peu comment les puissances coloniales ont utilisé l'enfermement pour contrôler les populations locales ?
7: Bon, populations locales, il faut nuancer parce que les puissances coloniales étaient variables selon qu'il s'agissait de la France et encore de la France où ? La France dans les Antilles ou de la France en Amérique du Nord ? Parce que le Québec, c'était aussi la présence de la France, c'était la Nouvelle-France. Donc, c'est variable. Mais je peux vous parler en détail de ce qui s'est passé à Saint-Domingue. Saint-Domingue, c'est le nom de cette île que la France a colonisée à partir du traité de Ryswick, où l'Espagne a cédé la partie occidentale de l'île à la France. Pourquoi ? Parce que la France voyait d'abord l'existence de minéraux, à l'époque c'était l'or, on convoitait Haïti pour ses mines d'or. Les Espagnols ont exploité ces mines d'or jusqu'à presque l'extinction de la population autochtone qui avait à l'époque. C'est pour ça que je dis population locale, c'était les autochtones, notamment les Taïnos. Malheureusement, les Taïnos ont quasiment disparu parce qu'ils n'avaient pas l'habitude de ce régime de travail. Vous voyez encore le travail qu'on imposait aux Taïnos pour exploiter les mines d'or. quand les Espagnols se sont rendus compte qu'au fond, ça ne valait plus son pesant d'or, au sens littéral du terme, ils ont négocié avec la France, par le traité de Ryswick, la cession de la partie occidentale qu'ils avaient exploitée. Et la France, qu'est-ce qu'elle va faire? La France va mettre en jachère et en exploitation cette partie occidentale de l'île pour faire de cette partie occidentale renommée Saint-Domingue, avant c'était Hispaniola, avec les Espagnols, renommée Saint-Domingue, le joyau de la France, de l'Empire français. Juste pour vous donner une idée, Saint-Domingue à lui seul produisait la moitié du sucre que consommait la population mondiale. Donc la France avait un joyau, tout le monde convoitait la France, tout le monde convoitait Saint-Domingue, convoitait la France à cause de Saint-Domingue. Mmh. Donc on voulait avoir cette richesse extraordinaire que représentait Saint-Domingue. Donc pour que ça fonctionne, les Français se sont impliqués intensément dans la traite négrière. Donc, qui allait travailler, qui allait produire la canne à sucre qui est à la base de cette production sucrière, c'était pas des Français, c'était des esclaves. Donc, on les faisait venir par le commerce triangulaire d'Afrique jusqu'en Amérique, à Saint-Domingue.
1: D'accord, donc c'était pas des populations locales.
7: Non, donc. Et c'est pour cela que Haïti, Saint-Domingue, c'est un espace créole. Créole, pourquoi? C'est la rencontre du monde, parce qu'il y avait des Espagnols, d'abord il y avait les Taïnos, ensuite les Espagnols, après les Français, et le croisement de tout ce monde, vous voyez, c'est le lieu. Pour ça que je vous dis, Haïti n'est pas ce qu'on entend souvent, c'est le lieu de la rencontre du monde, c'est le lieu où presque génétiquement toutes les populations du monde se croisent. Presque au sens littéral du terme, le croisement des peuples, bon, évidemment pas toujours avec amour, mais le croisement quand même qui va donner naissance à la population qui va habiter Saint-Domingue. Ensuite, comment ça s'est implanté? Ça s'est implanté sur une structure sociale ségrégée. Et ça, je vais prendre une minute pour l'expliquer. Dans Saint-Domingue, il y avait plusieurs types de populations. Mais pour schématiser, on va dire, divisé dans les deux pôles. D'un côté, il y avait les Blancs. D'un autre côté, il y avait les Noirs. Mais imaginez, entre les Blancs et les Noirs, il y avait plus de... Micheline Labelle a fait un travail extraordinaire dessus, où elle a répertorié plus de 250 désignations de nuances de Noirs. Donc, et 250 désignations hiérarchisées. Donc, pour partir de l'impur noir jusqu'à la pureté du blanc. Donc, et plus on montait dans la hiérarchie sociale, plus on avait de la valeur. Et c'est ce système qu'on a mis en place pendant la période coloniale et esclavagiste qui va assurer le succès de Saint-Domingue. Et qui va faire en sorte que ça n'éclate pas. Parce que, au lieu de viser le cœur du problème, c'est-à-dire ce régime colonial et esclavagiste mis en place, tout le monde va vouloir voir dans l'autre, qui est juste devant lui ou devant elle, l'ennemi à abattre pour avoir ses avantages. Donc il y a tellement de petites guerres intestines entre les différentes factions que ça ne peut pas chambouler l'ensemble du système. Et ce qui va arriver, c'est bien sûr les idéaux de la révolution de 1789 en France, mais c'est surtout la prise de conscience par l'élite coloniale de Saint-Domingue, de couleur, qui va permettre de se dire, écoutez, l'ennemi à battre, il faut arrêter de se battre entre nous, il faut s'attaquer à la métropole.
4: Est-ce que c'est à cette ségrégation dont tu nous as parlé tout à l'heure que tu fais référence quand tu parles d'une visée de restructuration de la société par l'enfermement carcéral, dans cette petite citation qu'on a écoutée tout à l'heure de la voix de Morgan? Qu'est-ce que tu veux dire quand tu parles de restructuration de la société par l'enfermement carcéral?
7: C'est plutôt l'enfermement carcéral permet de garantir cet ordre-là, cet ordre de ségrégation. Pourquoi? Parce qu'il y avait un traitement différent dans l'espace carcéral pour chacun de ces types de populations. Grosso modo, les Blancs, qui étaient des colons et riches propriétaires, n'étaient pas justiciables du droit colonial. Donc le droit qui s'applique dans la colonie ne s'appliquait pas aux Blancs. Donc, si les Blancs faisaient quelque chose, les seuls tribunaux qui pouvaient les entendre étaient en métropole. Et seul un Blanc pouvait ester en justice contre un autre Blanc. Donc, si un affranchi, c'est quelqu'un qui, à un moment donné, était esclave, ou qui est fils de quelqu'un qui a été esclave, et dont le parent ou dont le propriétaire l'a affranchi. Donc, cesse d'être esclave pour devenir un homme ou une femme libre. C'est ça, un affranchi. Et l'affranchi pouvait être de couleur, donc un noir, ou pouvait même être blanc. Dépendamment de notamment pour les 36 arts, il y a des personnes qui ont laissé la métropole, qui étaient pauvres, qui voulaient quand même profiter de l'économie de Saint-Domingue, qui ont vendu leur force de travail pendant 36 mois pour rentrer à Saint-Domingue, travailler quasiment comme des esclaves, et après 36 mois, regagner leur liberté et fonctionner. Et puis, il y avait les esclaves qui, eux, n'avaient aucun droit. Et le régime carcéral était différent. On ne mettait pas les affranchis en prison pour les mêmes raisons que les Noirs. Et les autorités compétentes pour mettre en prison n'étaient pas les mêmes pour les personnes libres que pour les esclaves. Dans le cas des esclaves, je vais plutôt parler d'eux parce que c'est eux, ils résument toute la situation coloniale. Un propriétaire pouvait mettre son esclave en prison tout simplement pour correction. Et cela suffisait. Voilà, l'administration coloniale acceptait de suivre les recommandations d'un propriétaire. Une personne de couleur pouvait être mise en esclavage, en prison, pour insolence à une personne blanche, pour port d'armes, pour s'être vêtu d'une certaine manière que seuls les Blancs, dont seuls les Blancs avaient la permission de faire. Donc, il y avait tellement de raisons, farfelues, pour mettre en prison les personnes de couleur et les Noirs, qu'au fond, la population carcérale était surtout composée de ces gens-là. Et on voit toute la structure sociale se répercuter, donc en écho, dans la population carcérale. Dernière chose à ajouter, tout ça pour vous dire que la prison coloniale n'était pas une prison pénale. Quelqu'un qui a emprunté de l'argent comme garantie de paiement pouvait aller lui-même en prison comme garantie de paiement. Et dans la plupart du temps, c'était les Blancs. Et dans ces cas-là, la personne pouvait aller dormir chez elle et revenir, etc. Donc, bon, on voit que ce n'est pas une prison pénale, c'est plutôt l'expression du pouvoir du souverain. Donc, quand on est chef, on représente le souverain, alors on peut imposer l'autorité du souverain aux personnes dépendantes.
4: Donc si je résume aussi, non seulement la prison était différente en métropole que dans les territoires colonisés, mais au sein des territoires colonisés, il y avait aussi des différences de traitement, de fonctionnement, selon le statut de la personne, selon la personne elle-même, selon le type de population concernée.
7: Absolument. Et j'allais oublier, l'un des instruments qui est très utilisé pour bien comprendre cela, c'est le fameux Code noir. Une fois que le Code noir a été promulgué, ça donnait, ça réglementait l'arbitraire de l'administration coloniale dans ses différentes formes d'expression et d'exercice. Donc le Code noir permettait de disposer du corps de l'esclave comme d'un bien meuble, comme c'est dit à l'article 1 ou 2, si je ne m'abuse, du Code noir. Donc le Code noir s'appliquait seulement là où il y avait la colonisation française, donc pas dans les colonies anglaises. Et mais voilà, donc les régimes pénitentiaires variaient selon les régimes impériaux et variaient selon les populations concernées.
1: En quelques mots, est-ce que tu peux nous représenter rapidement ce code noir et les raisons pour lesquelles il a été créé ?
7: Jean-Baptiste de Colbert s'est rendu compte que, contrairement à ce que disait tout le monde, la richesse de Saint-Domingue, c'était pas le sucre. La richesse de Saint-Domingue, c'était les bras qui étaient mobilisés dans la production du sucre. Donc il fallait avoir un instrument juridique qui réglementait cela et qui justifiait cela. Et c'est arrivé à un moment où il y avait un débat aussi en Europe sur jusqu'à quel point un noir était un être humain. Donc, ce débat, il fallait trouver une réponse à la fois théologique à cette question-là. Est-ce que le noir a une âme? Est-ce que le noir ou l'autochtone qu'on a trouvé, est-ce qu'ils ont une âme? Et la réponse qu'on a trouvée, Barthélemy de Las Casas l'a clairement exprimée, dans le cas des autochtones, comme ils nous ressemblent, on peut dire que peut-être ils ont une âme. Mais dans le cas des Noirs, c'est clair, ils n'ont pas d'âme. Donc on pouvait disposer d'eux comme d'un animal, comme d'un bien meuble. Et c'est ce que le Code noir va acter en termes juridiques pour fonder un régime de traitement qui choisifie, qui d'abord objective le noir pour créer quelque chose, parce qu'avant, le noir, ça voulait rien dire. Là, on va créer quelque chose, le noir, l'esclave noir, et ensuite, en plus d'avoir créé l'esclave noir, l'objectiver, on va le subjuguer. Donc, la subjectivation, c'est qu'on va faire de l'esclave noir un objet dont on peut disposer à tout moment. Et c'est ce fameux code noir qui va, vous voyez le lien encore avec le travail, permettre de mobiliser le corps de l'esclave, le corps de l'esclave noir, comme on dispose de certains animaux, je dis bien certains animaux, parce que dans la plupart des cas, certains animaux étaient mieux traités que les esclaves. Autre chose aussi à dire, ça c'est encore en lien avec le code noir, parce qu'avant le code noir, il y avait des esclaves. Mais l'esclavage n'était pas un système économique ou politique. Donc, à partir du code noir, on est capable de faire reposer tout un système économique sur une force, une main-d'œuvre dont on peut disposer abondamment, sans risque à aucun moment de se faire interpeller pour violation de droit quelconque. Et ça, l'Occident tout entier en a profité, évidemment, certains pays plus que d'autres.
1: Du coup, tu nous disais que la prison est la fille de l'esclavage. Cette prison, dont on en a beaucoup parlé du passé, est-ce qu'aujourd'hui, cette prison est toujours un outil de répression et de restructuration?
7: Cette fois-ci, il faut... C'est taire le thème de l'événement, donc il faut situer ce que je dis. Je ne vais pas parler de la prison d'une manière générale, je vais parler de la prison en Haïti. Et je pense qu'à bien des égards, c'est la même chose aussi pour la prison en République dominicaine. D'abord, on a bien vu qu'à l'époque coloniale, la prison n'était pas une prison pénale, c'est-à-dire que ce n'était pas l'exécution d'une peine prononcée par un tribunal. Qui mettait les individus en prison, c'était plutôt la suite d'une décision administrative, un procureur, un intendant, le chef de la maréchaussée ou un propriétaire qui peut décider de t'envoyer en prison. Donc, ce n'est pas une prison pénale, ce n'est pas le tribunal qui dit. Encore aujourd'hui, c'est la même chose. En Haïti, c'est pas... Je ne veux pas dire de bêtises, là, mais il me semble qu'entre 75 et 80% de la population carcérale haïtienne est en détention préventive. Ouais. C'est-à-dire, ce n'est pas des gens qui sont en prison pour purger une peine. Ce sont des gens qu'on met en prison, peut-être, parce qu'ils ont commis un crime. Et dans nos travaux, ce qu'on a montré, et c'est ça qui est scandaleux dans le cas d'Haïti, c'est que des gens sont en prison pendant une période qui est supérieure à la période qu'ils auraient passée en prison s'ils avaient été condamnés. Ensuite, qui est-ce qu'on trouve en prison ? C'est la même chose que pendant la période coloniale. On a vu que pendant la période coloniale, les blancs, les colons, riches propriétaires, n'étaient pas en prison. Ben, encore aujourd'hui, les personnes riches ne sont pas en prison en Haïti pour la plupart. Donc, la prison n'est pas un espace qui reflète la criminalité du pays. Tout ce qui est crime financier, on ne les retrouve pas en prison la plupart du temps. Qui est-ce qu'on retrouve en prison dans nos travaux? C'est pour ça qu'on parle de la criminalisation de la pauvreté ou de la criminalisation des pauvres. Ce sont les pauvres qui sont en prison. Parce que la personne a volé, je ne sais pas, un régime de bananes pour manger, parce que la personne a volé, je ne sais pas, un poulet, un cabri. Ce sont ces gens qu'on retrouve en prison. Et dans ces cas-là, qu'on appelle des larcins, ces gens, au pire, peuvent passer jusqu'à 6 mois en prison. Et pourtant, il y en a qui sont restés 7 ans et 8 ans en prison pour avoir volé quelque chose de peu de valeur. Autre chose, pour montrer le lien avec la période coloniale, c'est quel régime juridique est appliqué. Mais tout le droit positif haïtien découle de la traduction du droit positif français, d'une manière générale. Donc, et cela depuis notre indépendance. Donc, le code napoléonien a été quasiment copié en Haïti. Et encore aujourd'hui, notre code pénal, c'est une mauvaise copie du code pénal français. Donc, même au plan du régime juridique, et ce n'est pas parce que les Haïtiens ne sont pas capables de produire des lois qui reflètent la situation du pays. Hein, c'est pas comme le disait Montesquieu, le droit découle de la nature des choses. Non, c'est pas ça. C'est parce que à chaque fois, là, je vais introduire un nouvel acteur, il y a l'international à travers les projets de développement qui disent si vous voulez profiter de nos programmes d'aide étrangère, il faut que vous vous mettiez au pas. Et c'est quoi se mettre au pas ? Se mettre au pas, c'est mettre en place ce que l'international appelle un état de droit. Et parmi les éléments, les dispositifs ou les mécanismes de cet état de droit, ben, c'est un droit qui reflète le droit occidental, en l'occurrence le droit français. C'est mettre en place des institutions qui s'apparentent aux institutions européennes, aux institutions françaises, aux institutions américaines, mais qui ne reflètent pas la réalité du pays. Donc, vous voyez, c'est toujours cette double logique d'externalisation des décisions, mais d'internalisation des conséquences. Sauf qu'à chaque fois, qui est-ce qu'on blâme ? On blâme les Haïtiens. Quand ça ne marche pas, qui est-ce qu'on blâme ? On blâme les Haïtiens. Mais qui impose, qui fait injonction des solutions et des réformes qu'on met en place en Haïti ? Ce ne sont jamais les Haïtiens. C'est toujours l'international qui arrive et qui l'impose. Mais l'international n'est jamais comptable. Comme vous le voyez, les riches colons propriétaires, ils n'étaient pas comptables de ce qui se passait dans la colonie. Même, ils ont été, pour la plupart, et d'ailleurs c'est l'enjeu de la demande de remboursement c'est pas la dette, hein, c'est parce que on n'a jamais emprunté de l'argent pour le dire comme ça. Là, c'est la dette de l'indépendance, mais c'est pas la dette de l'indépendance. On demande à ce que la France rembourse à Haïti le montant qu'Haïti a dû payer aux colons, aux propriétaires qui disaient avoir des esclaves et qui devaient être dédommagés parce que Haïti a pris son indépendance. Donc vous voyez, c'est toujours cette même logique-là. Ils sont jamais comptables. Ils sont jamais comptables. Et pourtant, c'est toujours la population qui paie les conséquences.
1: C'est cette dette, entre guillemets, là, qui n'est pas une dette, existe toujours. Hein. Elle existe.
7: Le montant de la dette, non, mais oui, dans ses conséquences. Okay. Puisqu'on est pauvre, pourquoi ? Parce qu'on a passé quasiment 2 siècles à utiliser les deniers publics pour payer une dette qui n'en est pas une. C'est cet argent-là qu'on aurait dû investir dans l'éducation, qu'on aurait dû investir dans le système de santé, qu'on aurait dû investir dans le développement économique. Mais on ne l'a pas eu, parce qu'il fallait payer cette dette. Et puis avec grand risque de canon de tout bord à chaque fois.
4: Et donc on l'a vu, hein, pour résumer un petit peu aussi tout ce qu'on vient de dire, il y a cette ombre coloniale qui plane un petit peu au-dessus du système pénitentiaire contemporain en Haïti. C'est d'ailleurs le titre, hein, de ton atelier dimanche matin, l'ombre coloniale. Tu as répondu un petit peu sur la situation, on voulait te poser la question de la situation concrète à Haïti en se basant sur ton travail, puisque tu pilotes un projet sur la généalogie de la prison moderne en Haïti. Moi, je voulais parler des événements récents sur ces dernières années. Les prisons haïtiennes ont connu des évasions massives. Je voulais savoir comment on expliquerait ce taux élevé d'évasion et qu'est-ce que ça dit concrètement des conditions de détention en Haïti.
7: Bon, c'est sûr que ça reflète des conditions exécrables de détention. Mais si quelqu'un qui suit l'émission m'a suivi depuis le début, on voit bien que si le référent c'est l'esclave, on ne peut pas bien traiter un détenu, puisqu'on ne traitait pas bien les esclaves. Donc à chaque fois qu'il faut penser au traitement des personnes incarcérées, enfermées, il faut penser à comment est-ce qu'on traitait les esclaves. Donc, c'est presque naturel, si j'ose dire, que les conditions de détention reflètent cet héritage colonial, cette ombre coloniale. Maintenant, pourquoi les évasions ? Bien sûr, parce qu'il y a mauvais traitement, mais ce n'est pas ça le cœur du problème. Le cœur du problème, c'est parce que les évasions participent d'une logique propre aux pénitentiaires haïtiens. Et c'est quoi cette logique ? C'est que ce n'est pas les tribunaux qui libèrent les individus, c'était pas les tribunaux qui les avaient mis en prison. Alors comment est-ce que les prisons se vident ? Bah, par des évasions. Puisque c'est pas les tribunaux qui les avaient mis en prison. Et le taux d'incarcération, au moment où je vous parle, là, c'est 300%. C'est-à-dire que les établissements accueillent trois fois plus de personnes qui sont en mesure de gérer.
4: Donc un énorme problème de surpopulation.
7: Absolument. Oui. Donc, de ce point de vue-là, il faut chercher ailleurs la logique de la prison en Haïti. Et cette logique-là, je le répète, c'est le contrôle des populations qui représentent une menace pour l'ordre social. C'est pourquoi que les gens qu'on trouve en prison, c'est les personnes que le système en place se représente comme ces menaces. Qui ? Les pauvres, les chômeurs, les jeunes. Ce sont ces gens qu'on va retrouver en prison. Et les jeunes hommes. La population carcérale, au moment où je vous parle, c'est à peu près 7400 personnes. En 2021, c'était un peu plus de 10500. Pourquoi cette réduction de 3000 ? Les évasions dans trois des plus grands centres carcéraux. Maintenant, c'est une injustice de les mettre en prison, mais comment est-ce que ces gens se libèrent ? Écoutez, ce n'est pas un film d'Hollywood. Des gangs armés ont attaqué. Ils ont d'abord averti l'État qu'ils vont attaquer le plus grand centre carcéral du pays. Il y avait plus de 4000 détenus dans ce centre carcéral. Ils ont dit qu'on va venir, préparez-vous, mais vous n'allez pas pouvoir tenir. Ils sont venus, ils sont arrivés à ouvrir les prisons, les cellules, et assurer une évasion contrôlée avec leurs propres soldats, pour des gangs armés, en avant, en amont et en aval de la population qui quitte la prison en bande serrée. Donc c'est quasiment un film d'Hollywood. Et l'État dit qu'il ne peut pas faire, mais l'État laisse faire.
1: D'accord. On n'a pas retrouvé l'armée sur place ou ce genre de choses ?
7: Ben non. L'État a tenté, il y a quelques policiers, parce que c'est la police à l'époque qui gardait ce centre carcéral, et deux autres après vont subir le même sort, mais la police n'a pas su opposer une résistance pour empêcher cela. Mais non seulement il y a eu évasion, mais ça ne s'est pas fait dans le tumulte ou dans la cohue. C'est pas des gens qui essaient de fuir, non. C'est des gens qu'on contrôle et qu'on dit, écoutez, on vous enlève de là, vous vous mettez en rang et vous suivez la foule. Et là, il y a des drones qui ont filmé des files indiennes d'individus contrôlés par les gangs armés qui quittent la prison. Donc vous voyez qu'il y a autre chose là qui est à l'œuvre. Et que ce n'est pas la réponse d'une injustice par les gangs armés, c'est une logique mafieuse qui fait son propre recrutement à l'intérieur des prisons en allant chercher les individus réputés criminels à l'intérieur des prisons.
4: Alors on a beaucoup parlé de prison justement, mais j'aimerais bien qu'on parle aussi d'autres formes d'enfermement propres à Haïti. Tu me parlais en off de l'île comme quelque chose d'enfermant en soi. Tu me parlais aussi des différents quartiers dits de non-droit, enfermant eux aussi. Est-ce que tu pourrais nous en dire un petit peu plus sur ces deux éléments-là ?
7: Avec grand plaisir. D'abord, pour tout Haïtien, l'identité haïtienne est une prison. Pourquoi l'identité haïtienne est une prison ? Parce que d'abord, la manière dont on conçoit, la manière dont on se représente Haïti et les Haïtiens, c'est en termes péjoratifs. Donc à chaque fois, il y a une condamnation. Hein, c'est Haïti c'est ci, Haïti c'est ça, les Haïtiens sont ci, les Haïtiens sont ça. Donc il faut justifier, en tout cas, se défendre de ne pas être comme ces êtres que l'on présente. C'est une première chose. Une deuxième chose, le passeport. Si vous voyez une ligne à l'aéroport et la ligne fonctionne très bien, avec un passeport haïtien, c'est certain que la personne va tout de suite être redirigée dans une ligne à part pour être traitée différemment. Parce qu'on va présumer que son passeport est un faux, on va présumer que cette personne est un immigrant illégal, parce qu'on va présumer, et on présume toujours le pire à propos d'Haïti et des Haïtiens. Ça, c'est la... Oui.
1: Là, ce sont des réactions dans d'autres pays, quand on trouve des Haïtiens dans d'autres pays, c'est ça ?
7: Oui, absolument. Oui. Mais cette logique-là est imposée. Hein. Et malheureusement, même des pays du Sud traitent les Haïtiens de la même manière. C'est-à-dire reproduisent ces mêmes schémas mentaux dont ils sont eux-mêmes aussi victimes. Parce qu'il n'y a pas qu'Haïti à être victime de cela. C'est la même logique pour presque tous les pays qui ont été colonisés. Et pourtant, eux-mêmes, entre eux, ils reproduisent la même logique. Vous voyez, quand je vous parlais... C'est ça, exactement. Après, Haïti, c'est pour une bonne partie de la population, une prison. Pas parce que les conditions sont exécrables pour tout le monde, mais parce que les gens se disent l'avenir, le meilleur, est ailleurs. Donc, c'est comme une île dont il faut s'évader. Et donc, l'aspiration à la migration, c'est une aspiration qui est très largement partagée. Donc, on veut quitter l'île parce que bon, on est bordé d'eau de tous les côtés et on veut s'en aller. Et évidemment, on pense à aller aux États-Unis, on pense à aller au Canada, on pense à aller en France. Mais au cours des dernières années, on a eu le déplacement. Rien que le programme Humanitarian Power aux États-Unis a attiré, tenez-vous bien, 200 000 personnes. Donc, on parle de cohortes d'individus importantes. Et si on prend juste au cours des 5 aux 10 dernières années, il y a à peu près, d'après mes calculs, près de 2 millions d'Haïtiens qui ont quitté vers... Et on ne parle pas d'une population de 50 millions. Hein. Haïti, c'est à peu près 11,9 millions de personnes. Donc, vous voyez ce que ça représente, une aspiration à s'en aller, une aspiration à quitter le pays. Sauf que, il y a bémol qui accompagne cela. À peine un an à l'extérieur, ces gens veulent revenir. Et il y a même la chanson thème de tous les Haïtiens qui sont à l'extérieur. Haïti, puis bon pays, passé ou non, point. Il n'y a pas de meilleur pays qu'Haïti. Sauf qu'on ne peut pas chanter cette chanson quand on reste en Haïti. On peut la chanter seulement après l'avoir quitté. Donc, c'est un rapport ambivalent que les Haïtiens ont avec ce territoire, avec cette terre, avec ce pays. Et puis, dernière chose que je vais dire, toujours pour l'enfermement, c'est les quartiers.
4: Exactement, oui.
7: Pour les quartiers, donc, comme les populations marginales vivent dans des bidonvilles qui encerclent le quartier historique de Port-au-Prince, alors, pour arriver, les personnes les mieux placées de la société vivent dans le quartier historique de Port-au-Prince ou dans la banlieue, mais une banlieue sécurisée, pour se protéger, justement, de ces quartiers dits de non-droit, on met en place un dispositif sécuritaire autour de ces quartiers-là, qui fait en sorte que ces gens sont contrôlés régulièrement par la police.
4: Est-ce qu'on peut rappeler peut-être que ce que c'est ces quartiers de non-droit ?
7: Ben, il y en a un certain nombre. Les quartiers de non-droit, ce sont les quartiers habités majoritairement par des personnes qui viennent de la paysannerie, qui s'installent dans des petites maisons de fortune. C'est vraiment des bidonvilles, dans des conditions exécrables la plupart du temps, et puis qui ont un mode de vie, des styles vestimentaires assez spécifiques. Et c'est ce mode de vie, ce style vestimentaire, ces coiffures sont associées à la criminalité, sont associées aux gangs armés. Et c'est toujours ces éléments-là, donc ces contrôles aux faciès, permettent à la police d'intervenir.

0: en garde à vue. Voilà, ces gens sont en garde à vue. Sauf que pour quitter la garde à vue, ça vous prend un avocat. Si vous n'avez pas les moyens de payer un avocat, qu'est-ce qui arrive? Vous vous trouvez en prison. Donc, vous voyez comment le système fonctionne sur un régime de rétribution basé toujours sur l'argent. Si tu as l'argent, tu peux embaucher un avocat au cas où les mailles du filet t'attrapent. Et si tu n'as pas l'argent pour que les mailles du filet t'attrapent, alors tu te retrouves en prison. Mais si tu as beaucoup d'argent, avant même d'être interpellé par la police, le policier, il va trouver quelqu'un qui l'appelle pour lui dire, écoute, là, t'embête pas cette personne. Ouais. Et alors, la police, vous n'êtes pas inquiété.
1: Pour revenir sur ce fonctionnement-là, c'est l'arrimage que tu nous as décrit, on imagine que ça ne règle vraiment pas les problèmes de surpopulation et financièrement, ça doit être énorme pour l'État.
0: Oui et non. Ça, c'est si on prend pour acquis que l'État traite adéquatement la population carcérale, mais ce n'est pas le cas. En fait, les conditions de détention reposent en grande partie sur les familles. C'est les familles qui nourrissent les personnes en prison. Parce que si tu te reposes même sur l'alimentation qu'on donne dans un centre pénitentiaire, il y a des risques que cette personne crève la dalle. Donc, c'est toujours l'économie domestique qui en pâtit. Il y a des familles qui ont été décapitalisées tout simplement parce qu'un jeune a été arrêté. Donc, soit tu paies la police, soit tu paies le système judiciaire à travers le commissaire du gouvernement, à travers les juges qui entendent les affaires, à travers même les auxiliaires de justice. Un huissier n'ira pas déposer, par exemple, un acte judiciaire s'il n'y a pas un petit bakchiche. Donc, tout le système fonctionne comme un système de rente. Chaque personne occupe une place et essaie de tirer le maximum de fric possible, toujours, de qui ? Des personnes les plus vulnérables, comme on le faisait avec les esclaves.
2: Et tout revient au même point.
0: Voilà.
1: Du coup, un prisonnier, une prisonnière en Haïti coûte peu pour l'État, très peu.
0: Oui, très peu, parce que bon, une bonne partie du financement public vient de l'international. Donc, même dans le budget de la République, c'est non. Et puis, bon, les dernières discussions qui étaient en cours avant l'assassinat du président, c'est qu'on voulait opérationnaliser cette peine qu'on appelle les travaux forcés. Donc, on voulait avoir un régime de peine où on met au travail les détenus. Donc, vous voyez là, on est dans beaucoup de choses qui rappellent l'esclavage, qui rappellent la disposition d'une main-d'œuvre servile.
2: On a beaucoup parlé justement du passé, on a parlé aussi de la situation actuelle. Je te propose maintenant de se tourner un tout petit peu plus vers l'avenir. Je laisse Morgan poser la question.
1: Ouais. Du coup, quand on est dans un pays comme Haïti où vraiment le système carcéral, tu parlais de système de prison non pénale au final, est-ce qu'on peut parler du genre de décoloniser la justice où on est encore à un stade le terme est limite pas approprié. On peut décoloniser la justice en Haïti?
0: C'est la seule solution qui soit. Il y a une autre chose que j'ai oublié de mentionner, parce que là, je reste seulement sur le système formel, mais quand même, le pays fonctionne. On peut se dire, si le système formel est si dysfonctionnel, qu'est-ce qui fait que ça fonctionne? Ça fonctionne parce qu'il y a un autre système qui, lui, s'applique. C'est le système informel. Nous en parlons en termes de concurrence des systèmes normatifs. Donc, il y a un droit coutumier qui s'applique, et qui mobilise les croyances, qui mobilise les réseaux sociaux, qui mobilise les relations interpersonnelles. Et c'est ce système-là qui fait en sorte que même là où il n'y a pas de policiers, là où il n'y a pas de représentants de l'État, il n'y a pas nécessairement d'anarchie et de chaos. Et parfois même, c'est là où les gens s'entendent bien, c'est là où il y a un semblant de paix et d'harmonie sociale.
2: Est-ce qu'on peut parler d'autorégulation ?
0: Absolument. Oui. C'est exactement ce qui se passe dans ces espaces-là. Sauf que l'imaginaire, la religion, tout ça est mobilisé dans la fabrication ces espaces alternatifs. Et le système parallèle, il contient une dimension coercitive, et je pense qu'il y a quelqu'un qui va en parler demain, la fabrication des zombies, qui est un système coercitif qui fonctionne au moins du point de vue de l'imaginaire des gens.

0: J'en ai jamais vu, donc je ne peux pas dire que les zombies existent. Mais tout le monde est convaincu. Et comme tout le monde est convaincu, je me suis dit qu'on ne peut pas penser qu'il y a 11,9 millions de personnes schizophrènes qui tous croient à l'existence de quelque chose qui n'existe pas. Donc, de ce point de vue-là, le système alternatif permet de sauvegarder un peu ce qui fait de l'identité haïtienne ce qu'elle est, quelque chose d'unique. Et c'est pour cela que nous, au Crécège, nous sommes des abolitionnistes, parce que nous pensons que cette institution-là, l'institution carcérale, ne peut en aucun cas assurer l'harmonie sociale, assurer la cohésion sociale.
1: Du coup, cette conférence sur la figure du zombie, donc, ça s'intitule, ça vous a intrigué, ce que Robert Samuel vous expliquait. Donc, c'est demain à 10h30, c'est animé par Jean-Marie Théoda, qui est géographe, c'est au Parc de la Baume. Et du coup, pour terminer, est-ce que tu veux nous présenter un petit peu l'atelier que tu as prévu ?
0: Dans le cadre de l'atelier, moi, je vais surtout parler justement de la situation pendant la colonie et un peu ce que je viens de faire là, mais avec un peu plus de détails, et expliquer pourquoi nous sommes mal partis et pourquoi ce mauvais départ continue de hanter comme une ombre l'époque contemporaine.
1: La fameuse ombre coloniale. On va terminer sur un morceau de musique avant de le diffuser. Je voulais voir avec toi, on a eu un petit échange avant l'interview et tu m'as parlé donc de l'activisme universitaire, le scolar activisme, donc qui est un activisme sans violence qui passe par la connaissance. Tu as envie de nous le présenter un petit peu ?
0: Je ne dirais pas sans violence, il n'y a rien de plus violent que la connaissance, mais qui utilise un langage audible pour tout le monde, parce qu'on s'est rendu compte que prendre la position frontale d'effroi ne permet pas de gagner certains combats. Et comme pour nous, ce n'est pas la démarche qui est essentielle, c'est le succès et l'objectif visé, la finalité poursuivie. Alors nous choisissons d'utiliser la science, puisque dans les sociétés de savoir, entre guillemets, la science occupe une place importante. Nous essayons de montrer que ce n'est pas juste une question, sentimentale, ce n'est pas une question émotionnelle, le point de vue que nous défendons, mais que la science l'appuie et sur la base des données, nous donnons les clés aux décideurs pour prendre les décisions en faveur des populations défavorisées.
1: Des paroles très sages. Mais du coup, on va quand même mettre un petit peu de vin dans l'eau, du coup, et écouter un morceau de Zone d'expression populaire qui a fait beaucoup de bruit quand il est sorti à l'époque, Nique la France. Merci beaucoup, Robertson, pour ta participation.
0: Merci de l'invitation.
1: Et merci à Cécile aussi pour
2: merci
1: la coordination. On écoute Zep.
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1: Je vous ai compris.

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0: oreille. 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

0: Les camarades, il faut qu'ils pensent à la prison. C'est un incident de parcours. Tout le monde peut y passer du moment où on est militant. Il faut penser de sorte qu'il ne s'éternise pas.
1: We have to fight. We cannot stand. We cannot throw fishes. We have to start fighting. We have to start fighting back.
2: Nous, nous sommes des militants indépendantistes qui voulons l'indépendance de la Kanaky.
3: Et pour finir, une dernière revendication, le rapprochement des prisonniers politiques basques en Pays basque.

0: Salut, salut. Alors nous revoilà pour ce deuxième volet sur les résistances des prisonnières politiques. Le mois dernier, le 17 avril, c'était la journée internationale des prisonnières et prisonniers politiques. Une journée pour rappeler qu'aujourd'hui encore, des personnes sont enfermées pour leurs idées et pour leur lutte contre des États capitalistes, fascistes et impérialistes. Et ce n'est pas que dans les dictatures que l'on enferme, ce n'est pas que loin de la France où on habite. Non, la France, par son pouvoir colonial, dans sa démocrature, continue d'enfermer et d'utiliser la prison comme outil répressif en métropole et dans ses colonies. Le 17 avril, c'est une journée pour construire des solidarités à l'international et visibiliser les luttes et les résistances de ces prisonnières. Évidemment, on sait qu'une journée, une ou deux émissions de radio, ce ne sera jamais assez, car les combats sont nombreux, mais c'est aussi en relayant les luttes et en apportant notre solidarité qu'on garde en tête qu'ici comme ailleurs, nous luttons souvent contre les mêmes ennemis et nous sommes nombreux. Nous avons eu envie de relayer les paroles des prisonnières politiques, mais nous n'oublions pas tous les prisonniers sociaux ou de droit commun. Nous le répétons, car c'est très important pour nous, nous ne voulons pas mettre de hiérarchie dans l'enfermement. Nous sommes fondamentalement contre la prison, quelles que soient les raisons d'être enfermés, et nous sommes contre toute forme d'enfermement. Comme dans la première émission, on va vous partager des lettres, des extraits audio de personnes qui luttent pour leur indépendance, leur souveraineté et leur autodétermination de leur peuple, pour le respect de leur terre, qui luttent contre des États, des systèmes et des dirigeants fascistes et répressifs. Des personnes qui luttent depuis l'intérieur des prisons et contre la prison. Et elles sont nombreuses et ce soir, nous vous partagerons les mots et les voix de certaines d'entre elles, mais nous aurons des pensées et du soutien pour tous.
1: Et pour commencer l'émission, on voulait vous lire la résolution finale de la Conférence internationale de solidarité avec les prisonnières et prisonniers politiques qui s'est tenue à Paris le 20 et 21 décembre 2025. Alors cette conférence, elle a été organisée par Tutsa Clarine Cessy Plateforme OU, TSP, ou aussi appelée la Plateforme des Voix des Prisonniers. Rapidement, TSP a été créée pour soutenir les prisonniers et prisonnières politiques dans les prisons fascistes de l'État turc, pour transmettre leur lutte et leur voix au public européen et pour construire une solidarité internationale avec les prisonniers et prisonnières. Cette conférence s'inscrit dans la continuité de la première conférence internationale sur les prisonnières et prisonniers politiques à Donostia en Euskal Herria, au Pays Basque, en 2004, dont on vous a parlé dans la première émission. Alors, je commence. La Conférence internationale de solidarité avec les prisonnières et prisonniers politiques, organisée à Paris le 20 et 21 décembre 2025, a réuni des organisations et des intervenants, intervenantes révolutionnaires et combatives, venus de Palestine, de Kurdistan, de Turquie, d'Italie, d'Allemagne, du Danemark, de Belgique, de France, d'Angleterre, d'Inde, de Tunisie, du Chili, d'Autriche, des Philippines, du Cameroun, d'Iran, d'Espagne, de Suisse, du Pérou, de Grèce et du Mexique. Par cette résolution, nous affirmons comme objectif commun de faire de la solidarité internationale avec les prisonnières et prisonniers politiques à l'échelle mondiale une force fondamentalement éclairant la voie des luttes et des résistances menées par les peuples.
2: Premier point. Crise impérialiste, montée du fascisme et régime de répression. L'impérialisme traverse une crise profonde et structurelle, révélée par l'appauvrissement massif, la misère, les guerres réactionnaires, le génocide, l'occupation, les soulèvements et les résistances. Nous sommes confrontés à une course accrue à l'armement, à l'accélération parallèle des préparatifs de la Troisième Guerre mondiale et à la confiscation systématique des libertés politiques. Le système capitaliste de domination masculine a clairement démontré son incapacité à répondre aux besoins fondamentaux et aux aspirations de liberté des peuples. Pour maintenir sa domination, il recourt de plus en plus à la violence, à la répression et aux appareils coercitifs. En conséquence directe de la crise permanente du capitalisme, les mouvements fascistes se renforcent dans de nombreux pays, accèdent au pouvoir ou occupent une position déterminante au sein de l'appareil d'État. Ce processus s'accompagne de politiques répressives accrues, de la généralisation des violences policières et de l'élargissement des mécanismes de surveillance et de contrôle technique. Au Pérou, en Inde, en Turquie et dans de nombreux autres pays du monde, les lois antiterroristes constituent l'une des principales formes d'attaque des stratégies étatiques contre-révolutionnaires. Les prisonniers et prisonnières politiques sont les sources d'inspiration de notre résistance. La solidarité pratiquée et organisée avec les prisonniers et prisonnières politiques est indissociablement liée au processus de lutte visant à transformer l'ensemble des forces révolutionnaires et la société. Les prisonniers et prisonnières politiques occupent une place particulière dans ce moment historique de rupture. Les prisonniers et prisonnières politiques résistent à la torture par l'isolement, aux agressions physiques et psychologiques, aux interdictions de communication, à l'entrave aux soins médicaux, aux transferts punitifs, aux violences sexuelles et à toute forme d'illégalité. Toutes les formes d'illégalité. Même les libérations de prisonniers et prisonnières ayant passé des décennies derrière les barreaux sont systématiquement retardées. La solidarité est criminalisée. Celles et ceux qui défendent les droits des prisonniers et prisonnières deviennent également des cibles de ces mêmes mécanismes de répression. Les prisonniers et prisonnières politiques palestiniens et palestiniennes, confrontés au visage le plus nu et le plus brutal du régime colonial sioniste, transforment les prisons sionistes en espaces de résistance collective, malgré la torture, l'isolement, les négligences médicales et les agressions sexuelles. Le régime sioniste israélien inflige la même cruauté aux centaines d'enfants qu'il détient. Notre conférence considère comme une tâche urgente le lancement d'une campagne internationale contre les attaques et les tortures infligées aux prisonniers et prisonnières dans les prisons, dans la continuité des agressions génocidaires menées par l'État d'Israël contre le peuple palestinien. Les prisons sont les lieux centraux de la guerre totale menée par l'État fasciste turc contre le mouvement révolutionnaire, la lutte de libération du peuple kurde et les socialistes. Malgré l'isolement aggravé et le régime d'exécution arbitraire imposé dans les prisons de type puits, les prisonniers et prisonnières refusent de se soumettre aux attaques liquidationnistes et aux injonctions à la déshumanisation. Notre conférence exige la reconnaissance du droit à l'éducation, à la défense et à la communication dans la langue maternelle pour toutes les prisonniers et prisonnières, la fin des pratiques de droit arbitraire appliquées à Abdullah Öcalan, détenu depuis 26 ans, la libération des prisonniers et prisonnières ayant atteint leur date de sortie, la reconnaissance du droit à l'espoir pour tous et toutes les prisonniers et prisonnières, ainsi que l'abolition des lois et sanctions fascistes. En Iran, la lutte pour la liberté des travailleurs et travailleuses, des peuples et des femmes est une lutte commune de l'humanité progressiste. Cette lutte se mène également contre les interventions impérialistes et sionistes. Notre conférence salue les actions qui se déroulent chaque mardi et les grèves de la faim des prisonniers et prisonnières politiques contre le régime islamique iranien et souligne que la lutte contre les exécutions en Iran et ailleurs, constitue l'un des axes les plus urgents de la solidarité internationale avec les prisonniers et prisonnières politiques. En Europe, la montée de nouveaux mouvements fascistes, les alliances fascisantes avec les gouvernements centraux et le durcissement du climat politique conduisent à l'adoption de lois racistes et fascistes. Les lois antiterroristes sont utilisées contre les mouvements de résistance. Les pressions contre les migrants et migrantes, les révolutionnaires et les forces anti-impérialistes s'intensifient. La solidarité avec la Palestine est criminalisée. Les manifestations sont interdites et les activités politiques sanctionnées. En Afrique du Nord, notamment en Égypte et au Maroc, les personnes résistantes pour les libertés politiques subissent de lourdes attaques, tandis qu'au Mexique, les prisons sont devenues des centres de la violence d'État contre les peuples autochtones, les organisations révolutionnaires et l'opposition sociale. Des cas politiques, comme le procès Perseo, démontrent clairement que l'État péruvien utilise les prisons comme un outil d'intimidation et de liquidation. À l'échelle mondiale, comme au Cameroun, les personnes participant au soulèvement sont arrêtées pour être détachées de la lutte. Celles et ceux qui défendent la nature et les territoires contre la destruction écologique engendrée par la soif de profit du capitalisme sont arrêtés, emprisonnés ou assassinés. Malgré cela, les résistants et résistantes continuent de défier les régimes répressifs dans les rues. En Inde, lors de de l'opération Kagar et aux Philippines, les forces révolutionnaires résistantes font face aux attaques de liquidation de la bourgeoisie mondiale. Pourtant, elles poursuivent la lutte dans les prisons et sur tous les fronts de la résistance. Le système impérialiste capitaliste utilise la domination patriarcale et hétérosexiste comme un outil structurel d'oppression. Les femmes et les personnes LGBTI+, deviennent ainsi les cibles de formes multiples d'exploitation, de violence et de négation. Les prisonnières et prisonniers LGBTI+, résistent aux agressions sexuelles et aux violences carcérales, portant des coups aux appareils de violence du patriarcat. Notre conférence appelle à intensifier la lutte contre les viols et les agressions sexuelles lors des gardes à vue et en prison.

La solidarité internationale est un élément indispensable de la résistance. Quelles que soient les conditions dans lesquelles nous luttons, ce qui nous unit, c'est notre résistance commune contre ces conditions et leurs appareils de violence. Nous le voyons de la manière la plus claire dans l'intifada mondiale qui s'élève pour la liberté et la dignité du peuple palestinien. Le kéfier est devenu un symbole de liberté non seulement au Moyen-Orient, mais dans le monde entier. Nous renforçons notre solidarité avec les prisonniers et prisonnières politiques incarcérés dans les prisons du monde entier. Nous saluons Camarada Arenas, Georges Ibrahim Abdallah et Léonard Pelletier qui ont retrouvé la liberté après des décennies de détention. Leur engagement à poursuivre la lutte après leur libération nous donne force et morale. Nous saluons toutes les prisonnières, prisonniers politiques qui, dans les geôles de l'ordre bourgeois, font grandir la résistance chaque jour, à chaque audience et face à chaque décision injuste. Hamed Sadat, Marwan Barghouti, Moumia Abou Jamal, Zenad Jalalian, Dimitris Chadzivaziliadis, Nikos Maziotis, Daniela Klett, Figen Yuxetag, Atis Denis Aktas, les Filton 24 et les innombrables prisonnières, prisonniers politiques dont nous ne pouvons citer les noms sont des sources d'inspiration pour notre résistance. La résistance des prisonniers, prisonnières politiques par les protestations, les défenses qui jugent et dénoncent le système, les activités de production, les grèves de la faim et les jeûnes de la mort est une défense de la vie contre toutes les politiques d'anéantissement. Cette résistance est notre résistance. Notre conférence vise à renforcer la solidarité réciproque par des actions communes lors des journées de lutte importantes pour les prisonnières, prisonniers politiques, telles que le 8 mars, le 18 mars, le 17 avril, le 19 juin et le 3 décembre. La Conférence internationale de solidarité avec les prisonnières, prisonniers politiques a constaté la nécessité de développer des relations et une coopération plus étroite entre les organisations et les personnes engagées dans cette lutte à l'échelle mondiale et s'est concentrée sur le renforcement de la solidarité internationale. Afin de répondre à ce besoin, notre conférence a décidé de créer une coordination internationale de solidarité avec les prisonniers prisonnières politiques et de prendre les mesures nécessaires pour que celle-ci entame rapidement ses activités politiques et pratiques. Forte de la volonté et de l'enthousiasme d'une lutte unifiée, notre conférence adresse ses salutations solidaires à toutes tous les prisonnières prisonniers politiques. Liberté pour toutes tous les prisonnières politiques. Vive la solidarité internationale.

0: C'était Bams avec Zonzon. Et on poursuit avec l'interview d'un camarade kurde.
1: Bonjour.
2: Bonjour.
1: On se voit aujourd'hui pour parler des prisonniers politiques kurdes en Turquie. Et alors, ben, pour commencer, est-ce que tu peux me parler déjà des prisonniers politiques en général en Turquie?
2: Oui, merci beaucoup pour l'invitation. Officiellement, la Turquie ne reconnaît pas les prisonniers politiques, comme la France aussi, comme je sais. Cependant, certaines personnes peuvent être arrêtées ou jugées ou parfois emprisonnées pendant de longues années sans prouver solide, concret. Et souvent en raison de leur opinion, leurs activités ou de leur opposition au pouvoir. En Turquie aussi, comme je dis, il n'existe pas ce statut juridique officiel de prisonnier politique. Les personnes concernées sont jugées et condamnées sous des lois, notamment loi antiterroriste. Et cette situation peut concerner des journalistes, des militants, des étudiants, des défenseurs des droits de l'humain, ou des responsables de politique aussi. Elle peut aussi toucher des personnes appartenantes à des minorités ou ayant un mode de vie différent. Et de mon côté, en tant que kurde de gauche opposante, étudiant et militant, j'ai été concerné par cette situation et j'ai dû y quitter mon pays pour éviter la prison. Par ailleurs, de nombreuses personnes de ma famille et de mon entourage sont actuellement en prison dans ce contexte.
1: Et pourquoi en tant que kurde, vous subissez une telle répression du pouvoir turc?
2: Les Kurdes sont un peuple ancien vivant dans la région qu'on appelle le Kurdistan, en Mésopotamie. Et aujourd'hui, ce territoire est réparti entre 4 États-nations, la Turquie, l'Irak, l'Iran et la Syrie. Tout au long de leur histoire, les Kurdes ont été confrontés à des politiques de centralisation, des assimilations et des reconnaissances des politiques. Pour les Kurdes, la question n'est pas seulement une différence culturelle, mais aussi une question d'identité et d'existence. Leur principale revendication concernait la reconnaissance et la protection de leur langue et de leur culture, ainsi que des droits politiques, une participation démocratique et la possibilité de renforcer la démocratie dans la région où ils vivent. Et l'une de leurs demandes essentielles est également l'accès à une véritable égalité de citoyenneté, c'est-à-dire des droits égaux sans discrimination et une participation équitable à la vie politique et sociale. Ces revendications sont parfois perçues par certains États comme sensibles du poids de vue de l'unité nationale ou de la sécurité, ce qui peut entraîner, selon le contexte, des tensions et diverses formes de pression.
1: Et alors, les prisonniers et prisonnières politiques ont des conditions de détention différentes des autres prisonniers. Est-ce que tu peux nous les décrire?
2: Ah oui, exactement. Dans les affaires politiques, les personnes sont généralement détenues dans des prisons de haute sécurité où les conditions de détention sont plus strictes et plus contrôlées. Le passage en prison ouverte est plus difficile et plus les possibilités de libération conditionnelles sont plus limitées que pour les prisonniers de droit commun. Les droits de communication et de visite sont également plus restreints, notamment en ce qui concerne les appels téléphoniques et les visites familiales. On peut donner beaucoup d'exemples comme ça. On observe aussi des situations d'isolement, de pression psychologique et parfois des accusations de mauvais traitements. L'accès aux soins médicaux, aux médicaments et aux médicaments, c'est plus limité. Et son condition d'hygiène en prison peuvent être insuffisantes, ce qui augmente les risques de maladies. Et le chauffage ou la climatisation dans les les cellules, on ne sont pas toujours correctement assurées parce que parfois les températures d'un été, ça va être 40 degrés. Et en hiver aussi, moins 10. Et c'est difficile pour les personnes qui restent en prison. Enfin, certains détenus gravement malades ou en danger de mort ne sont pas libérés.
1: Et il y a aussi des fouilles à nu.
2: Oui, malheureusement, il existe de nombreux témoignages indiquant que des fouilles à nu sont pratiquées dans certaines prisons. Cette pratique est fortement critiquée par les organisations de défense des droits humains et car les détenus, leurs familles, la considèrent comme humiliante et parfois traumatisante. De plus, ceux qui refusent ou s'opposent à ces fouilles peuvent parfois recevoir des sanctions disciplinaires, comme les suspensions, les droits de visite en prison.
1: Et donc, pour les familles, c'est un moyen de pression. La communication, elle est difficile. Est-ce que toi, en tant que proche, tu veux parler de... Qu'est-ce que ça a comme conséquence pour la famille ?
2: Les familles des détenus font face à des conditions difficiles, oui. Les détenus sont souvent envoyés dans des prisons très éloignées de leur famille, ce qui rend les visites difficiles et coûteuses. On parle de prison en exil. Et les visites sont très contrôlées. Elles incluent des longues attentes, de fouilles et parfois des fouilles à nu. Pendant les visites, les agents pénitentiaires peuvent aussi avoir une attitude plus stricte et plus dure envers les familles et les personnes venues visiter. De plus, les vêtements et les objets que les familles peuvent envoyer aux détenus sont fortement limités. Les conditions de communication sont également très différentes. Les prisonniers de droit commencent environ une heure de téléphone par semaine et peuvent parfois avoir des appels en vidéo. Mais les prisonniers politiques ont seulement environ 10 minutes de téléphone par semaine, sans vidéo. Si l'appel ne se fait pas à ce moment-là, le droit est perdu. Enfin, les familles doivent aussi faire face à des frais juridiques élevés. Elles doivent souvent engager un ou plusieurs avocats. Et beaucoup vivent de manière organisée. Ils lisent, écrivent et étudient, débattent et partagent leurs connaissances. Il existe une forte solidarité collective aussi. Les prisonniers utilisent la prison comme un espace de résistance politique et d'organisation. Ils développent des formes de solidarité entre détenus et mènent des actions collectives comme les grèves de la faim ou les protestations. Et il utilise aussi la durée du temps en prison pour continuer à défendre leurs revendications, écrire des textes et maintenir leur position politique malgré les conditions de détention. En ce que la prison des vies aussi un lieu de lutte et d'expression politique.
1: Et les prisonniers politiques, est-ce qu'ils sont tous ensemble dans les mêmes prisons ?
2: Avant des années, les prisonniers politiques et tous les prisonniers, ils ont resté ensemble. Mais pendant des années, les États, le gouvernement, ils ont compris qui, les prisonniers politiques, ils ont organisé les autres prisonniers. Ils ont toujours parlé politique, parler d'idéologie, et comme ça ils ont décidé qui vraiment les prisonniers politiques sont dangereux pour eux. Ils ont créé nouveaux prisons, nouveaux bâtiments, plus que sécurité, plus isolés de l'autre prisonnier aussi. Et aussi dans les prisonniers politiques, ils ont fait des isolements dans certaines prisons toujours existent. Par exemple, les prisonniers politiques sont souvent détenus de petits groupes de 2 ou 3 personnes. Et leurs contacts avec les autres détenus sont fortement limités. Et c'est à cette organisation vise à empêcher les détenus de communiquer et de s'organiser collectivement. Oui, quand les prisonniers politiques, par exemple, la personne qui est tombée en prison Non, s'il a fait quelque chose, mais dans prison, il a rencontré beaucoup de gens qui font plus que trucs mal. Et dans prison, il n'y a pas de système réhabilitation, réhabiliter les gens pour comprendre qu'est-ce qu'il a fait, pourquoi il a fait ça, quelque chose de mal ou non. Et comme ça, le système de juridique, pas juridique, rester prison, c'est ça marche pas bien pour réhabiliter les gens qui restent en prison, mais avec les prisonniers politiques. Parce que pour prisonniers politiques, les droits humains, c'est important, l'écologie, les droits des femmes, tous les trucs pour l'important pour vie. Et comme ça, ils en parlent avec les autres gens pour comprendre pourquoi, par exemple, toi, tu es une femme, pourquoi c'est pas bon, toi, fais ça, et pour comprendre qu'est-ce qu'elle a fait de quelque chose de mal. Mais en ce moment, les prisons, il n'y a pas une ambiance comme ça, les gens qui sont restés en prison pour comprendre, pour self-critique, c'est self-critique, dis-nous,
0: Autocritique.
2: autocritiquer. Et c'est ça, ça aide les gens pour faire autocritiquer.
1: Et si on reste sur cette histoire du coup de formation, c'est entre Kurdes, il y a toujours aussi la culture politique de connaître l'actualité, réfléchir à des positionnements, s'organiser.
2: Ça, c'est ça, exactement. Normalement, c'est pour prisonniers politiques. Il y a beaucoup de grandes censures parce qu'ils n'ont pas accès aux lettres, des livres, des journaux et de certaines chaînes de télévision. Ils peuvent être contrôlés ou interdits ou limités. Et comme ça, si quelqu'un, par exemple, l'éducation de les langues, l'éducation des idéologies, l'écologie ou les géographies, il y a plein d'éducation, de formation entre les prisonniers politiques pour partager, pour le. Et c'est ça, on dit des censures, il existe pour accéder le document pour apprendre quelque chose, pour une information. Mais chaque personne, il a une compétence, une expérience, un sujet qu'il connaît bien. Ils ont partagé, ils ont fait la vie communale pour partager toutes les expertises. Et aussi, je peux dire, il y a quelqu'un qui déjà connaît parler la langue kurde ou lire ou écrire. Il peut donner que la langue kurde ou une autre langue si quelqu'un connaît. Pour toujours, il y a des questions, des informations dans les prisons. Aussi, notamment dans la correspondance et certains documents, par exemple, d'autres prisons, de ses camarades, ils ont envoyé une lettre ou une nouvelle. Ils n'ont pas donné. Et parfois, quand le prisonnier politique il écrit ou il dessine la vaseau, par exemple, ils ont dit non, c'est pas droit à faire ça. Ça veut dire tout parler à liberté. Ou parfois, si quelqu'un il écrit le kurde dans les lettres, dans le document, ou quelque chose de politique, ils ont dit non, c'est interdit, t'as pas droit à faire ça. Ils ont donné sanction. Il dit que bah non, si tu fais de deuxième fois, par exemple, il a envoyé une petite chambre seule. Il menace d'envoyer l'isolement. Ou il dit que, ok, ils ont coupé des droits de téléphone ou de visite.

0: Est-ce que tu peux parler des luttes qu'il y a eu à l'intérieur des prisons? Et aussi, est-ce qu'il y en a qui ont pu être gagnées?
1: Oui, bien sûr. Il y a toujours la lutte en prison, parce qu'il y a beaucoup de pression. Les prisonniers politiques ont mené différentes formes de lutte, comme les grèves de la faim, les protestations, les refus de comparution aux tribunaux ou les boycotts des audiences. Dans le passé, il y a aussi eu des formes de résistance très dures, comme des personnes qui se sont immolées ou ont utilisé leur propre corps pour protester contre la torture physique et les violences. Ces actions ont parfois contribué à faire reculer certaines formes de violences physiques en prison. Et les luttes incluent les protestations contre les fouilles à nu, et les refus de participation aux visites aux procédures de prison, ainsi que les actions pour les droits en une défense de la langue maternelle kurde. Aujourd'hui, cette question est en partie devenue un sujet public et reconnu comme un droit. Les protestations contre les procès, les demandes au système juridiciaire indépendant et le droit à une défense en langue maternelle ont parfois donné des résultats partiels et ont permis de mettre ces sujets à l'agenda public.
0: Oui, par exemple, dans un procès, les personnes ne peuvent pas se défendre en langue kurde. Tu m'avais dit qu'il fallait parler n'importe quelle langue, mais le kurde, c'était considéré comme une langue inconnue.
1: Oui, exactement. Comme on parle autre langue en Turquie, toi droit, tu fais ta défense autre langue. Mais il était difficile de se défendre quand la langue kurde défend les tribunaux. Dans les nombreux procès, le kurde était parfois enregistré comme une langue inconnue. Et certaines déclarations étaient notées comme des propos incompréhensibles. C'est posé un problème important pour les personnes. On ne parlait pas bien le turc ou rien par le turc, car elles ne peuvent pas toujours comprendre les procédures ni exprimer correctement leur défense. De manière similaire, aujourd'hui encore, il arrive que des interventions en kurde au sein du Parlement turc ne soient pas entièrement prises en compte dans les comptes rendus officiels et soient parfois noté comme une langue inconnue, comme je dis, et des propos incompréhensibles. Ce problème n'a pas totalement disparu malgré certaines révolutions.

0: Est-ce que tu peux dire un mot aussi sur justement les procès politiques, les critiques qui existent à leur encontre?
1: Dans les procès politiques, les accusations sont souvent larges et les preuves sont parfois considérées comme faibles. Les avocats ne sont pas toujours suffisamment écoutés pendant les procédures. Beaucoup de dossiers reposent sur des accusations liées au terrorisme. Les procédures sont souvent longues et entraînent des détentions prolongées. Les décisions et les peines sont parfois jugées très lourdes et influencées par le contexte politique. Aussi, les pauvres prisonniers, il y a toujours, ils ont parlé pour l'amnistie générale, mais jamais ils ont d'accord pour les prisonniers politiques. Tout le monde est là, libre pour ce moment-là, mais les prisonniers politiques ont toujours resté en prison.
0: Et du coup, c'est ça, c'est qu'il y a des gens, tu disais, ils peuvent être longtemps en prison sans avoir de procès, et par exemple plusieurs années, ou c'est quoi les temps à...
1: Oui, mais vraiment, ça dépend du dossier. Par exemple, moi aussi, mon procès, ça a commencé il y a 12 ans. Il a toujours continué. Si première fois, ils ont décidé que je restais en prison, ça veut dire, il y a 12 ans, il faut que je reste en prison pour... Il faut décider. Mais ils ont décidé pour... Ils ont jugé moi pour que je puisse rester en prison. Si ils ont décidé exactement, je vais rester 7 ans. Mais demain, mais regardez, si j'étais resté en prison, ça veut dire il y a 12 ans, je vais rester en prison, mais pour 7 ans. Comment je vais expliquer ça? Mais
0: Ouais. Oui. En 12 ans après, tu as un procès, et là, on te dit, ah, en fait, tu es condamné pour 7 ans de prison.
1: oui, comme ça, il y a beaucoup de gens, parfois 20 ans, ils restaient en prison sans ils ont vraiment prouvé qu'il est vraiment terroriste ou faire quelque chose mal et après parfois il y a quelqu'un qui ah désolé vous avez pardon la loi la justice juridique elle dit désolé pardon vous avez libre parce qu'on n'a pas trouvé une prouvée pour vous donner ok on a prouvé mais 5 ans mais si vous allez rester 20 ans en prison bah, pour 15 ans ou pour 20 ans ils ont juste vous dit que pardon.
0: Merci.
1: Merci beaucoup à vous aussi.
0: Pour finir, tu as choisi une chanson qui s'appelle...
1: Azadi. Ça signifie prisonnier de la liberté. C'est une expression utilisée pour parler des personnes emprisonnées pour leurs idées, pour la liberté et pour les droits du monde. Parce que aussi on dit le prisonnier de la liberté. Aussi pour nous, des prisonniers politiques, ils sont libres, sentimentalement ou mentalement, ils sont libres, mais physiquement, ils sont prisonniers. Et j'adore cette chanson et cette poème aussi. C'est Johan Hadjo qui l'écrit, qui chante, qui l'a fait, compose des musiques.
0: On va donc écouter ce poème. Il sera lu par toi et moi je lirai la traduction que tu en as faite.

0: General Kittersonek.
1: Un général lâche.
0: Zalim ekibi insaf.
1: Un tyran sans pitié.
0: Dvarin kalınt be pencere avak.
1: Il bâtit des murs épais sans fenêtre.
0: Dergehin hesini kuflin polat dadan.
1: Des portes de fer, des serrures d'acier posées.
0: Zindanin bin ardi, zindanin sari, tari.
1: Des cachots sous la terre, froids, aveugles.
0: Bohostaïa satsala bistan pekani.
1: Forgé avec l'art du XXe siècle.
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Et merci beaucoup pour ce poème et ce témoignage. Et on continue l'émission. Et on ne pouvait pas proposer une émission sur les prisonniers et prisonnières politiques sans parler une nouvelle fois des prisonnières et prisonniers palestiniens enfermés dans les prisons sionistes. Et elles sont nombreuses. Elles sont détenues pour beaucoup en détention administrative, ce qui permet à l'État sioniste d'enfermer sans preuve de rien et sans procès. Cela permet aussi de renouveler indéfiniment leur détention. Les conditions de détention des prisonniers sont alarmantes, puisque l'État israélien utilise tous les moyens d'action pour tuer les Palestiniens et Palestiniennes en lutte pour leur indépendance et la mort du capitalisme sioniste. Cet acharnement est visible à l'extérieur comme à l'intérieur des prisons sionistes. Avant de commencer, je tenais à vous dire que je pensais faire un portrait sur Zubaydi, une personne prisonnière qui est sortie, mais qui est palestinienne. Et puis en fait, il y a un excellent texte autobiographique qui est disponible sur le site internet de Samidoun Paris Banlieue. Je vous laisse regarder par vous-même, c'est sur Telegram aussi. Et sur ce site, vous avez des portraits et des écrits de prisonniers et prisonnières palestiniennes. Je vous conseille celui de Dhaka, de Kamaji, celui de Zubaydi, des prisonnières palestiniennes de longue date dans les luttes. Il y en a qui ont vécu les deux intifadas. Le martyr Dhaka, mort des suites de non-assistance médicale de la part des autorités sionistes, a écrit plusieurs livres, dont un conte pour enfants, récemment édité par les éditions Terrasse. Le conte est disponible à la bibliothèque autogérée, la Cartouche à Cray. Ce conte, il raconte un petit peu à sa fille et imagine comment un enfant pourrait venir le voir. Et sur le site de Samidoun, vous trouverez également des portraits de plein d'autres prisonniers et prisonnières palestiniennes qui sont en lutte, toujours et toujours. Et franchement, ça vaut un grand détour. Dans cette chronique,

0: pour différents médias ces dernières années, dont Al Jazeera, Etar et la chaîne satellite maintenant fermée, Al-Quds. Plusieurs de ses articles sont compilés sur son site personnel. Je vous laisse aller voir. Isra Lafi a connu beaucoup d'arrestations et d'enfermements sous le régime administratif. En 2023, elle fut libérée lors de l'accord Al-Qaïda. Et elle fut très vite réemprisonnée en 2000, et en 2025 de nouveau réemprisonnée. Dans le cadre de la... Isra Lafi a connu beaucoup d'arrestations et d'enfermements sous le régime administratif. En 2023, elle fut libérée lors de l'accord Al-Qaïda et fut très vite réemprisonnée. En 2025, elle est à nouveau libérée par la résistance palestinienne dans le cadre de la première phase de l'accord de cessez-le-feu imposé à l'occupant, qui sera appelé par la résistance Toufan Al-Haha. Et je vous le traduis parce que ça veut dire déluge des gens libres. Malheureusement, elle est très vite réarrêtée en mars 2025 et a priori, elle sera enfermée à la prison sioniste de Daman.
1: Lors d'un de ses retours de prison, elle écrit plusieurs articles sur le quotidien et la situation des prisonnières, sur la société palestinienne et la lutte de libération nationale. En passant en revue la vie des prisonnières, nous parlons du voyage de l'espoir qui traverse le long chemin de l'attente, de la voile d'espoir via laquelle les prisonnières naviguent en attendant la visite de leur famille, qui peut être une fois par mois pour les prisonnières de Cisjordanie et deux fois par mois pour les prisonnières de Jérusalem et de l'intérieur, les territoires de 48. Et cela peut être zéro visite pour les prisonnières de Gaza ou pour celles qui ont été sanctionnées et interdites de visite familiale. À cela s'ajoute l'attente du déplacement de l'extérieur. Attendre des lettres par la poste, attendre des photos, attendre les visites d'avocats, attendre des nouvelles, des programmes pour les prisonniers et des messages familiaux sur les émissions quotidiennes de la radio palestinienne et de la radio des prisonniers. Ou chaque semaine sur Agial et la radio du Saint-Coran. Puis l'attente du tribunal, l'attente de la liberté, qui peut venir avec un linceul qui coupe tous les désirs et tous les espoirs amers d'attendre la liberté. Une des autres journalistes palestiniennes enfermées à la prison sioniste de Daman est Bouchra Al-Tawil. Au total, lors de ses successifs emprisonnements, Bouchra Al-Tawil a passé 45 mois dans les prisons coloniales. C'est son travail journalistique spécialisé sur la situation des prisonniers-prisonnières et l'affiliation politique de sa famille qui est à l'origine du harcèlement des forces d'occupation contre elle. Avant son arrestation en mars dernier, elle travaillait sur un projet journalistique autour des journaux intimes des prisonnières palestiniennes pour faire connaître leur situation et leur quotidien. Journaliste engagée et spécialisée dans la documentation des conditions de détention et la résistance des prisonniers-prisonnières palestiniennes dans les prisons sionistes, fille d'un cadre de la résistance palestinienne, Bouchra Al-Tawil subit un acharnement et un harcèlement de la part du régime génocidaire sioniste depuis plusieurs années. Les forces d'occupation l'ont incarcérée 7 fois au cours de sa jeune vie. Et pourtant, Bouchra Al-Tawil continue son travail de journalisme en étant fidèle à ses convictions et se tient fière, droite, à l'image de son peuple face aux violences coloniales. Voilà, pas besoin de convaincre, leur détermination est plus forte que le pouvoir machiavélique et génocidaire de l'État israélien. Leur histoire leur appartient, à nous de la raconter ensuite et ne pas laisser Israël dominer la narration de ce génocide.

0: Et on vient d'écouter DRWG du groupe Salène. Et en fait, le groupe Salène, en fait, il y a une des personnes de Filton 24 qui a fait partie. Donc voilà, c'était pour ça, ce petit aparté. Et la suite, ce qu'on va entendre, c'est un extrait de la lettre de Teta T. Ocha, qui fait partie des 24 de Filton, actuellement en instance de procès pour des actions directes menées contre la firme d'armement israélienne Elbit Systems en août 2024. Cette lettre a été écrite quand elle était en prison et pendant une grève de la faim collective. Les revendications étaient des meilleures conditions de détention, la fermeture de l'entreprise d'armement Elbit Systems et voilà. Le groupe Palestine Action a été interdit depuis l'été 2025, donc après leur action, et ça c'est important de le savoir. Donc il a été interdit par le gouvernement anglais.
1: En tant que prisonnière, vous apprendrez trois choses. Primo, personne ne vous dit rien. Secondo, vous êtes habituellement la dernière personne à découvrir des informations vous concernant. Tertio, requêtes et doléances sont bloquées par deux mots. Raison sécuritaire. Prenez l'exemple de mon boulot à la bibliothèque. Supprimé sans raison le 1er août 2025. Je consultais mon emploi du temps quand j'ai remarqué la mention « sans affectation ». Dans ma précédente prison, à la HMP, His Majesty's Prison, prison de Sa Majesté, de Bronzefield, j'avais l'autorisation accordée par la sécurité de travailler en tant que guide conseillère dans le cadre des formations Shannon Trust destinées aux prisonniers désireux de parfaire leur instruction. Un travail d'accompagnatrice en vue d'aider d'autres prisonniers à améliorer leur capacité de lecture. J'avais travaillé normalement jusqu'au moment où j'avais été soudainement transférée à la HMP de Peterborough. Ce n'est pas avant mon 8e jour de grève de la faim que j'avais compris les raisons de cette décision. Le lundi 18 août, j'avais appris que les 24 de Filton étaient contrôlés par la JEXU, la Joint Extremism Unit, unité conjointe de lutte contre l'extrémisme. On estimait que je ne convenais pas pour le travail à la bibliothèque en raison des opinions que je défendais. Quelles sont ces opinions que je défends ? Avais-je demandé à l'agent régional du contre-terrorisme. Je ne connais pas vos opinions, mais vous faites partie d'une organisation interdite, avait-il dit. Je ne fais partie d'aucune organisation et je n'ai pas non plus été accusé d'affiliation. C'est une punition rétrospective et je suis en prison depuis près d'un an. Qu'est-ce que l'interdiction, qui a eu lieu alors que j'étais déjà enfermé ici, a à voir avec moi ? Il m'a alors demandé mon avis sur la décision du gouvernement d'interdire Palestine Action. Puis, quand j'ai refusé de répondre, son commentaire a été que j'étais très renfermée. Le 26e jour de ma grève de la faim, mes taux de cétone atteignaient 5,0 et ma vision devenait floue. On m'a enfin remis une déclaration écrite confirmant que l'interdiction de Palestine Action était bien la raison pour laquelle on estimait que je ne convenais pas pour le boulot à la bibliothèque. En clair, cela voulait dire qu'en juillet 2025, la ministre de l'Intérieur avait interdit Palestine Action comme organisation terroriste en vertu de la législation antiterroriste de 2000. Les délits pour lesquels j'étais en détention provisoire étaient liés à Palestine Action. Cela avait un impact sur les fonctions pour lesquelles on estimait que vous conveniez. L'accusation de faire partie d'une organisation m'a été notifiée par l'équipe opérationnelle en plusieurs occasions et apparemment, elle a été relayée à l'adresse du public général quand les gens ont appelé la prison parce qu'ils s'inquiétaient pour ma santé. C'est à peu près à ce moment que j'ai découvert que ma co-accusée avait été, elle, aussi démise de ses fonctions d'accompagnatrice pour être reclassée ensuite dans le nettoyage des latrines. J'ai appris que deux agents avaient dit à une détenue que le fait de dire « Free Palestine » était du terrorisme. Le mois dernier, mes co-accusés à la prison de Bronzefield se sont vus enlever leur kéfier sous prétexte que c'était des vêtements propres à une organisation terroriste. Les motifs des kéfiers, comme on le sait, sont une célébration de l'identité palestinienne, peut-être comparable à la signification du kilt. Une chose est claire, comme le jour, c'est que ce qui est criminalisé n'est pas l'extrémisme, mais l'identité palestinienne même. Ce qui a été interdit, c'est tout engagement sans exception envers l'identité palestinienne.
0: Alors, je reviens un peu sur l'action directe qu'ont fait les Fulton 24. Donc, ils ont été largement dénoncés. Ils ont été enfermés en préventive pendant plus de 18 mois avant leur procès. Et elles ont largement dénoncé leur enfermement et leurs conditions de détention. Et elles dénonçaient aussi de fermer Elbit System, producteur d'armes pour Israël. C'était une action directe, très médiatisée, menée par des membres du groupe pro-palestinien Palestine Action. Palestine Action est un réseau de protestation pro-palestinienne britannique. Le groupe cible en particulier les activités, surtout de Elbit System, basées au Royaume-Uni, qui fournissent des armes utilisées contre le peuple palestinien et contribuent au génocide. Avant août 2024, le groupe avait organisé des manifestations, des blocages et des occupations des sites liés à Elbit System. Leur stratégie était de mettre l'accent sur l'action directe, y compris le sabotage, pour perturber cette entreprise qui, elle, considère comme une infrastructure de machine de mort. Depuis l'été 2025, l'Angleterre a déclaré Palestine Action organisation terroriste, supposant des futures condamnations en lien avec le terrorisme et des lois très liberticides. Le but est de criminaliser toute forme de résistance et solidarité envers le peuple palestinien, toute dénonciation, tout génocide perpétré par l'État sioniste d'Israël et de protéger ici les affaires militaires israéliennes en partenariat avec la Grande-Bretagne. L'action directe des 24 Fulton se situait dans un centre de recherche, de développement et de fabrication d'Elbit System, un nouveau site de technologie militaire israélienne qui a ouvert ses portes en 2023. Les militants ont conduit une camionnette, passé au-delà des clôtures de sécurité, pénétré dans l'établissement et causé d'importants dommages aux biens et au matériel. Franchement, ils sont même impressionnants. Elbit System produit 85% de l'équipement terrestre de l'armée sioniste et 85% de ses drones et possède des usines dans toute la Grande-Bretagne. L'action a également impliqué des confrontations avec le personnel de sécurité et la police. Plusieurs militants ont été arrêtés, puis accusés de cambriolage aggravé, de dommages criminels et de troubles violents. Après avoir passé 18 mois en préventive, c'est-à-dire emprisonné avant un quelconque procès, 23 des 24 inculpés ont pu obtenir une libération sous caution, c'est-à-dire qu'ils ont pu ressortir avant leur procès, grâce à leurs revendications allant jusqu'à des grèves de la faim et un fort répondant à l'extérieur. Cette décision de libération sous caution est aussi due à l'abandon des chefs d'inculpation pour cambriolage aggravé, troubles à l'ordre public avec violence. Et elles ont néanmoins été jugées pour d'autres chefs d'accusation, notamment des dommages matériels. Seul Samuel Corner avait été maintenu en prison, lui étant inculpé pour des lésions corporelles graves et intentionnelles. Un premier procès avait donc eu lieu en février où l'acquittement avait été décidé pour 5 d'entre elles. En vertu de l'article 3 de la loi de 1967 sur le droit pénal anglais, le recours à une force raisonnable pour empêcher une activité qui participe à un génocide ne constitue pas une infraction pénale. Mais le gouvernement anglais, mécontent de cette décision, a fait appel et un nouveau procès a eu lieu le 15 avril. Cet appel est orienté seulement sur les accusations de dommages criminels et sur la seule accusation de lésion corporelle grave. Une personne de la sécurité aurait été blessée, ou un flic, on ne sait même plus. La décision de la Cour a été d'interdire aux inculpés de s'expliquer sur les raisons morales et éthiques qui les avaient poussés à agir ainsi. Sans les explications morales de leurs actes, la justice vise à rendre la loi de 1967 caduque. L'appel du procès s'est ouvert le 15 avril devant la cour d'assises de Woolwich, 2 mois après qu'un jury les ait acquittés de la plupart des chefs d'accusation retenus contre eux. Lors de cet appel, les conclusions sont moches. Le verdict est salé et liberticide. Les militants de Filton ont été traités comme des terroristes. Comme je l'ai mentionné avant, le juge leur a interdit de parler au jury de leur motivation pour rejoindre Palestine Action ou de donner des informations sur le génocide de Gaza ou sur Elbit System. Le juge a également émis une ordonnance qui limitait fortement le contenu de leur discours de clôture. Bien que Jordan Delvin et Zoé Rogers sont maintenant libres, sans une seule condamnation, le juge Johnson a par contre envoyé Samuel Corner, Charlotte Hitz, Ellie Camio et Fatma Zainab Radjawini devant la justice pour inculpation de dommages criminels. Affaire à suivre. La justice anglaise porte un coup bien bas à la solidarité palestinienne et à la dénonciation d'un génocide. Mais la lutte persiste.
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0: Vous êtes toujours sur les ondes de Radio Saint-Ferréol dans l'émission du deuxième volet pour soutenir les prisonniers, prisonnières politiques. Et on vous lit la lettre de prisonniers politiques basques qui a été écrite le 17 avril 2026. Les prisonniers politiques basques, Gary Coits et Tseberia, Yon Kepa Preciado, Pachi Ruiz et Mikel San Sebastian ont envoyé une déclaration pour la Journée internationale des prisonniers politiques, mentionnant les résistances des prisonniers très réelles dans plusieurs pays. L'oppression et la brutalité sont parmi les principales composantes de la survie du capital que nous pouvons trouver partout dans le monde et qui ont des effets sévères sur des millions de personnes. Aujourd'hui, à l'occasion de la Journée internationale des prisonniers politiques, jour pour les militants politiques du monde entier emprisonnés pour avoir lutté pour les droits politiques et civils de la classe ouvrière et des nations opprimées, nous souhaitons dénoncer la violence systématiquement utilisée par les États sous le capitalisme contre les combattants détenus dans leurs prisons. Parmi les cas les plus flagrants, il y a celui de la Palestine, où, avec le soutien des États-Unis et la collaboration des États occidentaux, le sionisme torture des milliers de femmes, d'hommes et d'enfants dans ces prisons. Des gens qu'ils n'ont pas réussi à tuer. En Irlande, les violations des droits des prisonniers politiques continuent à ce jour. Entre autres choses, les Britanniques modifient la loi lorsque cela est nécessaire pour retarder la libération des prisonniers républicains. En Turquie, certains prisonniers communistes sont en grève de la faim depuis plus de 200 jours pour protester contre les conditions effroyables qu'ils endurent dans ce que l'on appelle les prisons à tombe. En Inde, depuis janvier, le prisonnier politique Pramod Mishra est en grève de la faim pour protester contre les conditions de vie effroyables subies par les militants politiques qui y sont détenus. Au Sahara, comme en Palestine, l'offensive menée contre le peuple tout entier est également endurée dans les prisons. Les prisonniers politiques sahraouis luttent avec dignité contre la répression marocaine depuis des décennies. La répression et l'injustice subies par les prisonniers politiques antifascistes en Ukraine ont été complètement réduites au silence. En mars dernier, Dahan Al-Amouch, un ingénieur jordanien, est mort en prison à la suite d'une grève de la faim sur laquelle il se trouvait. Dahan Al-Amouch a été emprisonné pour avoir exprimé sa solidarité avec le peuple palestinien sur les réseaux sociaux. Il a prétendu qu'il avait été torturé. En effet, il a lancé une lutte pour dénoncer sa situation. Mumia Abu Jamal est retenu captif aux États-Unis depuis 1980. Il est le prisonnier politique le plus ancien du monde. Sur ses 45 années, il a passé 29 ans dans le couloir de la mort et purge actuellement une peine de prison à vie.
1: Il n'est pas surprenant que cela se produise au centre de la capitale. La violence contre la militante révolutionnaire Gabriela Gallardo en Équateur ne montre aucun signe d'arrêt. Gabriela a une tumeur au cerveau, c'est pourquoi elle a été libérée. Mais elle a ensuite été emprisonnée à nouveau, bien qu'il n'y ait aucun changement dans son état de santé. À l'heure actuelle, elle ne reçoit aucun traitement pour sa maladie en prison. Au Paraguay, un autre cas d'injustice se déroule depuis longtemps. Celui de la prisonnière politique, communiste, Carmen Villalba. Carmen est gravement malade et est détenue à l'isolement, ce qui est encore plus préjudiciable à sa santé. Francisca Andino et Laura Villalba, les sœurs de Carmen, sont également retenues à l'isolement. Endurcir de telles politiques de façon continue pendant de nombreuses années a un impact significatif sur la santé. L'intimidation imposée aux militants atteints de maladies mentales et physiques graves est un pilier de la politique contre les représailles politiques. Cette année, dans l'État espagnol, le cas de la militante antifasciste Maria José Banos Andurar est devenu un exemple clair. Nous ne verrons jamais la violence qui est structurellement imposée dans les prisons, dans les médias. Et ceux qui perdent la vie derrière ces murs ne recevront aucune reconnaissance de la part des institutions. Les États qui se considèrent comme démocratiques permettent la répression et la vulnérabilité dans les prisons pour leurs propres intérêts. Un fait encore plus clair dans le cas des prisonniers politiques. Nous n'avons mentionné que quelques cas ici, mais les conflits et les attaques répressives sont nombreux dans le monde, tout comme les différentes formes de résistance et de lutte contre eux. C'est de ceux qui prennent ces réponses que les prisonniers politiques naissent. Bien que les situations dans chaque endroit puissent être très différentes, nous partageons tous le même esprit. Nous maintenons non seulement ce que nous avons proclamé dans la rue, mais nous nous battons également pour des conditions de vie décentes à l'intérieur, tout en exigeant l'amnistie pleine. Avec la prison comme champ de lutte, nous nous tenons fermement à nos idées et à nos principes dans le but de surmonter la violence, les politiques de vengeance et les états d'exception que nous recevons des oppresseurs. Nous ne sommes pas seuls dans cette lutte. Et les organisations de rue, les réseaux de solidarité et les militants nous soutiennent dans la lutte contre cette machine de répression ainsi que dans la diffusion de notre voix. Nous tenons à saluer le travail et l'engagement de chaque militant de l'autre côté du mur, car grâce à eux, nos contributions, nos revendications et nos communications sur notre situation voyagent à travers le monde, et nos luttes ont besoin de leur générosité pour être efficaces. Enfin, un câlin serré au Pays Basque, à tous les prisonniers politiques révolutionnaires qui restent en résistance dans le monde entier. Concrètement, à ces militants qui, sans renoncer, apportent leur contribution au changement du monde, lui-même en affrontant de manière digne des politiques répressives chaque jour. Tous les prisonniers politiques révolutionnaires dans le monde dehors. Amnistie complète. Signé les prisonniers basques, Gary Coates, Exteberia, Yon Kepa Preciado, Pachi Ruiz et Mikel San Sebastian.

Je voudrais savoir qui remplit la cellule que j'ai laissée. 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

Je voudrais savoir si ceux qui nous étions enfuis, nous étions enfuis vraiment, ou c'était juste un prétexte pour continuer à vivre. 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

0: Joseba Sarrionaindia, c'est un écrivain et poète basque très connu. Et il a été pendant plus de 30 ans en cavale. Parce qu'il a été militant de l'ETA. Et en 1985, il était en prison au Pays Basque. Et il s'est enfui. Lui et un autre camarade basque, et ils s'étaient cachés dans des haut-parleurs, dans un concert, à l'intérieur de la prison. Et ils se sont enfuis. Et Joseba Sarrionaindia, il a écrit plein de livres de poésie et de romans. Et des articles, etc. Et en étant en cavale. Après, il est apparu en 2016 à Cuba. Publiquement en disant qu'il était là-bas. Et en 2021, avec le processus qui s'était ouvert à Euskal Herria avec la disparition de l'ETA, etc., ben, il a pu rentrer chez lui, dans un village de Biscaya. La chanson qui s'appelle La cellule que j'ai laissée il y a longtemps, c'est un poème de Joseba Sarrionaindia.
1: Alors, on va vous parler maintenant de Carmen Villalba Ayala, qui est une prisonnière politique communiste actuellement détenue avec sa sœur Laura Villalba et Francisca Andino à la prison Martín Mendoza à Emboscada au Paraguay, pour des raisons politiques. Alors, elle est née dans les années 70. Carmen a rejoint le mouvement Corriente Patria Libre au Paraguay, puis elle a milité dans l'armée du peuple paraguayen EPP. Dès son plus jeune âge, Carmen s'est jointe au cercle de jeunes résistants antidictatoriaux de sa ville natale Concepción, en réponse à la période dictatoriale que le Paraguay a connue entre 1954 et 89 et qu'elle a vécue alors qu'elle n'était encore qu'une enfant. À 17 ans, elle a eu entre les mains le magazine publié par le mouvement Corriente Patria Libre qui s'inspirait théoriquement d'Ernesto Che Guevara et du marxisme-léninisme. Cela a éveillé son intérêt pour la lutte révolutionnaire et pour la condition du révolutionnaire communiste. La dictature menée par Stroessner, longue de 35 ans, fut une alliée des États-Unis dans la croisade anticommuniste. Stroessner se maintient au pouvoir grâce à l'appui de l'armée, des élites économiques et de la direction du Parti Colorado. Sur le plan politique, une série de purges lui facilitèrent son hégémonie. L'opération Condor est au service de cette dictature. Alors l'opération Condor, c'est la campagne d'assassinat et de lutte anti-guérilla conduite conjointement par les services secrets du Chili, de l'Argentine, de la Bolivie, du Brésil, du Paraguay et de l'Uruguay, avec le soutien des États-Unis au milieu des années 70. Les dictatures militaires alors en place envoient des agents secrets poursuivre et assassiner les dissidents politiques jusqu'en Europe et aux États-Unis. Ce régime Stroessner continua jusqu'à ce que le gouvernement de Ronald Reagan commence à le boycotter. Une fois la guerre froide terminée, le système de Stroessner est devenu inutile. Selon la commission Vérité et Justice, durant les 35 ans de dictature, on a enregistré 19 862 détentions, 181 772 cas de torture, 236 mineurs privés de liberté, 20 814 exilés politiques, 459 disparitions forcées, et un total de 128 076 victimes directes ou indirectes. Des milliers de Paraguayens furent emprisonnés illégalement par la dictature. Celle-ci prit fin avec la coup d'État du général Andrés Rodríguez, commandité implicitement par les États-Unis. Après son renversement, Stroessner abandonna le Paraguay et s'installa au Brésil tranquillement, où il mourut tranquillement en août 2006 à 93 ans. La dure réalité dans laquelle vivait et vit encore le peuple paraguayen a fait que le marxisme-léninisme a donné à Carmen des éléments d'analyse pour comprendre la réalité de son pays et a laissé des traces indélébiles dans sa pensée et son engagement. Carmen a compris que les conditions de pauvreté dans lesquelles vivaient sa famille et ses amis du quartier ne pouvaient être résolues avec les miettes du gouvernement. Au cours du long processus de lutte et de résistance à la répression, elle a compris que la modification des conditions de vie ne pouvait être obtenue que par la pratique révolutionnaire. 6 mois après son intégration au Corriente Patria Libre, en 91 dans le secteur paysan, elle a décidé de passer dans la clandestinité. Mais elle est arrêtée en 97. Après avoir passé 2 ans et 3 mois en prison, elle est libérée et réintégrée dans la clandestinité. Mais en 2002, elle est arrêtée et condamnée à 18 ans de prison, alors que le Paraguay est gouverné par un autre tyran, Mario Abdo Benitez. À ce jour, elle a purgé cette peine, mais dans une manœuvre illégale, la justice paraguayenne a relancé une affaire vieille de 15 ans, qui était déjà prescrite selon tous les délais procéduraux prévus par la loi. En 2018, au mépris de toutes les normes pénales du Paraguay et en violation des traités internationaux relatifs aux droits de l'homme que l'État prétend reconnaître, Carmen a été condamnée par ce même État à 17 ans de prison suite à la réouverture de l'affaire de 2004, pourtant prescrite. Par un subterfuge totalement illégal et illégitime, on l'accuse non plus de résistance, mais de tentative d'homicide. Cette oligarchie au pouvoir, aujourd'hui au Paraguay, c'est ces gens qui se sont enrichis pendant la dictature de Stroessner. Il convient également de noter que l'État patronal a décidé qu'elle purgerait ses premières années de détention au sein de l'Agrupación Especial de la Policía, une prison réservée exclusivement aux détenus de sexe masculin. Les tentatives de la briser physiquement et psychologiquement ne s'arrêtent pas là. La famille de Carmen a subi toutes sortes de persécutions, ce qui a poussé une grande partie de ses membres à demander l'asile en Argentine. Le 30 mai 2010, Néstor Oviedo Villalba, 12 ans, fils de Carmen et d'Alcides Oviedo, a été assassiné après avoir été aspergé d'un poison toxique alors qu'il était sur le sol argentin. Cet acte terrible et criminel démontre que les États exploiteurs jouissent d'une impunité extraterritoriale, que pour ces États, il n'y a pas de frontières lorsqu'il s'agit de réprimer les militants sociaux. En 2020, une partie de la famille a décidé de se rendre au Paraguay pour rendre visite à ses proches, aucun obstacle juridique ne s'opposant à ce voyage. Le 2 septembre 2020, un commando de la Force Opérationnelle Conjointe, FTC, des forces armées paraguayennes, a attaqué la famille de Carmen. Liliane Mariana et Maria Carmen, les nièces de Carmen, âgées de 11 ans, ont été torturées, abusées sexuellement et mutilées, puis présentées à la presse vêtues de tenues militaires, c'est-à-dire de faux uniformes de guérilleros. Un subterfuge lâche et fallacieux, typique d'ailleurs des sbires au service des maîtres du Paraguay. Le 30 novembre de la même année, Lichita, âgée de 14 ans, qui avait pu se mettre à l'abri après les événements du 2 septembre, a été enlevée par la FTC. On ignore toujours où elle se trouve. Des témoins auraient affirmé que les militaires l'ont emmenée vivante. Laura Villalba, sœur de Carmen, a été arrêtée le 23 décembre par la même FTC, accusée de terrorisme. Malgré tout, sa volonté de lutter et sa dignité sont inébranlables. On va lire maintenant une lettre qu'elle a écrite à la communauté nationale et internationale, au peuple en lutte.
2: Se titula Mañana puede ser tú por eso, porque podemos acabar desahuciados, pero también se titula Puede ser tú porque también podemos ser quienes organizados conquistemos.

0: Donc la lettre de Carmen Villalba qui date du avril 2024. À la communauté nationale et internationale, au peuple en lutte, au camp militaire de notre Amérique, camarades, en ces moments sombres et difficiles que nous traversons, marqués par l'arrestation et la demande d'extradition en République argentine de mes sœurs Merian et Rosa et de ma nièce Tania par le néfaste état narco-fasciste paraguayen, toutes bénéficiaires d'un refuge politique et survivantes de plus de deux décennies de persécutions, de harcèlement, d'assassinats et de disparitions forcées. Toutes les formes de répression s'abattent sur leur corps. La légalité bourgeoise n'hésite pas à violer ses propres règles. En cette période difficile où toute la violence d'État se déchaîne contre les peuples en lutte, nous avons besoin d'être unis. Nous devons organiser la solidarité internationaliste pour faire face à cette féroce offensive fasciste qui n'a aucun scrupule à faire disparaître des fillettes comme Lichita, à assassiner et à se réjouir de son crime comme ils l'ont fait avec les deux fillettes, Liliane Mariana et Maria Carmen, âgées de 11 et 12 ans, et à emprisonner Laura pour le crime d'avoir été mère. À la classe dominante, l'assassinat de nos enfants ne suffit pas. Le crime de Nestito et la disparition forcée de Lichita ne les rassasient pas. Elle n'arrêtera pas ces répressions si nous n'organisons pas la solidarité entre les peuples. Les États s'unissent pour réprimer et éliminer toute forme de critique, de rébellion, de lutte pour le pain, pour la survie. Chers camarades, depuis ma cellule, d'où je continue à me battre pour que ma fille Lichita soit retrouvée vivante, alors que les responsables de sa disparition sont les mêmes qui détiennent aujourd'hui les survivantes de ma famille, menacent de m'imposer une peine de prison bien plus sévère, bien que j'ai purgé la peine qui m'avait été infligée et que je sois en détention illégale depuis près de 3 ans. Et condamne ma sœur Laura lors de procès totalement truqués, j'appelle à une large solidarité envers le camp populaire combatif et dévoué qui ne cède pas face à l'avancée du fascisme. Il est temps d'unir toutes nos forces au-delà des différences ponctuelles que nous pouvons avoir. Comme le disait Fidel, c'est dans les moments de crise que doit surgir la capacité d'inventivité des peuples. Nous, les peuples, devons être forts, nous organiser et nous unir. Liberté pour tous les prisonniers et toutes les prisonnières politiques. Justice pour Liliane Mariana et Maria Carmen. Que Lichita réapparaisse vivante. Pas un pas en arrière. Carmen Villalba, prisonnière politique communiste.
1: Juste maintenant, on va écouter une lettre de Carmen qui est lue par sa fille, Tamara Anaï, qui est la jumelle de Lichita. Du coup, le texte, il est en espagnol. Et à la suite de cette lettre, on écoutera un son qui s'appelle « Canción por la aparición con vida de Lichita en Panama ». Et du coup, je lis juste ce que disent les auteurs de cette chanson. Alex Bravo, auteur, compositeur, interprète uruguayen, Junior Velasquez et moi-même, Carla Lara, avons composé cette chanson intitulée « Lichita Hoy » afin de nous joindre à la lutte pour que Lichita soit retrouvée saine et sauve, pour que la justice soit faite et que la vérité éclate au grand jour, pour embrasser avec amour Anita, Carmen, ses tantes, sa grand-mère et toutes les personnes qui se sont jointes à cette lutte et pour la force que la famille Villalba nous enseigne chaque jour.
2: Queridos compañeros y compañeras de la campaña de solidaridad, quiero agradecerles infinitamente por toda la solidaridad, todo el apoyo abnegado que nos ofrecen. Gracias por darnos su tiempo, su esfuerzo y abrazo humanitario que traspasa este lúgubre lugar y nos restituye nuestra humanidad despojada. Quiero que sepan que estoy restablecida en mi salud. Pese a este contexto deshumanizante, el ejercicio físico es una buena medicina. Por un momento sentí el peso de la defraudación. Llevo varias décadas adherida al ejercicio, que me proveyó de buena salud y esta vez sentí que me había fallado. Pero ya estoy mejor. Hoy, hace 5 años y 3 meses de la desaparición forzada de mi querida Lichita, sigue tan presente conmigo. Mi agradecimiento también a nuestro abogado Salvador, gran batallador que pelea a brazo partido por nosotras. Gracias también a los compañeros de la gremial. Abrazo grande a cada uno de ustedes. Gracias por tanto. de Carmen.

0: Et on va continuer par une lettre de Carmen Villalba, toujours, qu'elle a écrite à Pablo Hasél. Juste pour situer un tout petit peu, Pablo Hasél, c'est un rappeur espagnol, militant, communiste et antifasciste, qui est emprisonné pour une peine de 5 ans, je crois, depuis le 16 février 2021. Il est condamné pour apologie du terrorisme, pour ses morceaux et sa prise de position contre la monarchie espagnole. Du coup, voilà, depuis la prison paraguayenne, Carmen Villalba a adressé un message de solidarité à Pablo Hasél. « Il ne suffit pas de mettre la main à la gorge, il faut assassiner », disait Marx en décrivant l'écrasement de la Commune de Paris en 1871. Cette histoire nous rappelle l'essence criminelle et la disposition permanente des classes dominantes, quelle que soit leur nationalité, à écraser, assassiner et emprisonner les révolutionnaires qui dérangent, qui ne gobent pas le discours de la justice pour tous sans distinction, ou qui ne croient pas que le véritable but de la démocratie bourgeoise soit la recherche du bien commun des peuples. Les États censurent, déforment la vérité, emprisonnent et assassinent sans scrupule lorsqu'il s'agit de défendre les intérêts de la classe dominante. Dès 1776, Adam Smith, l'idéologue du libéralisme, affirmait que l'autorité civile a en réalité été instituée pour défendre les riches contre les pauvres ou ceux qui possèdent des biens contre ceux qui n'en ont aucun. Les États et la classe dominante bourgeoise, quelle que soit leur appartenance territoriale, n'ont qu'une seule logique, imposer et défendre la propriété privée sur les moyens de production marchands, en opposition aux véritables intérêts des peuples opprimés et affamés. Personne ne doit s'y opposer, et si cela arrive, cette résistance est férocement écrasée et assassinée. Pour eux, ce sont les affamés et les misérables qui résistent à leur oppression, qui sont les violents et les terroristes. À l'inverse, eux, armés jusqu'aux dents, nous parlent de paix. Telle est, et nulle autre, la logique croissante des violences bourgeoises lorsqu'elles se heurtent à la résistance populaire sur les questions décisives pour le profit capitaliste.
1: Pablo Hasél est le chanteur communiste du peuple qui rappe et chante dans le but d'éveiller la conscience de classe des pauvres affamés et opprimés. Cet acte est un crime pour l'État espagnol. C'est un crime que d'éveiller la conscience critique et révolutionnaire des travailleurs. C'est un crime que les ouvriers pensent en fonction de leurs intérêts de classe, pour ceux qui glorifient la spoliation et l'exclusion de millions de travailleurs. Ils craignent que le peuple en haillons ne se convainque et ne se transforme en force révolutionnaire, car sa chanson touche des oreilles réceptives. Elle m'a touchée en prison, et dans les moments difficiles de répression, interne ou externe, réconfortant mon esprit en me rappelant que la voix, c'est la résistance. Je ne veux pas seulement exprimer ici ma solidarité avec le camarade Pablo Hasél, mais aussi l'encourager à poursuivre sa résistance, la résistance et la lutte, qui deviennent de plus en plus nécessaires dans ce contexte historique d'aggravation du conflit entre le capital et le travail, et les travailleurs excédentaires plongés dans l'incertitude. Nous, les communistes, n'avons d'autre choix que d'intensifier la résistance et la lutte, car nos ennemis de classe, le capital, se montrent impitoyables dans leurs agissements criminels. Ils persécutent, censurent, emprisonnent, torturent, assassinent et font disparaître des personnes comme s'il s'agissait d'une routine. En 2010, ils ont assassiné mon fils de 12 ans alors qu'il se rendait à l'école. En 2020, en ce fatidique 2 septembre, ils ont capturé vivante, torturé et exécuté Liliane Mariana et Maria Carmen, deux fillettes de 11 ans. Et cela fait aujourd'hui 68 jours que ma fille Carmen Elisabeth, Lichita, une jeune fille de 14 ans, a disparu dans la région d'Amambay. Selon des témoignages de riverains, elle aurait été emmenée de force par des militaires. Ma fille est entre les mains du gouvernement fasciste et criminel de Mario Abdo. La mort de mon fils, la disparition de ma fille, renforce mon engagement dans la lutte, pour eux, pour la nécessité de la justice. Car la pérennité de ce système narco-fasciste, de ce régime oppresseur et criminel est intenable. Camarade Pablo Hasél, la seule chose qui puisse nous garantir la justice, c'est la lutte révolutionnaire aux côtés de nos peuples. Celle-ci, et celle-ci seule, doit guider notre chemin. Abat la monarchie espagnole, acquittement pour Pablo Hasél, une accolade résistance et révolutionnaire. Y on écoute nuestras
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Bonsoir à tout le monde. Avant de prendre la parole, c'est avec beaucoup de respect et d'humilité que je vais le faire. Alors, pour ceux qui ne me connaissent pas, moi, je suis Brenda Wanabo, épouse IPZ. Je fais partie des 7 prisonniers politiques qui avons été déportés comme mes camarades de Kanaky pour rejoindre les différentes prisons françaises. J'étais avec Frédéric Mouliava, ma grande sœur, camarade, qui, comme moi, étions les deux seules femmes à faire partie des différents camarades pour prendre ces avions militaires pour rejoindre la France. Donc moi, c'est dans le cadre du travail de la communication de la cellule de coordination des actions de terrain que j'ai été amenée à avoir les mêmes chefs d'inculpation et avoir le même mandat d'arrêt que mes camarades. Donc jusqu'à aujourd'hui, hein, les chefs d'inculpation sont toujours là et planent au-dessus de nos têtes. Et nous sommes aujourd'hui tous autorisés à rentrer au Kanaky. Frédéric et moi avons été les premières à être libérées, mais ensuite placées en contrôle judiciaire. Moi, j'ai été placée en contrôle judiciaire sur Montpellier avec bracelet électronique. Et j'avais l'autorisation de sortir de l'appartement là où j'ai été, où je suis hébergée de 14h à 17h.

émotion hein, que je prends la parole ici parce que je sais que vous êtes un collectif aussi qui avez beaucoup donné de votre temps, de votre énergie pour soutenir notre frère Wallénien, Guillaume Vama, pour dire que ça faisait plaisir aussi de voir que partout dans les villes de France, on a des hommes et des femmes debout qui donnent la solidarité pour nous. Parce que malheureusement, en Kanaky, le combat que l'on a mené depuis la mise en place de la CCAT le 18 novembre 2023 à Thiot, qui consistait à dire que, comme Steve l'a dit, fallait se mobiliser, faire des marches pacifiques dans l'ensemble du pays. Je parle bien de mobilisation pacifique parce que aujourd'hui, on a l'image de ceux qui ont mis à mal la Kanaky. On a l'image de ceux par qui le pays ne tourne pas bien parce que c'est à cause d'eux, on est les commanditaires, comme certains aiment le dire, via les différents médias, via les différentes interventions, que ce soit les politiciens, que ce soit la population non indépendantiste, mais certains également de chez nous, qui avaient du mal à comprendre que le travail que nous avons mené, c'était pour dire que le projet de loi constitutionnelle relatif à l'ouverture du corps électoral en Kanaky que voulait nous imposer le ministre Darmanin et le gouvernement Macron ne devait pas se faire. Parce que, comme le président l'a rappelé, le 12 décembre 2021, premier passage en force de l'État français avec le troisième référendum, alors même que les coutumiers kanaks, que le Congrès de la Nouvelle-Calédonie, que le monde indépendantiste kanak demandaient à ne pas tenir ce référendum. Je rappelle juste que le référendum concerne le droit à l'autodétermination. Et nous sommes un peuple colonisé qui a 3000 ans d'existence en Kanaky. Et que ce droit à l'autodétermination, comme ça a été dit, a été partagé à toutes les personnes issues des différentes souches de colonisation qui sont venues s'installer chez nous. Nous, ce qu'on a dit, c'est qu'il ne faut pas ouvrir le corps électoral à 15 900, à 25 900 personnes. Pourquoi? Parce que ça représenterait l'ouverture à 14,47% au niveau du quotient électoral. Et si je prends le quotient électoral national français, 14,47%, ça représenterait l'inscription de 7 millions de personnes d'un coup. Ce qui est énorme. C'est quel politique français qui va accepter d'ouvrir le corps électoral à 7 millions de personnes d'un coup? Ben, nous sommes un petit peuple, comme on l'a dit tout à l'heure, hein, 120 000 Kanaks, mais on veut également notre liberté. C'est vrai que la France, c'est un pays impérialiste. Et d'ailleurs, c'est beaucoup plus facile pour la France de pointer du doigt les autres puissances que de regarder et de balayer devant sa porte, on va dire ça comme ça. Pour dire qu'au niveau du FLNKS, depuis les années 84 et même avant, beaucoup de liens ont été tissés à l'international. Hein. On avait à une époque le gouvernement provisoire de Kanaky avec un ministre des Relations extérieures qui s'occupait justement d'avoir des liens aussi bien ici sur le sol national qu'à l'international. Et ce qui fait que le FLNKS a quand même une force à ce niveau-là, parce que nous avons beaucoup de soutien partout dans le monde. Aujourd'hui, avec la création du FID, il y a un an, on a vu la volonté justement des Antilles, par exemple avec la Guadeloupe, la Réunion, la Martinique, mais également le Tabini pour nos frères tahitiens, les Corses, les Bretons, etc., de se fédérer dans ce front indépendantiste de décolonisation. Ce qui permet aujourd'hui, tous ensemble, de travailler sur
des perspectives qui amèneraient nos différents peuples à pouvoir s'émanciper et se décoloniser.

0: parce que nous avons tous le même colonisateur commun qui est la France.
1: On est un petit peuple, mais on aspire depuis des années à pouvoir être parmi le concert des nations et parmi les peuples libres du pays, du monde, pardon. Mais voilà, c'est surtout de rappeler à M. Valls qu'aucun accord n'a été signé en Kanaky sans le mouvement de libération. Pour nous, l'accord de Bougival, c'est fixer la Nouvelle-Calédonie dans la France. On ne peut pas être indépendant dans un autre pays. Il faut qu'on réussisse à un moment donné, que la France puisse réussir justement à décoloniser. Parce que c'est aussi de sa responsabilité.

0: Et vous êtes toujours sur les ondes de Saint-Ferréol. On arrive à la fin de cette émission et on voulait vous proposer quelques dates d'événements qui arrivent.
1: Alors, d'abord, on a dimanche 24 mai, à partir de 19h à la MJC Nini Chaise à Oust, il y aura la projection du documentaire « Guidam jusqu'au bout », réalisé par Ahmad Gamal et Sarah Bachelry. C'est un film qui parle de la résistance du peuple soudanais, raconté par des camarades soudanais exilés en France. Il y aura la présence des deux réalisatrices pour échanger avec nous. Alors venez nombreux cette soirée, elle est en soutien à Sudfa Media, dont le réalisateur Ahmad Gamal est cofondateur. Voilà, on vous attend.
2: Ensuite, jeudi 28 mai, venez donc au Ciné-Club des Coloniales à la projection du docu 44 jours de Martine Delumeau qui revient sur la grève générale de 2009 en Guadeloupe. Ça se passe à la MJC Nini Chaise, c'est à partir de 18h30 et il y aura une discussion avec la réalisatrice après la projection.
3: Et ça suit le dimanche 31 mai à Cré, après-midi, soirée pour parler de la prison avec Gwenola Ricordo, féministe et abolitionniste pénale, après-midi pour les enfants et ados, de 14h à 18h à la Cartouche, place de l'église. Lecture jeunesse, table de dessin, porteur de parole, crêpes, de 15h à 16h30, lecture et échange animé par Gwenola. Et la soirée, pour toutes, à partir de 19h à l'Hydre, rue de la République, à 19h30, présentation du livre « Tant qu'il y aura des prisons », par l'autrice Gwenola Ricordo, info kiosque, bar, grignotis, vente de livres, pas de CV, prends du cash, fais tourner.
4: Et le même week-end, il y a un événement à Lyon, il faudra se découper, mais les 29, 30 et 31 mai, c'est un week-end contre les violences carcérales qui est organisé par l'association IDIR Espoir et Solidarité, qui est organisé depuis des années par cette association. Le vendredi, il y aura un tournoi de boxe à l'illégalité à Villeurbanne. Le samedi, il y a des discussions qui sont organisées avec la présence d'anciens détenus. C'est toujours à l'illégalité à Villeurbanne. Et la diffusion de la finale de la Champions League le soir. Et le dimanche, la manifestation partira à 15h de Place Bellecour. Donc c'est une manifestation contre les violences carcérales. Voilà, c'était le dernier événement du mois de mai.
0: Et nous arrivons à la fin de cette émission. Merci pour votre écoute. Nous clôturons ces deux volets en envoyant tout plein de force et de soutien à toutes les personnes enfermées en Hexagone et ailleurs, ainsi qu'à leurs proches. Nous avons pu entendre des témoignages de prisonniers et prisonnières politiques pendant ces deux émissions, car bien souvent leurs voix sont tues. Mais nous n'oublions pas, ni ne faisons de hiérarchie avec les prisonnières et prisonniers de droit commun qui subissent aussi l'injustice étatique. Nous le rappelons, pour nous, la prison et son monde est à abolir. Vive la résistance, bonne soirée, à bientôt. Et on finit avec un son.
3: Un son qui s'appelle Staline Gestup, je ne sais pas le dire, la vérité. Ça s'appelle Far West et c'est un rappeur kanak qui a été enfermé beaucoup, beaucoup au camp de l'Est et qui raconte énormément dans ses textes ce qui se passe en prison et la lutte qu'il peut y avoir.
0: Merci, ciao.
4: À bientôt.

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